0: Eh bien, il est 11h05 sur les ondes de Djido. C'était il y a quelques instants votre émission Freedom. Et place à présent à la lecture de vos avis de décès ainsi que vos communiqués et divers.
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Aux familles et alliés de ces avis de décès, je m'en excuse d'avance si des noms et des prénoms sont déformés ou mal prononcés de ma part. Au grand chef Evanes Boula, au petit chef de Napalou, Wate Sineiko, au petit chef de Lueshila, Aouja Williama et à la tribu de Lueshila, au pasteur Waitea Wale Ngene, à ses enfants Ludovic, Eugène, Annie, Esther, Jean-Daniel et à la famille Merai Aponiriwin, tribu de Mou, au clan Fejele, Chaye, Lalié, Louépak, Achua, Kuchan, aux familles Ouedre, Simutro, Malakai, Watha, Gwathoti, Tsawa, aux familles Sam, Waithiko, Waadhe, Diko, Juni, Taoun, à mesdames Wadrawan, Touman, Chaye, Pachoué, Wapae, Uchan, Wauka, Wajoué, Veuve, Pia, Pachoué, Iwa, Lelo, Meite, Wajan, Poadja, Lelo, Wapucho, Waimelo, Lolo, Elise, Milie, Nasaye, Belik, Sae, Sipa, Waidune, Wejiem, Wafis, Nawiya, Kukue, Waneisi, Magerech, Mole, Wane, Madame Chaba, Waweo, aux familles Péo,

Hamou Gladys, Monsieur Nawiya Waimo, à Monsieur Wamoué Pekajo, à Tchewe Ilengo, Siapo Wanyalo, Oles, à Madame Streter Romé, Sio Kane, Hualajo Wassin Mouné, Sidje Marie, à Kon Pachoué, à Wakaine Waed, Wadra Waipit, à la Ligue calédonienne de volleyball, à ses amis Daoumé Gugus et sa famille, à ses amis du quartier de Montravel et Pierre Lanquette. Nous avons la douleur de vous faire part du décès, excusez-moi, du décès de Monsieur Chaillé Zaneno à l'âge de 67 ans, décès survenu le 1er septembre 2026, nous souhaitons vous communiquer le programme du travail de coutume du deuil de Monsieur Chaillé Zaneno depuis le 2 jusqu'au jeudi 3 septembre 2026. Le travail se déroule à Robinson chez la famille Chaillé et à partir du vendredi 4 septembre 2026, le deuil se déroulera à la morgue municipale du 5e kilomètre. De 9h à 20h, samedi 5 septembre, fermeture du cercueil à 9h30, suivi de la messe à la chapelle du centre funéraire municipal à 10h15 et à l'issue, l'inhumation du corps à 11h, également au cimetière du 5e kilomètre. On s'excuse auprès des familles qui n'ont pas pu être citées et cet avis de décès est signé Chaillé Talan. Aux familles Weshu, Monsieur Donald et Steve, à la tribu de Taradé Akanala, sa sœur Samouan Irène à Nouméa, son frère Samouan René à Nonwe Kanala, Kake Paulette et ses enfants à Koutio, Karambeu Israël et ses frères à Nouméa et Kanala, Pourawa Abraham à Mérémé, à Mérénémé à Kanala, à la famille Tomédi, à Monsieur Billy et Kayel à Jélima à Kanala, à la famille Jorédié, à Monsieur Georges et Rogation à Jélima à Kanala, à la famille Nimbo à Jélima à Kanala, à la famille Amou à Moravel à Nouméa, à Monsieur Poissadi, Patrice Dama à Mewe à Kanala, à Mademoiselle Coutier, Brigitte à Riversalé à Nouméa, pour les parents et alliés de la tribu de Nonwe Boakaïn, ainsi que ses amis de Hauteuil, nous avons la douleur et la tristesse de vous annoncer le décès de Madame Coutier Evelyne, née Samouan, dit Anna, survenue le lundi 31 août au Médipôle, dans sa 66e année. Le corps sera transféré sur Pointe-Imier le jeudi 3 septembre 2026 à midi vers la tribu d'Ometeux où elle sera inhumée le vendredi 4 septembre à 8h. Et cet avis de décès est signé la famille Oumato. Jean-Claude Ben, son époux. Caroline et Nicolas, ses enfants, Kristen, Kelsey, Kalissi, Christian et Elisabeth, ses petits-enfants, Christy et Sabrina, des beaux-enfants, Roland et Marie-Hélène, des sœurs, ont la douleur de vous faire part du décès de Madame Marie-Rose Rossard, épouse Ben, survenue le 27 août 2026 dans sa 66e année. La veillée aura lieu à la morgue municipale de la Foi le jeudi 3 septembre de 14h à 20h et reprendra le vendredi 4 septembre à partir de 7h30. La cérémonie religieuse sera célébrée à l'église de la Foi le vendredi 4 septembre à 9h, suivie de l'inhumation au cimetière de la Foi à 10h. On nous prie de vous faire part du décès de Monsieur Martin Albert, survenu le 2 septembre 2026 dans sa 91e année. La veillée aura lieu au centre funéraire de Nouméa le vendredi 4 septembre à partir de 8h, suivi de la cérémonie religieuse à 14h.

14h15 et la crémation à 15h au centre cinéraire de Nouméa. Bégaud, Jean-Pierre, Sylvain, Chantal, Claude et Christian, ses petits-enfants, arrière-petits-enfants, ont la douleur de vous faire part du décès de Madame Hénin Sylvette, survenue le mercredi 2 septembre 2026 à l'âge de 87 ans. L'éveillé se déroulera à la maison, à ma maison, des petites sœurs, des pauvres, le jeudi 3 septembre 2026 de 15h à 19h et le vendredi 4 septembre à partir de 8h. La cérémonie religieuse sera célébrée le vendredi 4 septembre 2026 à 10h30 en la chapelle de ma maison, suivie de l'inhumation à 13h au cimetière du 4e kilomètre. Aux familles Vaikwa Mo, aux familles Va et Ilala, aux familles Kikanoï, aux familles Manufekai, aux familles Léa Lofi, aux familles Taukolo, on nous prie de vous faire part du décès de M. Vaikwa Mo Lafaele, survenu le 31 août 2026. La veillée aura lieu à la morgue municipale de Nouméa, jeudi 3 septembre, de 16h à 20h. Il n'y aura pas de reprise de veillée. Son départ sur Wallis est prévu lundi 7 septembre. Marie-Christiane, Thérèse, Valérie, Marie-Michel et Sosefo, Émilie et Sarah ont la douleur de vous faire part du décès de leur dame de cœur, maman, belle-mère et grand-mère, Madame Logote Malekalita Tamé, née Touissé, survenue le lundi 31 août 2026. L'éveillé se déroulera au centre funéraire de Nouméa le lundi 7 septembre de 10h à 20h et le mardi 8 septembre à partir de 8h. La cérémonie religieuse sera célébrée le mardi 8 septembre à 10h15 en la chapelle du centre funéraire de Nouméa, suivi de l'inhumation à 11h au cimetière du 5e kilomètre. C'était donc la lecture de vos avis de décès. Place à présent à la lecture de vos communiqués et divers.

Le lycée Michel Rocard de Pointe-Boute vous ouvre ses portes le samedi 19 septembre 2026 de 8h30 à 16h. Au programme, accueil par les personnels de l'établissement et visite guidée du lycée, des installations techniques de l'internat, des plateaux sportifs et de l'exploitation agricole, la présentation des filières générales professionnelles et technologiques du CAP au BTS relevant de l'enseignement agricole et de l'éducation nationale, des ventes de produits de notre exploitation agricole et de produits confectionnés par nos élèves, démonstrations, jeux, bingo, restauration sur place, marché de producteurs et artisanat, informations sur les modalités d'inscription et les bourses avec la présence de la maison de l'étudiant. Venez découvrir le lycée Michel Rocard, ses formations, ses équipes, ses élèves et son exploitation agricole. Et ce communiqué est signé le directeur de l'établissement public d'enseignement de la Nouvelle-Calédonie, Monsieur Samr El Hassan. Le lycée agricole de Doneva à Waïlou organise une journée festive le 5 septembre 2026 sur le site du lycée. La journée sera précédée d'un grand bingo le 4 septembre à la maison commune de Neouyo de 16h à 23h. Au programme du 5 septembre, découverte des formations, animations et ateliers divers pour toute la famille, restauration, exposition, concert de 10h à 15h. On vous attend à Doneva. Arrivée de l'ordre de Malte, la province nord accueille du 31 août au 25 septembre 2026 une équipe médicale de l'ordre de Malte France dans le cadre d'une mission de renforcement de l'accès aux soins composée d'un dentiste et de deux infirmières. Cette équipe interviendra principalement dans les communes de Paume et de Ouigua. Le dentiste et l'infirmière, les deux infirmières seront affectées au CMS de Paume et l'autre infirmière au CMS de Ouigua. Pour toute information concernant le planning de consultation du dentiste au CMS de Paume, la population pourra directement le consulter au CMS ou en contactant le CMS au 47 74 70. Et le planning du dentiste du 2 septembre au 25 septembre à midi, le matin de 7h30 jusqu'à midi et l'après-midi de 13h30 à 16h, et cela du lundi au vendredi. La direction de l'aménagement et du foncier de la province nord informe le public et les usagers de la route provinciale numéro 10 qu'en raison des travaux de maintenance sur le bac de la YM, le fonctionnement normal du bac sera interrompu la semaine du 31 août au 6 septembre 2026 aux heures suivantes de 8h à 11h30 et de 12h30 à 16h. Nous nous excusons auprès des usagers de la gêne occasionnée. La circulation sera rétablie sans autre préavis. Merci de votre compréhension. Et ce communiqué est signé le secrétaire général de la province Nord, Lucia Rousseau. C'était donc la lecture de vos avis de décès ainsi que vos communiqués divers. À 11h30, les titres du journal de la mi-journée.

Eh bien, il est 11h30, place à la lecture des titres du journal de midi que vous retrouverez dans sa complémentarité avec Romain Mehoun. Invité de notre journal, Jacques Djaloué, président du conseil d'administration de la SODIL. Il sera question notamment pour nous d'examiner avec notre invité le rapport de la Chambre territoriale des comptes sur la Société de développement des îles. Incendie des locaux du conseil coutumier IAI. Ce dernier s'exprime et s'adapte à la situation. Le conseil rassure et rappelle que l'institution a vocation à être un espace d'écoute, de médiation et de facilitation au service de la population. À Paris, la délégation transpartisane réclame un engagement clair de l'État pour sécuriser la fin de 2026 et le début de 2027, tandis que Sonia Baquès dénonce les prêts limites usuriers de Bercy et rappelle que les Calédoniens ne sont pas des citoyens de seconde zone. C'était donc les titres du journal de la mi-journée que vous retrouverez avec Romain Mehoun.

Eh bien, il est 11h34 sur les ondes de Dido Radio. Nous souhaitons de passer une excellente après-midi à l'écoute du Canal K. Un bon appétit si vous vous apprêtez de passer à table ou si vous êtes à table.

0: 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Place à présent au journal complet de la mi-journée présenté par Romain Mehoun, juste après cette page de publicité.
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0: Amis auditeurs, bonjour, merci d'être avec nous pour notre édition de la mi-journée. Bienvenue à celles et ceux qui viennent de se caler sur la RDK. Dans notre journal, nous allons parler de la délégation transpartisane du côté de Paris. Nous aurons donc une intervention de Sonia Bakès. On parlera de cet incendie des locaux du conseil coutumier IAI et notamment la communication qui s'est faite après cet incendie. Mais nous vous le disions donc en titre, nous avons le plaisir de recevoir en direct sur nos ondes M. Jacques Draluet. Monsieur Jacques Draluet, bonjour et merci d'être avec nous pour ce journal. Nous sommes ravis de vous avoir. Je rappelle que vous êtes le président du conseil d'administration de la SODIL. La SODIL qui est cette société appartenant à la province des îles Loyauté. On va développer ce qui se passe. Pourquoi parler de la SODIL aujourd'hui? Nous allons également rappeler tout simplement quels sont les objectifs de la SODIL. D'abord, M. Draluet, pour commencer, la question que je me pose, c'est de peut-être rappeler qu'est-ce que c'est que cette société. C'est une société publique. Depuis quand elle est là?
1: D'accord. Tout d'abord, Romain, merci de nous avoir invités aujourd'hui. Et puis, bonjour aux auditeurs de la radio. Effectivement, donc, avant d'aborder, puisque on a été sous le feu de l'actualité en début de semaine sur la parution du rapport de la Cour des comptes sur la société et ses filiales. Donc, avant d'aborder ce point-là, donc peut-être effectivement, comme vous le dites, comme tu le dis, c'est de faire un petit historique très très rapide et puis de parler aussi de ses activités et ses interventions dans le domaine économique sur la province des îles.
0: Justement, si quand on parle de la SODIL, ça nous fait revenir aux années de la mise en place des provinces. Donc ça date depuis 1989, il me semble, hein, ou 88, 7, on était encore à l'accord de Matignon.
1: Matignon. Effectivement, donc la société de développement des îles Loyauté a été créée en 1991. Par la province des îles, donc c'était la première mandature de la province, juste après les accords de Matignon. Donc le président de l'époque de la province était M. Richard Calloy, et donc il a été aussi nommé donc président de la SODIL à l'époque. Et entre parenthèses, j'ai fait partie aussi de cette équipe-là.
0: Voilà. Donc pour continuer dans l'histoire de la SODIL est aussi une... on va dire c'est... Le bras économique de la province, on va dire tout simplement comme ça, mais peut-être mieux expliqué de votre part.
1: Oui, effectivement, donc la SODIL, donc elle a été créée et donc a été missionnée par la province des îles pour intervenir dans des secteurs donc stratégiques d'abord pour elle, c'est-à-dire le transport. Donc on intervient dans le transport maritime et dans le transport aérien. Le maritime, c'est le Betichou. Le transport aérien, c'est Air Oceania. Air Loyauté et puis maintenant Air Oceania. On intervient surtout aussi sur les îles dans le tourisme et notamment les hôtels, donc à Maré, à Lifou et à Ouvéa. Et puis on intervient également dans l'agroalimentaire, hein, donc dans le copra, dans la vanille et dans tout ce qui est donc production agricole traditionnelle avec les UCPA. Donc à Tchaput et puis aussi à Tadine à Marais et aussi dans les poissonneries, donc à Lifou.
0: Que fait la SODIL exactement? Il aide les structures à se développer, à faire quoi exactement?
1: Alors, on a donc deux principales missions. La première, c'est de mettre en place des structures qui sont lourds, qui demandent des gros investissements. Donc on parle de transport. Si on fait l'historique du transport, ça commence en 1991 avec le ferry Éouanet. Donc ensuite, il y a eu le Marie-Hélène avec la CMI à l'époque. Et puis ensuite, on a eu le Betichou 1, Betichou 2. Et donc là, aujourd'hui, on travaille sur le renouvellement du Betichou 2. Donc voilà, c'est des investissements qui demandent beaucoup de fonds, Hein, donc c'est pour ça que la province, elle passe par la Soudil. Les hôtels aussi, puisque comme vous le savez, sur les îles, on est en terre coutumière, donc il n'y a pas d'investisseurs privés, comme on peut le voir ici à Nouméa. Donc le financement, il est essentiellement public. Hein, donc c'est comme ça que ça a été créé, le Nengone Village, le Déo Village, l'Oasis, le Paradis d'Ouvéa, Beaupré à Ouvéa, et puis dernièrement donc le Ouattara. Hein,
0: donc et aujourd'hui donc on parle de ces structures un peu connues. Il y a d'autres structures qui sont pas connues, mais on va continuer dans la foulée sur les structures qui sont connues. Donc avant de rentrer en détail, peut-être vous avez parlé du rapport de la Chambre territoriale des comptes, parce qu'il faut replacer le contexte. Donc aujourd'hui, nous sommes en 2026 et on a parlé d'une évolution de la Soudil, parce qu'on a parlé de sa création en 1991. Nous sommes en 2026 et entre-temps, il y a eu beaucoup de choses qui se sont passées. On a parlé du transport avec l'évolution aussi du transport au niveau maritime dans les îles Loyauté. Donc aujourd'hui, le rapport de la CTC, on va parler de cela. Donc il y a eu des reproches peut-être de la CTC par rapport à ce qui se passe aujourd'hui sur la Soudil.
1: Oui, bien sûr. Donc le rapport de la Chambre territoriale des comptes, donc c'est une institution qui surveille donc l'utilisation des

0: mis en place avec les promoteurs des îles, et donc il y en a quand même une centaine. Donc pour eux, c'est beaucoup. Et donc ils nous reprochent peut-être un management qui est trop confus, trop complexe à suivre. Donc ça, c'est la première critique. Il y a une critique sur la gestion du personnel et des rémunérations. Donc je ne vais pas aller donc dans le détail, mais il y a des rémunérations pendant cette période-là qui concernent des directeurs généraux et qui ne sont pas passées au niveau du conseil d'administration, qui est l'instance qui décide et qui valide toutes les rémunérations. Donc voilà, ces choses-là, depuis, on les a régularisées et les personnes concernées aujourd'hui, et c'est pour ça que je ne veux pas en parler, ne sont plus au sein de la société. Hein, que ce soit au niveau politique ou que ce soit au niveau de la gestion. Ceux qui voudront aller dans les détails, donc le rapport de la Cour des comptes a été mis en ligne, donc ils peuvent le retrouver sur Internet pour ce point-là. Ensuite, on nous reproche également à la holding d'avoir un endettement important. Donc la holding est endettée. Le chiffre que l'on a, c'est d'1,5 milliard. Mmh. Hein. Donc on doit cet argent non pas aux banques, non pas à la province, mais aux investisseurs locaux. Voilà, c'est des fonds qui avaient été mobilisés et qui ont été utilisés pour la construction du Bois d'Arbé. Hein, donc aujourd'hui, on n'a pas pu les rembourser. La première chose qu'on a fait, c'est qu'on a fait des négociations avec eux pour leur demander d'attendre, et on est en train de chercher des solutions pour désendetter la structure. L'autre quatrième point, c'est qu'ils nous reprochent que nos filiales, c'est-à-dire dans l'hôtellerie ou dans l'agriculture, elles sont trop fragiles. Donc c'est vrai qu'un certain nombre d'entre eux ont eu des pertes. Donc c'est vrai qu'il y a peut-être un problème de gestion de ces filiales, mais je vais juste rappeler que cette période 2020-2024, on a eu quand même 2020-2021 la période de Covid et 2024 la période des événements. Ce qui a fait que l'activité touristique, si je prends l'exemple du tourisme, elle était à zéro. Donc quand on a zéro, on n'a pas de recettes, mais on a des charges. Donc ça crée du déficit. Donc voilà ce qu'on reproche. Et puis, l'autre point qui nous est reproché, c'est une dépendance à la province. Donc, on dépend du financement public qui, pour eux, est trop important. Donc, effectivement, on dépend du financement de la province, mais pas que, puisqu'il y a, dans l'histoire de la Sodil, il y a aussi des fonds qui sont venus de la mine, quand il y a eu les distributions de dividendes des Ramettes. Il y a aussi des fonds qui sont revenus de la SMSP ou de la STCPI, donc qui ont fait qu'il y a aussi des fonds privés qui sont arrivés dans la structure. Aujourd'hui, on connaît la situation de la mine. Cette entrée de finances n'existe plus. Donc effectivement, on dépend essentiellement des financements publics et notamment de la province des îles. Donc voilà, en résumé, ce que la Chambre territoriale des comptes reproche à la structure.
1: Vous avez parlé de management, donc, et vous avez parlé donc du contexte. Donc il y a eu une volonté de la part de la Sodil depuis le renouvellement de son conseil d'administration, je suppose, ou de ceux qui sont dedans l'année dernière, une volonté quelque part de pouvoir agir sur ce qui est reproché par la Chambre territoriale des comptes. Hein.
0: Oui, effectivement, je veux dire, la Chambre, elle a sorti son rapport en 2026 pour une période 2020-2024. Et donc, et notamment en 2025, donc on a fait nous aussi un diagnostic, un audit de la société au niveau interne, et les points qui sont reprochés par la Cour des comptes, on les avait déjà identifiés, et donc il y a déjà un certain nombre de mesures qui ont été prises depuis l'année dernière, et notamment donc l'arrêt des responsables de la structure à l'époque. Je prends juste un exemple. au niveau de la holding, il y avait donc le président.

0: du conseil d'administration. Et entre le président du conseil d'administration et les employés, il y avait 8 personnes. Aujourd'hui, il n'y a plus que 2 personnes. Donc on a arrêté, donc ça a fait quand même une économie au niveau des salaires, qu'on estime nous à autour de 130 millions par an. Donc voilà, ça a été la première mesure qui a été prise. La deuxième mesure, parce que c'est quand même un dossier qui nous a pris en 2025, c'était l'ouverture du Ouadrabé pour pas que l'on perde cette bel outil. Les choses ne sont pas encore réglées, puisqu'on a encore des échéances judiciaires dans les jours qui viennent. C'est pas encore réglé, mais on a réussi quand même à ouvrir l'hôtel et à le faire fonctionner. Donc il y a quand même des mesures qui ont été prises qui, avant, et notamment au niveau des rémunérations, on les a déjà régularisées dans différents conseils. Voilà.
1: Restons sur le secteur hôtellerie, on parle et des touristes, on parle donc de Ouadrabé, mais il y a aussi des villages et Néoné villages, puisque c'est historique. Ce sont des structures qui sont là depuis toujours. La SODIL a plutôt intérêt à sauvegarder ces outils ou pas?
0: Oui, je pense c'est que c'est vrai que c'est un des objectifs de notre feuille de route depuis l'année dernière. C'est d'abord, j'appelle ça, c'est de sauvegarder ou sauver le secteur hôtelier aux îles. Je parlais tout à l'heure du Covid. Il y avait zéro client sur les îles. Je parle des événements. Ça veut dire que, et je parle aussi, j'en ai pas parlé, mais du blocage actuellement des aérodromes, donc fait que aujourd'hui nos structures hôtelières au niveau financier vont très mal. Donc nous sommes pour l'instant donc en mode survie pour ce qui est de marée et de OVA. Sur l'IFU, on sent qu'il y a une petite reprise, les gens reviennent, les touristes reviennent, donc il y a une petite reprise. Mais dans l'objectif qu'on s'est fixé, c'est de bien sûr de sauver les hôtels et d'entreprendre un grand travail de rénovation. Voilà, ça c'est l'objectif qu'on va mettre en œuvre.
1: Les autres filiales, dans les autres secteurs de développement des îles Loyauté, vous avez parlé de l'UCPA tout à l'heure, donc ce sont aussi l'objectif c'est de pouvoir aussi améliorer ou peut-être de redévelopper la production locale sur place, mais aussi à écouler les productions que font les producteurs des îles Loyauté.
0: Oui, bien sûr, donc les UCPA, donc historiquement ils ont été créés pour permettre aux producteurs des îles d'écouler leur production, c'est-à-dire que l'UCPA servait d'intermédiaire entre le producteur et le consommateur. Donc il y a eu des soucis il y a 2 ans, mais depuis donc, on a réouvert les UCPA de l'IFU et de Marais, donc ils continuent à jouer leur rôle. Mais en plus aujourd'hui, on a demandé aussi à l'UCPA de produire directement. Je prends l'exemple de l'année dernière, on a fait un champ expérimental. Donc pour très peu d'investissement, on parle de 1,2 million d'investissement, on a produit 4 tonnes d'igname. Donc c'est ce qui est important. Donc on va multiplier ces champs à travers l'UCPA, ce qui permet aussi de prendre des jeunes qui sont salariés de la société et de les former dans le travail.
1: Ouais. Tout ça pour dire simplement que les orientations qui sont effectivement donc données ou projetées par la Cour des comptes sont réalisables pour vous ou sont peut-être des orientations qui donnent de l'optimisme, on va dire comme ça, à la SODIL.
0: Je pense qu'il faut prendre le rapport comme... je prends l'image d'une photographie. La Cour des comptes, elle a fait son audit entre 2020 et 2024. Elle en a fait une photographie. C'est le rapport qui est sorti début de la semaine. À partir de là, donc, il y a un diagnostic qui est fait. Il y a des reproches, il y a des recommandations qui sont faites. Nous allons les appliquer, puisque... On doit ça ceux qui payent les impôts, hein, je veux dire, c'est quand même
1: des fonds...
0: aux contribuables, c'est quand même des fonds publics, hein, donc on est obligé de rendre compte. La Chambre des comptes est là pour, justement, vérifier si l'utilisation des fonds propres est faite correctement. Il y a des anomalies, on est obligé de les corriger, et nous allons les faire.
1: Voilà. La province des îles est toujours, sera toujours présente au sein de cette structure.
0: Oui, bien sûr, puisque...
1: Je pense surtout financièrement.
0: Voilà. Alors, d'abord, la province des îles, elle est actionnaire autour de 80% de la société. Il y a des privés. Donc, ce qu'on va faire dans les mois qui viennent, c'est qu'on va rentrer d'autres privés. Hein, donc, on est en discussion avec eux pour qu'ils viennent aussi renforcer le collège des privés dans la Sodil. Ça permettra aussi d'apporter des fonds nouveaux, mais également une vision plus économique qui vient des privés. Donc ça, c'est la première chose. La deuxième chose, et donc c'est la situation financière aujourd'hui de la province. Donc il y a aussi eu un rapport de la Chambre des comptes, il y a un endettement. Donc la province est aussi en difficulté financière. Donc aujourd'hui, nous, on a réduit, donc par ce fait-là, on a réduit la voilure et on est en train de rechercher d'autres moyens de financement.
1: Mmh. Voilà. En tous les cas, sur le management, sur l'organisation de la Sodil, il y a des orientations qui sont faites. Donc vous êtes sur ces orientations de la Cour des comptes. Donc maintenant, pour bien comprendre, pour faire comprendre aux auditeurs et surtout au public qui nous entend en ce moment, donc il y a des choses qui sont réalisables et qui doivent être encouragées pour que la Sodil continue à faire son travail initial ou son travail pour les gens des îles.
0: Effectivement, je pense que quand je vois, il y a eu des commentaires de la presse et donc ils ont repris une phrase du rapport où la Sodil doit revoir son modèle de développement. Donc effectivement, il faut qu'on revoie le modèle, mais on est quand même sur des secteurs, je dirais, stratégiques pour les îles et notamment pour la population. Le transport, je veux dire, le Betticho, on sait qu'il a sa place aujourd'hui avec tous les problèmes qu'on a. Il faut absolument qu'on arrive à renouveler cet outil pour pas qu'il y ait une rupture de la continuité entre les îles et Nouméa. Le transport aérien, donc on est en train de restructurer Air Oceania. Et donc on va lui peut-être, on va voir comment on va faire, mais on va peut-être augmenter le nombre d'avions pour pouvoir continuer à servir. Là, on sert les îles avec un seul avion. On l'a mis en priorité sur Marais et Ouvéa, puisque l'IFU, il y a les avions d'Aircal qui y vont, et puis Marais, Ouvéa et Tiga. Donc peut-être qu'il faut demain donc redimensionner les objectifs des deux compagnies, c'est-à-dire Aircal pour la liaison régulière entre les îles, entre Nouméa et les îles, et Air Oceania faire l'intéril, donc balayer donc une fois ou deux fois par semaine les quatre îles en intéril. Donc on est en train de travailler là-dessus. C'est des activités qui sont stratégiques. L'hôtellerie, j'en ai parlé, il faut absolument qu'on maintienne ces structures, qu'on les rénove, parce que jusqu'à présent, avant le Covid, c'est quand même un secteur qui rapportait plus de 2 milliards à la province des îles, hein, en termes de retombées économiques. Donc c'est pas rien. Donc il faut qu'on retrouve ce niveau-là. Là, on a dû tomber autour de 500 millions, mais il faut qu'on retrouve ce niveau d'attractivité. Voilà.
1: Juste pour terminer, parce qu'il y a un secteur dont on n'a pas beaucoup parlé, c'est le secteur de la pêche, et je suppose que Navimont est toujours là. Est-ce que c'est une filiale aussi de la Sodil, ou comment la pêche est placée dans le secteur, dans le développement des îles Loyauté?
0: Alors, il y a deux choses. La filiale Navimont, donc c'est une filiale qui est historique. Hein, c'est une société qui appartient à la Sodil depuis une trentaine d'années. C'est une société qui est basée à Nouméa. Donc, qui emploie à peu près une centaine de personnes. Il y a à peu près 8 ou 10 bateaux qui tournent tous les jours et qui font la pêche. Les difficultés, donc la première, c'est que Le fait que Air Canada a arrêté la liaison Nouméa-Tokyo, a fait une rupture dans la vente,
1: Dans
0: hein, puisque
1: l'écoulement
0: dans
1: des...
0: l'écoulement des poissons frits, puisqu'avant le poisson partait la veille et était vendu sur le marché de Tokyo. Ce n'est plus le cas. Le poisson aujourd'hui, il est congelé. Donc il y a une baisse des produits. Voilà, on est en train de regarder ce qu'on va faire avec ces deux structures. Ensuite, il y a l'aide qu'on peut donner aux pêcheurs des îles, ceux qui sont sur les îles et qui
1: Avec un petit
0: vivent de la
1: bateau.
0: pêche avec les petits bateaux. Donc là-dessus, on a une petite société qui s'appelle la Soparil. Donc quand la Chambre des comptes, elle parle de 20 filiales et d'une centaine d'autres sociétés, c'est Soparil qui est actionnaire de plusieurs petites, d'une centaine de sociétés à 30%. Donc on n'est pas majoritaire, c'est pas nous qui commandons dedans, c'est les promoteurs des îles. Et c'est par cet intermédiaire-là qu'on a aidé les pêcheurs. Hein? Voilà. Aujourd'hui, sur Ouvéa, on a un souci avec la poissonnerie, mais on est en train de relancer la poissonnerie avec les pêcheurs d'Ouvéa. Voilà.
1: Monsieur Talouet, vous avez dû remarquer que nous avons beaucoup de choses à vous poser comme question en rapport avec la SODIL, mais aussi le développement des îles Loyauté. Le dernier mot, on va terminer, c'est avec vous, avec ces orientations de la Cour des comptes. Il y a aussi beaucoup de choses qui ont été engagées par la SODIL pour le développement des îles Loyauté, mais aussi pour la population générale, puisque on parle de la SODIL qui est aux îles, mais on évoque aussi ce qui se passe ici dans le sud et dans le nord. Pour terminer, c'est à vous. Quel message vous dites aujourd'hui à ceux qui nous entendent par rapport, bien sûr, à la SODIL?
0: Mais non, je pense qu'aujourd'hui, la SODIL, elle doit retrouver sa vocation, c'est-à-dire que c'est un outil de développement au service de la province des îles. Il faut qu'elle soit un outil qui est utile, donc on l'a vu, transparent, c'est ce que la Chambre des comptes nous reproche, et efficace. Voilà, c'est pour le développement des îles.
1: Monsieur Dialloué, merci beaucoup. Merci d'avoir été avec nous pour ce temps d'entretien avec nous sur la question de la SODIL. Bien sûr, la publication de la Chambre territoriale des comptes nous a un peu bousculé pour vous appeler. On sera bien sûr ravis de vous avoir prochainement sur d'autres sujets, mais concernant toujours le développement de notre pays. Merci encore d'avoir été avec nous.
0: Merci Romain.
1: Et pour continuer notre journal, on parle de la délégation Transpartisane qui est à Paris et poursuit ses discussions pour obtenir un soutien financier de l'État pour terminer 2026 et débuter 2027. Après avoir rencontré le Premier ministre Sébastien Lecornu, les élus calédoniens affirment avoir obtenu l'appui du Parlement, mais ils réclament désormais des subventions et non des préjugés limites usuriers. Sonia Mbakès, présidente de la province sud, dénonce une vision d'enfant gâté attribuée à la Nouvelle-Calédonie par Bercy et rappelle que les Calédoniens ne sont pas des citoyens français de seconde zone. Ils attendent désormais un engagement officiel du gouvernement sur le soutien financier de l'État à la Nouvelle-Calédonie. On écoute les impressions de Sonia Baquès.
2: Plutôt rassurant globalement sur l'ensemble des rendez-vous, puisque il y a une belle unanimité sur le soutien apporté à la Nouvelle-Calédonie, sur le besoin d'apporter les fonds nécessaires sur 2026, sur 2027 et plus globalement sur les 5 prochaines années, pour permettre à la Nouvelle-Calédonie de se reconstruire. Et il y a une volonté partagée d'accompagner finalement cette reprise qu'on perçoit en Nouvelle-Calédonie, qui est un frémissement à ce stade, mais de l'accompagner. Mes messages en particulier, c'était des messages de la nécessité de l'attractivité nouvelle de la Nouvelle-Calédonie, puisque concrètement, les gens qui sont partis génèrent des emplois en moins, donc des cotisations en moins sur nos régimes de retraite, de sécurité sociale, donc des consommateurs en moins. Et que globalement, si on avait 20 000 personnes de plus, ne serait-ce que ça en Nouvelle-Calédonie, on arriverait à rééquilibrer structurellement notre système. Donc on sera accompagné également sur ce sujet-là. Et pour ça, c'est vrai qu'il y a des messages positifs à apporter en termes économiques, en termes de relance. Et c'est mon point important au sein de la délégation, sur le nickel. Sur le nickel, concrètement, on a les 3 usines qui sont en train d'être reprises, qui sont dans des processus de reprise. C'est 2 500, en gros, familles qui vivent sur chacune des usines. Le simple fait de dire concrètement ces reprises se font sur 1, sur 2, sur 3 usines, c'est à la fois évidemment 2 500 familles qui sont stabilisées, mais c'est aussi un message de confiance qui permet d'accentuer la relance qui est en cours. On parle que de la dette, évidemment, mais parce qu'en fait, l'État fait le choix, considérant que la Nouvelle-Calédonie produit sa propre fiscalité et donc ne participe pas au budget national. L'État a considéré là où il a aidé les collectivités métropolitaines sous forme de subventions, l'accompagnement de la Nouvelle-Calédonie s'est fait sous forme de prêts. Moi, je trouve ça inacceptable. On est une collectivité de la République parce qu'on l'a choisi, encore une fois, quel que soit l'avis de ceux qui sont autour de la table. À la fin, les Calédoniens ont décidé de rester français. On est donc une collectivité de la République. Les dégâts qui ont eu lieu le 13 mai, évidemment, sont la faute de ceux qui ont tout cassé, mais sont aussi la responsabilité du manque d'anticipation en termes de force de l'État. Et je comprends mal comment l'État décide de dire on donne une subvention à la Gironde dans le cadre des incendies, alors que les moyens ont été mis en face, et c'est bien normal qu'ils le fassent. Et en face, nous, on s'endette, en plus à des taux qui sont limite usuriers, qui sont en tout cas plus importants que les taux auxquels l'État emprunte lui-même. Il y a un moment donné, on n'est pas des citoyens français de seconde zone, et donc on défend le fait de dire que la Nouvelle-Calédonie doit être traitée comme toutes les autres collectivités de la République, et donc doit être accompagnée pour sa relance. Ce message passe, je crois qu'il y avait des petites musiques qui nous déplaisaient fortement, hein. Bercy disait qu'on ne faisait pas assez de réformes. Je rappelle que nous, on est à 39 heures là où l'État est à 35, on a mis un jour de carence pour les fonctionnaires là où en métropole ils sont incapables de le faire, on a reculé l'âge de la retraite pour les fonctionnaires là où en métropole ils sont incapables de le faire, on a baissé les retraites là où ils sont incapables de le faire, on a augmenté le prix de l'électricité. Les Calédoniens ont payé, les Calédoniens ont vraiment payé. Et il y a un moment où la petite musique qui veut que on ne fait pas les efforts nécessaires, alors que concrètement, les collectivités vivent aujourd'hui avec 17% de recettes en moins. Quelle collectivité de la République vit avec 17% de recettes en moins? Aucune, parce qu'aucune n'est capable de le faire. Donc ces efforts, on les a faits. Maintenant, on attend la vraie solidarité nationale. Une solidarité qui n'est pas sous forme de prêt, mais qui est sous forme de subvention, ce qui a l'air d'aller dans le bon sens dans les éléments qui sont à notre connaissance à ce stade.
3: Il y a un sentiment de mépris par moment?
2: Non, parce que globalement, sur les rendez-vous qu'on a eus depuis le début de cette semaine, on a été très bien traités. Je crois qu'on avait aussi... Le format de cette délégation transpartisane était important. Les messages qu'on a fait passer, je crois qu'on a quand même cassé un certain nombre de petites musiques qui s'emballaient à Paris. Donc il n'y a pas eu du tout, dans les rendez-vous qu'on a eus depuis le début de cette semaine, de mépris. Enfin, au contraire, et au Sénat, et à l'Assemblée, et à Matignon, et à Bercy, on a été bien traités, entendus, écoutés, et on espère que ça se transformera concrètement.
1: Et poursuivre notre journal des informations, des brèves concernant donc l'actualité. On parle de ce qui se passe du côté de Ndéjéhou, dénonciation vigoureuse du dispositif des forces de l'ordre imposé à Lifou par le comité de coordination Ndéjéhou. Je cite le communiqué, la population de Lifou condamne avec la plus grande fermeté le déploiement massif et ostentatoire des forces de l'ordre actuellement imposées sur notre territoire. Ce dispositif démesuré et injustifié constitue une intrusion directe dans notre quotidien et une atteinte grave à la dignité de notre communauté. Fin de citation de cette communication du comité de coordination Ndéjéhou. Le conseil coutumier, IAI informe la population, les autorités coutumières, ses partenaires et l'ensemble de ses interlocuteurs qu'un incendie a touché ces locaux dans la nuit du 1er au 2 septembre 2026. Les services de la gendarmerie y sont intervenus et une enquête est actuellement en cours afin de déterminer précisément les circonstances et l'origine de l'incendie. Les locaux ayant été placés sous scellé pour les besoins de l'enquête et des expertises à venir, le conseil coutumier IAI ne souhaite à ce stade tirer aucune conclusion sur les causes de l'incendie. En conséquence, je cite le communiqué du conseil coutumier IAI, l'administration du conseil coutumier IAI sera fermée au public jusqu'à nouvel ordre. Des dispositions seront recherchées afin de permettre dès que possible la continuité de ces missions dans des conditions adaptées. Au regard de la situation, les prochaines réunions prévues au niveau de l'RIAI sont reportées à des dates ultérieures. Il en est de même pour l'assemblée générale de l'RIAI initialement prévue le 18 septembre 2026. Une communication sera faite ultérieurement afin d'informer les autorités coutumières, les partenaires et la population des nouvelles dates et des modalités d'organisation Face à cette situation, le conseil coutumier y appelle chacun au calme et l'apaisement, au respect et au dialogue. Le conseil coutumier rappelle, je cite encore, que l'institution coutumière a vocation à être un espace d'écoute, de médiation et de facilitation au service de l'ensemble de la population. Elle n'a pas vocation à constituer une entité de pression ni à opposer les différentes composantes de la société. Dans le contexte actuel, écrit encore le conseil coutumier IAI, les préoccupations et les désaccords doivent pouvoir être entendus et exprimés dans le respect des personnes, des institutions et des biens. Le dialogue et les échanges au sein des districts avec les autorités coutumières et avec la population doivent permettre à chacun de faire entendre sa parole et de contribuer à la recherche de solutions dans un esprit constructif. Le conseil coutumier IAI poursuivra dans le cadre de ses responsabilités et malgré la fermeture temporaire de ses locaux, son engagement en faveur du dialogue, de la médiation et de l'apaisement. Des nouvelles informations concernant le fonctionnement de l'administration et sa réouverture seront communiquées ultérieurement. Fin de citation de ce communiqué du conseil coutumier IAI signé par son président Jean-François Anka Ouliwa. Et puis, à noter donc à ce sujet, le gouvernement de la Nouvelle-Calédonie a pris connaissance de l'incendie qui a touché les locaux du conseil coutumier d'IAI dans la nuit du 1er au 2 septembre 2026. Le gouvernement, dans un communiqué, tient à apporter son soutien au total au conseil coutumier et à ses membres, ainsi qu'à l'ensemble des autorités coutumières de l'île d'IAI. Le gouvernement qui rappelle, je cite, « l'importance du rôle des institutions coutumières dans la vie du pays et leur contribution essentielle au dialogue, à la médiation et à la recherche de solutions concernées au sein des communiqués. » Fin de citation de ce communiqué du gouvernement.
3: Le rappel des titres.
1: L'essentiel de notre journal, invité de notre édition, Jacques Daloué, président du conseil d'administration de la SODIL. Il était question notamment pour nous d'examiner avec notre invité le rapport de la Chambre territoriale des comptes sur la société de développement des îles, la SODIL. L'incendie des locaux du conseil coutumier IAI, ce dernier s'exprime et s'adapte à la situation. Le conseil rassure et rappelle que l'institution a vocation à être un espace d'écoute, de médiation et de facilitation au service de la population. Et enfin, à Paris, la délégation transpartisane réclame un engagement clair de l'État pour sécuriser la fin de 2026 et le début de 2027. Voilà, c'est donc la fin de notre édition, un peu plus longue qu'habituellement. En tout cas, merci d'avoir été avec nous pour notre journal. Merci à toute l'équipe pour leurs diverses contributions à ce journal. Merci bien sûr à notre technicienne du jour, à ta participation et à la mise en onde. Très bon après-midi sur Jido Radio et je parle bien sûr de Wakaye. Salut à toutes et à tous.

bien, merci Romain. C'était donc le journal de la mi-journée. En ce qui concerne le Canal Info, vous retrouverez à partir de 15h le journal du Pacifique avec John Natanga. À 15h30, les titres du journal de 16h30 que vous retrouverez avec Hélène. Et à partir de 13h, la rediffusion d'une voix, un livre.

0: Eh bien, il est 13h04 sur les ondes de Dido Radio. Place à présent à la rediffusion d'Une Voix, un livre du 31 août 2026. Quant à nous, on se retrouve demain à partir de 10h dans l'émission Freedom à tout SMS. En vous souhaitant de passer une excellente après-midi et une excellente soirée à l'écoute de Dido Radio. Et que la paix soit avec vous.
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2: Les livres donnent des mots à nos pensées, les voix leur donnent une arme. Bonsoir Kanaki et bonjour à ceux qui nous écoutent sous d'autres fuseaux horaires. Comme tous les lundis soirs, entre 19h et 20h, c'est la petite émission littéraire Une Voix, un livre, avec vous pour continuer notre lecture. Une Voix, un livre est une émission qui vous propose de la lecture interprétative d'un ouvrage. Pour ceux qui se connectent pour la première fois sur cette édition littéraire de Radio Dido, bienvenue dans notre moment de lecture. L'ouvrage en cours de lecture est de Albert Memmi, intitulé « Portrait du colonisé ». Memmi est un auteur franco-tunisien né en 1920 et il a écrit cet ouvrage en 1957. Le contexte de son analyse que nous partageons à l'antenne de Dido depuis 5 éditions déjà est celui de la Tunisie, un pays placé sous protectorat français de 1886 à 1956. À rappeler que le protectorat, pour une explication simple, c'est un régime politique où un État puissant contrôle un État plus faible en échange de sa protection. Voilà, c'est quelques mots pour vous situer dans notre programmation. Donc, ce lundi, nous sommes à la 6e édition et nous sommes déjà en cours de lecture de la 2e partie du livre intitulé « Le portrait du colonisé ». Cette partie du livre est composée uniquement de 2 chapitres, la situation du colonisé et les 2 solutions du colonisé. L'auteur a intitulé ainsi ces 2 chapitres eu égard à la façon dont il va analyser justement la situation du colonisé. Rappelons-le, cette situation du colonisé qui n'est que le résultat de la colonisation. Parce que Memmi dit lui-même, le système colonial est fondamentalement basé sur des valeurs inégalitaires. Et donc, il produit le supérieur, qui est le colonisateur, et l'inférieur, qui est le colonisé, pour dire simplement les choses.
3: Bonsoir le pays, et bonsoir aux auditeurs de la radio. Alors, dans notre dernière édition, nous avions abordé les propos introductifs de l'ouvrage sur ce chapitre, la situation du colonisé, dans lequel l'auteur va donner des éléments sur ce qu'il appelle le portrait mythique du colonisé. Pour l'auteur, le colonisé hérite d'un portrait imaginaire créé par la situation coloniale, qui est basé sur des valeurs inégalitaires et qui va finalement être concrétisé dans les faits par le colonisateur. L'auteur va parler de déshumanisation et de mystification. En fait, d'un être considéré d'emblée comme inférieur, à savoir celui qui sera toujours hors du temps, car il n'est pas dans les différentiels imposés par l'organisation coloniale de la société. Et c'est ce dont nous avons développé dans notre dernière édition. Pour les auditeurs qui nous ont suivis la semaine dernière.
2: Alors, comme nous l'avons indiqué plus haut, c'est notre 6e édition ce soir. Et donc, nous poursuivons la lecture du 2e chapitre du livre, intitulé donc « Le portrait du colonisé ». L'auteur, après avoir affirmé à plusieurs reprises dans les chapitres précédents, la tendance du colonisateur d'adopter une attitude globalisée, vis-à-vis du colonisé, à savoir jusqu'à considérer tout un peuple comme inférieur. Dans cette introduction sur la situation du colonisé, il va pousser l'analyse pour avancer la notion d'institution. Et il dira ceci, Ces conduites communes à l'ensemble des colonisés

0: adapté, ou alors il restera hors norme. Ce faisant, le système colonial institutionnalise la situation du colonisé, c'est-à-dire que quoi que tu sois, ouvrier, avocat, ingénieur, face à la loi, tu seras traité en tant que colonisé.
1: Et voilà, nous abordons le premier sous-chapitre intitulé « Le colonisé et l'histoire ». Alors, dans cette situation, le colonisé se trouve dans une situation particulière vis-à-vis de l'histoire. Et Albert Mimi, pour illustrer cette situation, déclare « La carence la plus grave subie par le colonisé est placée hors de l'histoire et hors de la cité. La colonisation lui supprime toute part libre dans la guerre comme dans la paix, toute décision qui contribue au destin du monde et du sien. Ainsi, le colonisé n'a pas d'histoire, et dans l'histoire officielle de la colonie, la part du colonisé dans la marche du monde, en temps de guerre comme en temps de paix, toute décision dans le destin du monde lui est supprimée par ceux-là même qui ont nié, qui ont rejeté son humanité. Ainsi, l'histoire du colonisé est marginalisée, dévalorisée ou présentée comme un passé qui précède véritablement l'histoire. Il est hors jeu. Le colonisé peut avoir le sentiment que son histoire commence avec l'arrivée du colonisateur. Et je cite l'auteur, « Il a fini par perdre l'habitude de toute participation active à l'histoire et ne la réclame même plus. Car les conséquences sont terribles pour le colonisé en cas de réaction ou de révolte de sa part. » Et l'auteur de poursuivre, « En vérité, ils, les colonisateurs, savent bien que s'ils étaient menacés, leur solitude serait vite rompue, toutes les ressources de la technique, c'est-à-dire téléphone, télégramme, avion, mettraient à leur disposition en quelques minutes des moyens effroyables de défense et de destruction. Pour un colonisateur tué, des centaines, des milliers de colonisés ont été ou seront exterminés. L'expérience a été assez souvent renouvelée, peut-être même provoquée, pour avoir convaincu le colonisé de l'inévitable et terrible sanction. Tout a été mis en œuvre pour effacer en lui le courage de mourir et d'affronter la vue du sang. L'histoire officielle est toujours racontée du point de vue du colonisateur. L'histoire est clamée et imposée dans la langue et le discours du colonisateur. Le colonisé devient objet de l'histoire que sujet capable de faire l'histoire. Le colonisé est privé de la capacité de faire reconnaître sa propre histoire comme une histoire légitime. On lui retire non seulement une partie de son pouvoir sur le présent, mais aussi la maîtrise symbolique de son passé.
0: Donc l'auteur vient de démontrer comment le colonisé est sorti de sa propre histoire. Il va maintenant nous parler de ce même colonisé dans la cité. Et il commencera par reprendre des propos du colonisateur, et je cite, « Ils ne sont pas capables de se gouverner tout seuls. C'est pourquoi, explique-t-il, je ne les laisse pas et ne les laisserai jamais accéder au gouvernement. » Mais en même temps, comme le colonisé a été éloigné du pouvoir, et donc il a perdu goût. Et le colonisateur, lui, va profiter de cette situation pour enfoncer le colonisé. Côté des colonisés, l'auteur notera la difficulté des mouvements nationalistes à être expansifs. Très peu de colonisés osera manifester publiquement son nationalisme.

0: en hissant son drapeau ou chanter des chants patriotiques. Au vu d'une telle réalité, l'auteur dira ceci, je cite, « Le colonisé jouit d'aucun des attributs de la nationalité, ni de la sienne, qui est dépendante, étouffée, ni, bien entendu, de celle du colonisateur. Et donc, le colonisé ne fera jamais l'expérience d'un véritable citoyen dans la cité. Et la question que l'on peut se poser ici, mais en fait, qui est-il dans la cité et quel est son statut ?
1: Et là, nous abordons le troisième sous-chapitre intitulé « L'enfant colonisé ». Alors, dans ce passage, l'auteur montre que la colonisation ne se contente pas de transformer les adultes. La colonisation se reproduit à travers l'enfant. La situation coloniale se transmet de père en fils et va se perpétuer. L'expérience de la nationalité, de la citoyenneté étant bannie dans sa vie dans la cité, par conséquent, l'enfant du colonisé va hériter des carences de la situation de colonisé et apprend simultanément sa propre dévalorisation et la supériorité du modèle colonial. Et l'auteur de noter, je cite, « Ce trou pédagogique résultat de la carence sociale vient donc perpétuer cette même carence qui atteint une des dimensions essentielles de l'individu colonial. Cette situation devient durable lorsqu'elle est apprise dès l'enfance comme une organisation normale, une évolution du monde. Dans une vie, la période de l'adolescence est normalement marquée par la révolte. C'est un acte sain, indispensable, car il permet de commencer et de faire évoluer sa vie d'homme. Pour Mémy, dans l'évolution de la société, le conflit de générations est facteur de mouvement et de progrès. Et les jeunes générations trouvent dans le mouvement collectif la solution à leurs difficultés. Le choix du mouvement est accélérateur du changement et du dynamisme social. Mais la réalité de la vie dans les colonies renvoie un décor autre, c'est-à-dire un univers figé. La vie de la colonie est figée. Les structures sont figées, sclérosées. Il n'y a rien de nouveau pour la jeunesse dans la colonie, parce qu'il faut à tout prix éviter que tout changement qui va se faire au détriment et irait à l'encontre de la colonisation. Et raison de plus de citer l'auteur, le colonisateur est conduit à favoriser les éléments les plus rétrogrades. Et l'auteur de conclure, la société colonisée est une société malsaine où la dynamique interne n'arrive plus à déboucher en structure nouvelle. Son visage durci par l'histoire n'est plus qu'un masque sous lequel elle étouffe et agonise lentement. Et il continue, une telle société ne peut résorber les conflits de génération car elle ne se laisse pas transformer. La révolte de l'enfant, de l'adolescent colonisé, loin de se résoudre en mouvement, en progrès social, ne peut que s'enliser dans les marécages de la société colonisée, à moins qu'elle ne soit une révolte absolue.
0: Avec ce jeune qui va se révolter, car conditionné par une histoire qui n'est pas la sienne, l'auteur, à un moment donné, dans son analyse, a parlé de ces valeurs qui font que la société coloniale, malgré les inégalités criantes qui font de son essence même, vont malgré tout laisser la place à des valeurs ou des espaces qui vont contribuer à instaurer une certaine stabilité dans la société. Et c'est ce que l'auteur va appeler les valeurs refuges. Car n'oublions pas que le colonisé doit exister pour la survie de la colonie. C'est ainsi que l'auteur va introduire donc ce sous-chapitre, les valeurs refuges. Et là, je cite, « Le colonisé rejetait des valeurs animant la société. Le seul repli dont il dispose, c'est de se retrouver dans ses propres valeurs traditionnelles. La famille, le clan, vont être les espaces où le colonisé pourra s'exprimer librement. Mais l'auteur parlera d'une triste histoire, du fait que le jeune va se retrouver à évoluer, affronter les étapes de la vie dans ce milieu social refoulé par les valeurs de la société. Et le jeune colonisé deviendra un adulte colonisé, c'est-à-dire à s'accepter comme être d'oppression. Et la religion va venir, en quelque sorte, renforcer ce repli sur la famille, empêchant une vie sociale complète d'un libre jeu de la dynamique sociale. Et c'est ainsi que la religion constitue une autre valeur refuge pour l'individu et le groupe. Mais comme les colonisés n'ont pas de structure nationale, ils ne peuvent pas imaginer un avenir et vont donc se contenter du présent. Ce présent qui est aussi imprégné par les valeurs amenées par la colonisation. Ce présent dont il est lui-même étranger. De par sa dynamique collective, la religion va aussi être un moyen pour le colonisé de sauvegarder ce que l'on appelle la conscience collective, sans laquelle un peuple n'existe pas. Mais Mémy conclura ce chapitre en parlant de paralysie sociale et historique du colonisé. Il va même employer le mot catalepsie, qui signifie un trouble psychomoteur et neurologique transitoire caractérisé par la suspension complète des mouvements volontaires et une rigidité musculaire.
1: Et voilà, nous arrivons au terme de notre émission, et c'est avec ce sous-chapitre que nous refermons notre livre ce soir, avec comme conclusion, la situation de colonisé a été institutionnalisée, lui-même est sorti du cours de l'histoire, puisque la colonisation aura interrompu son cheminement normal dans le temps, comme toute autre civilisation. Et le pire, c'est que les jeunes générations de colonisés, de fait, vont retransmettre cette situation de colonisé. La religion, les valeurs traditionnelles, comme dit l'auteur, seront les valeurs refuges pour sauvegarder ce que l'auteur a appelé la conscience collective, qui est la condition indispensable pour l'existence d'un peuple. On remercie pour l'écoute. Merci à la technique pour la mise en onde. Merci pour tous ceux qui ont pu suivre la lecture de ce soir. Une voix, un livre sera rediffusé le jeudi soir entre 19h et 20h. Et ainsi, il est temps pour nous de rendre l'antenne en vous souhaitant une bonne soirée et une bonne journée à ceux qui nous suivent sous d'autres fuseaux horaires.

Eh bien, vous écoutez Radio Tidou, excellent après-midi à tous et à toutes, 13h25 minutes. Eh bien, vous avez pu suivre donc la rediffusion de l'émission Une voix, un livre, émission présentée par Pépi Vivi. Prochain rendez-vous pour cette

0: Eh bien, vous écoutez Radio Tudo. Excellent d'après-midi à tous et à toutes. Eh bien, c'est avec cette superbe chanson dièse que nous retrouvons nos pages de publicité avant de retrouver, bien entendu, comme chaque après-midi, le journal du Pacifique.
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Eh bien, vous écoutez Radio Tido, c'est l'indicatif de notre journal du Pacifique. Palau prend les rênes alors que les dirigeants du forum entament les pourparlers. Le président du forum des îles du Pacifique et président de Palau, Sir Angel Whip, a déclaré aux dirigeants régionaux que le défi auquel le Pacifique est confronté ce n'est plus seulement de s'étendre sur les priorités, mais d'obtenir des résultats. Lors de l'ouverture de la séance plénière des dirigeants du forum à Koror, Whip a déclaré que les dirigeants se réunissaient à un moment de changement rapide et de défis régionaux de plus en plus complexes. Il nous incombe désormais en tant que dirigeants de définir une orientation politique. Nous agissons ainsi à une époque où notre environnement évolue rapidement et une chose est claire, la nature évolutive de nos défis devient de plus en plus complexe, a déclaré Whip. Whip a déclaré que les discussions avec la famille régionale du Pacifique au sens large, la société civile, le secteur privé, les membres associés, les observateurs et les partenaires internationaux avaient fourni un contexte important avant les délibérations des dirigeants. Il a déclaré que les pays du Pacifique devaient s'appuyer sur leurs forces collectives pour trouver des solutions communes. Cela nécessitera un leadership régional plus affirmé, une coordination régionale renforcée, surtout une unité d'objectifs. Notre défi actuel est celui de la libération, a déclaré Whip. Le président du forum a déclaré que l'étendue du programme des dirigeants reflétait l'ampleur des défis auxquels la région est confrontée, couvrant le leadership politique et le régionalisme, la paix et la sécurité, le développement économique, le bien-être des populations du Pacifique, les changements climatiques, les océans, la technologie et la connectivité. Il a déclaré que les dirigeants doivent donner des directives claires aux agences régionales et utiliser la voie collective du Pacifique pour faire progresser les priorités et convenues. Je suis convaincu que nos délibérations d'aujourd'hui nous permettront de définir clairement les résultats que nous cherchons, l'orientation que nous donnons à nos agences régionales et le plaidoyer que nous souhaitons soutenir, a déclaré Whip. Le secrétaire général du Forum des îles du Pacifique, Banguaka, a déclaré que l'ordre du jour présenté aux dirigeants représentait une année de travail menée dans le cadre des réunions ministérielles et des processus régionaux du Pacifique. L'ordre du jour soumis aux dirigeants reflète l'ampleur des défis et des opportunités auxquelles notre région est confrontée. Cela représente également la somme d'un travail considérable accompli dans le cadre de nos processus régionaux au cours de l'année écoulée, a déclaré Waka. Waka a fait remarquer que même si certains dirigeants du forum étaient absents en raison d'engagements nationaux, leur pays était représenté et leur point de vue serait transmis par leur délégation. Il indiquait que les questions soumises aux dirigeants avaient progressé à travers des réunions ministérielles sectorielles, le comité des fonctionnaires du forum, la réunion des ministres des Affaires étrangères du forum et d'autres processus régionaux. Certaines questions vous sont soumises pour approbation, d'autres nécessitent des orientations stratégiques et sur certains points, nos processus régionaux ont atteint leurs limites et une orientation politique est désormais nécessaire, a déclaré Waka. Il a déclaré que le secrétariat du forum et les agences du Conseil des organisations régionales du Pacifique, ECROP, étaient pris à mettre en œuvre les décisions et les orientations des dirigeants. Nous sommes confrontés à de nombreux défis, mais nous sommes toujours rassurés par l'engagement et l'unité de notre région, a déclaré Waka. Le secrétariat, de concert avec nos agences de CROP, est prêt à appuyer ce travail et à donner suite à vos directives. La séance plénière marque le début de la 55e réunion des dirigeants du Forum des îles du Pacifique, au cours de laquelle ces dirigeants devraient définir l'orientation politique des grandes priorités régionales et des décisions affectant le Pacifique bleu.
Les nations étrangères devraient-elles être autorisées à participer au sommet du Forum du Pacifique? Les îles Salomon demandent à leurs homologues du Forum des îles du Pacifique, FIP, de reconsidérer la présence de partenaires de dialogue à la réunion annuelle des dirigeants de cet organisme régional selon RNZ Pacifique. La question a été soulevée lors d'une réunion à huis clos du PIF mercredi matin à Palau. Les îles Salomon demandent aux membres d'examiner si la réunion des dirigeants devrait être distincte du processus des partenaires de dialogue selon RNZ Pacifique. La présence des partenaires à la réunion annuelle des dirigeants a été un sujet de controverse ces dernières années. Chaque année, une réunion de dialogue entre partenaires est organisée dans le cadre de la semaine de la réunion des dirigeants. Au total, 21 pays sont partenaires du dialogue du PIF, parmi lesquels figurent les acteurs régionaux clés comme les États-Unis, la Chine, le Japon et la France. Taïwan, qui dispose également d'une délégation à Koror, est un partenaire de développement. L'an dernier, les îles Salomon, alors pays hôte, avaient interdit la participation de leurs partenaires et avaient reporté la réunion des partenaires de dialogue à Palau. Celle-ci s'est tenue mardi à Koror. L'intérêt croissant pour la région a entraîné une augmentation substantielle de la présence des délégués partenaires, des délégations partenaires ainsi que des ONG et des observateurs. La réunion actuelle des dirigeants devrait rassembler 2000 personnes à Palau. Si les membres se félicitent de l'intérêt et des investissements dans la région, le nombre considérable de personnes, de pays et d'organisations participant désormais à la semaine des dirigeants a engendré une longue liste de réunions bilatérales et d'événements parallèles qui ne figurent pas à l'ordre du jour officiel des FIP. RNZ Pacifique a appris que plusieurs délégations de pays du Pacifique ont eu du mal à gérer le rythme soutenu de la semaine. Il semblerait qu'un processus de partenariat distinct permettrait aux membres de consacrer davantage de temps à des échanges directs et de se concentrer sur l'agenda du Forum des îles du Pacifique PIF. Malgré cela, il est peu probable que le soutien à la proposition des îles Salomon parmi les membres soit unanime. La décision des îles Salomon d'interdire la participation de leurs partenaires l'année dernière a divisé les membres. Le ministre néo-zélandais des Affaires étrangères, Winston Peters, avait alors clairement indiqué qu'il estimait nécessaire que les partenaires participent à la réunion des dirigeants en raison de leur rôle d'investissement dans la région, une position qu'il a réitérée cette année. Les Samoa, représentés par l'ancien Premier ministre Fiamé Naomi Matapa et le président des Palau Sorangel Whip, ont quant à eux soutenu la décision du Premier ministre des îles Salomon de l'époque, Jeremiah Manili. La proposition des îles Salomon intervient alors que les 18 membres du FIP délibèrent sur une nouvelle structure de partenariat. La structure proposée diviserait les partenaires en deux niveaux, le niveau supérieur bénéficiant d'un accès plus étendu aux États membres, avec la présence d'importantes délégations de Chine, des États-Unis et de Taïwan. La compétition géopolitique autour du PIF a fait la une des journaux. L'absence de 5 dirigeants, dont le Premier ministre des îles Salomon Matthew Well, a également été largement relayée. M. Well a dû rentrer chez lui après son arrivée à Koror, suite à une motion de censure déposée contre son gouvernement. En conséquence, son ministre des Affaires étrangères, Rick Wenipuela, le représentera à la retraite des dirigeants jeudi. Seuls les chefs de délégation des 18 pays membres du Forum des îles du Pacifique, FIP, sont autorisés à y participer. La retraite se tient donc à la résidence du président WIP. Le Premier ministre australien Albanese signale une pression accrue sur les accords avec les Tonga et les îles Salomon. Le Premier ministre australien Anthony Albanese a déclaré que l'Australie poursuivrait les discussions avec les Tonga et les îles Salomon sur les principaux accords régionaux, tout en soulignant que Canberra souhaitait des progrès le plus rapidement possible, mais devait rester réaliste quant au calendrier. S'exprimant lors d'une conférence de presse à Koror en marge de la réunion des dirigeants du Forum des îles du Pacifique, Albanese a confirmé
affirmé avoir déjà rencontré de manière informelle le Premier ministre tangien et qu'il tiendrait d'autres discussions bilatérales. Nous continuerons à travailler sur ces questions, mais nous aurons ces discussions, a déclaré Albanès. J'ai rencontré mon ami, le Premier ministre des Tonga. Nous avons eu une brève conversation informelle avec lui et son épouse. Albanès a déclaré que les Tonga avaient dépêché une délégation de haut niveau à Palau, comprenant les membres de la famille royal. Il s'agit d'une délégation de haut niveau en provenance des Tonga. Le prince héritier est également présent ainsi que des membres de la famille royale. Je me réjouis de pouvoir dialoguer avec eux. Nous aurons des réunions bilatérales avec lui et je m'entretiendrai également avec les Salomonais, a-t-il déclaré. Interrogé sur la question de savoir si la fin de l'année est constituée un objectif réaliste pour la conclusion des négociations sur les accords, notamment les dispositions de Kaumea-Ofi et les discussions concernant les îles Salomon, Albanès s'est abstenu de fixer une date limite. Nous nous efforçons toujours de faire les choses le plus rapidement possible, tout en restant pragmatique, a-t-il déclaré. Le Premier ministre australien a déclaré que Canberra souhaitait renforcer davantage ses relations avec les îles Salomon. Nous souhaitons renforcer encore davantage nos relations avec les îles Salomon, a déclaré Albanès. Il a souligné que sa présence aux célébrations de la fête nationale des îles Salomon constituait un moment important dans les relations entre les deux pays. J'étais le premier dirigeant international à assister à leur fête nationale. Vous vous souviendrez de cette journée très chaude à Honiara. Dans ce stade, ce fut un tournant dans notre relation, a déclaré Albanès. Albanès a déclaré que son objectif à Palau était de continuer à renforcer les liens de l'Australie dans le Pacifique. Je me réjouis de continuer à consolider les relations avec tous nos amis pendant mon séjour ici à Palau, a-t-il déclaré. Les pays mélanésiens réexamineront le statut de l'Indonésie au MSG si aucune mesure n'est prise concernant la visite en Papouasie-Occidentale. Les pays mélanésiens font pression sur l'Indonésie pour qu'elle facilite une visite en Papouasie-Occidentale demandée depuis longtemps du Haut Commissaire des Nations Unies aux droits de l'homme sous peine de voir son adhésion à leur bloc régional réexaminé. Une demande de visite a été formulée par les pays du Forum des îles du Pacifique, FIP, en 2019, mais elle n'a toujours pas eu lieu, malgré les violations continues des droits de l'homme dans la région de Papouasie sous administration indonésienne, connue internationalement sous le nom de Papouasie occidentale. La

Fédération pour la Papouasie occidentale, ULMWP, a le statut d'observateur auprès du MSLG et l'Indonésie, celui est de membres associés. Le MSLG a publié une déclaration à l'issue du sommet actuel des dirigeants du PIF à Palau, indiquant que les dirigeants mélanésiens ont exhorté à poursuivre le dialogue avec l'Indonésie afin de faciliter l'accès d'ici la fin du mandat de l'Indonésie à la présidence du Conseil des droits de l'homme le 31 décembre 2021. Les membres du MSLG ont demandé à la présidence actuelle du bloc, les Fidji, d'écrire à l'Indonésie pour autoriser la visite du haut-commissaire des Nations Unies aux droits de l'homme en Papouasie occidentale afin de produire un rapport sur les questions relatives aux droits de l'homme en Papouasie et de faire en sorte que ce rapport soit présenté pour examen lors du prochain sommet du MSLG en 2027. Les dirigeants ont affirmé que si ces mesures ne sont pas prises, le statut de membre associé sera réexaminé en conséquence lors du prochain sommet du MSLG en 2027. Ils ont également demandé aux ambassades des pays membres du MSLG à Jakarta de soutenir un suivi et un engagement approprié sur cette question. Les membres examinent également une proposition visant à ce que les dirigeants du MSLG rencontrent le président indonésien Prabowo Subianto aux marges de l'Assemblée générale des Nations Unies à New York le mois dernier. Depuis son entrée en fonction l'année dernière, Prabowo a supervisé une augmentation des déploiements militaires indonésiens en Papouasie occidentale où un conflit de longue date avec l'armée de libération de la Papouasie occidentale s'est identifié ces derniers mois, provoquant le déplacement massif de certaines communautés villageoises papous dans la région de la Haute-Papouasie. Et puis on parle de Bougainville. La décision du Parlement de Papouasie-Nouvelle-Guinée concernant Bougainville n'est pas attendue avant plusieurs mois au moins, après une journée historique où le résultat du référendum sur l'indépendance de Bougainville a finalement été présenté au Parlement national de Papouasie-Nouvelle-Guinée. Une décision définitive sur la question n'est pas attendue avant plusieurs mois. Le Parlement a ajouté... Le Parlement a ajourné sa séance jeudi après le débat sur la présentation des résultats du référendum de Bougainville de 2019, lors duquel 97,7% des Bougainvillais ont voté pour l'indépendance. Les membres du Parlement de Papouasie-Nouvelle-Guinée auront le dernier mot quant à la ratification du résultat, même si la date de ce vote n'est pas encore connue. Une délégation du gouvernement autonome de Bougainville, GAP, a patiemment assisté depuis la tribune au débat des députés qui présentaient différents points de vue sur ce que tous s'accordaient donc à considérer comme une décision difficile à prendre. Alors que le rapport de consultation conjointe et les documents du cabinet mélanésien venaient également d'être déposés, le chef de l'opposition de la Papouasie-Nouvelle-Guinée, James Noman, a souligné qu'on ne pouvait guère s'attendre à ce que les députés prennent des décisions éclairées alors qu'il venait tout juste de recevoir ces documents. Je demande au gouvernement d'être très très clair sur la date de ce vote et de tout mettre en œuvre pour informer tous les chefs de cabinet, a déclaré Noman. Le premier ministre de Papouasie-Nouvelle-Guinée, James Marape, a déclaré que son gouvernement avait un plan pour la marche à suivre, quel que soit le résultat du vote, positif ou négatif. Après l'ajournement, il a publié une déclaration indiquant que les gouvernements de Papouasie-Nouvelle-Guinée et de Bougainville se rencontreraient ici en octobre pour fixer la date de vote parlementaire sur le référendum. Auparavant, il avait demandé aux députés de prendre le temps d'étudier les documents du rapport avant de décider comment voter et de réfléchir au point de vue de Bougainville, tout en exhortant les Bougainvillais à considérer la perspective de la Papouasie-Nouvelle-Guinée. Il ne s'agit pas simplement d'une question constitutionnelle ou politique. Il s'agit de la vie, des espoirs et de l'avenir de notre peuple, en particulier de ceux dont la vie a été marquée par la crise de Bougainville et le processus de paix de Bougainville, a déclaré Marape. Le député régional de
bougainville au Parlement de Papouasie-Nouvelle-Guinée était le seul bougainvillé à prendre la parole lors du débat de jeudi. Peter Tsiamalili a déclaré que l'histoire jugerait les députés non seulement sur la décision qu'ils prendraient finalement, mais aussi sur

la maturité, la sagesse et le respect dont ils auraient fait preuve tout au long du processus. C'est également à ce stade que je tiens à souligner combien il est approprié que nous puissions rassembler tout ce parcours des deux côtés de la maison ou des deux côtés de nos régions et de nos îles pour aboutir à cette maison respectueuse et honorable, la maison de la Mélanésie. Le député a évoqué la nécessité de privilégier un dialogue constant alors que la Papouasie-Nouvelle-Guinée-Bougainville cherche une voie à suivre. Je crois fermement que dans l'accord de paix de Bougainville, il peut y avoir eu des ambiguïtés dans certaines parties de l'accord de paix, mais en raison de la sagesse du passé, des anciens dirigeants ont créé et élaboré l'accord de paix. Ces ambiguïtés parlent directement au cœur de la manière mélanésienne de déconfliction. Nous devons poursuivre le dialogue et c'est grâce à un dialogue constant que la paix et des solutions seront trouvées, a déclaré Tiamalili. Le ministre des Affaires de Bougainville, Manassé Makiba, qui a présenté les résultats du référendum et les documents de consultation pertinents, a noté que le cadre mélanésien prévoyait une voie structurée et une transition ordonnée permettant à Bougainville d'assumer davantage de pouvoir en cas de vote affirmant du Parlement. Au cœur de ce cadre se trouve le concept d'une phase de transition que l'on appelle l'autonomie gouvernementale, a-t-il déclaré. Dans le cadre de l'accord mélanésien, une décision affirmative du Parlement national n'entraînerait pas l'indépendance immédiate de Bougainville. Makiba a reconnu que lors des consultations, le gouvernement national et le gouvernement autonome de Bougainville n'avaient pas été en mesure de parvenir à un consensus sur la marche à suivre si le Parlement n'acceptait pas les résultats. Mais il a indiqué que le gouvernement de la Papouasie-Nouvelle-Guinée et croyait toujours qu'une voie constructive à suivre était possible. La première étape de ce processus consisterait à achever le retrait des troupes et à exercer effectivement tous les pouvoirs autonomes restant dont dispose Bougainville en vertu de l'article 14 de la Constitution nationale. Par ailleurs, un député de haut rang qui a supervisé les consultations nationales sur Bougainville a qualifié de réducteur les arguments selon lesquels accorder l'indépendance à Bougainville portait atteinte à la souveraineté de la Papouasie-Nouvelle-Guinée. Dr Alan Marat, président du comité parlementaire bipartisan sur les questions de Bougainville, a déclaré que la question du référendum avait suscité un débat considérable sur la question de la souveraineté de la Papouasie-Nouvelle-Guinée. Cela a suscité de nombreux débats, notamment sur la question de la souveraineté de la Papouasie-Nouvelle-Guinée, car si nous votons en faveur des 97,7% et accordons l'indépendance à Bougainville, certaines autres provinces pourraient également vouloir quitter la Papouasie-Nouvelle-Guinée, a déclaré Dr Marat. Je tiens à exprimer ma conviction personnelle que cette peur est d'une réaction impulsive et non informée qui témoigne d'un manque de compréhension humaine. Il a déclaré qu'il était plus utile de prendre en compte l'évolution d'une mentalité politique particulière chez les habitants de Bougainville qui s'est développée depuis la période paléolithique durant la dernière période glaciaire, en passant par les premiers explorateurs européens, les missionnaires, la période coloniale qui a conduit à l'indépendance, puis les 10 années de conflits armés et enfin le processus de paix et le référendum jusqu'à aujourd'hui. Cette histoire et ces faits concernant les Bougainvillés ont constitué la base de leur raisonnement, donnant naissance au véritable germe du mécontentement dans l'esprit des Bougainvillés. Cela a dégénéré en conflits armés, entraînant des milliers de morts et aboutissant à la tenue du référendum et à l'adoption des résultats de ce dernier.
Pour clôturer ce journal du Pacifique, les États-Unis annoncent un accord de plus de 150 millions de dollars pour les investissements et une aide dans le Pacifique. Les États-Unis dépenseront plus de 150 millions de dollars américains pour des projets et des initiatives dans le Pacifique. Le département d'État américain a déclaré que l'administration Trump réorientait les relations dans le Pacifique vers la promotion des entreprises et des investissements américains à l'image de son approche envers une grande partie du monde en développement. Le numéro 2 du département d'État, Christophe Landau, participe régulièrement aux réunions dans le Pacifique depuis février, date à laquelle les dirigeants ont été invités à Honolulu pour rencontrer les investisseurs et des officiers militaires américains. Son principal investissement concerne un accord sur la sécurité d'approvisionnement en carburant qui, sous réserve de l'approbation du Congrès américain, allouerait 60 millions de dollars américains à la rénovation des infrastructures énergétiques et au développement des capacités de stockage. Les grands gagnants de la ruée vers les subventions américaines sont les îles Cook avec 50 millions de dollars pour le port de l'atoll de Penrhyl annoncé mardi et puis le pacte des États librement associés Palau, les États fédérés de Micronésie et les îles Marshall. Les Palau, pays hôte du sommet des dirigeants du Forum des îles du Pacifique cette année, repartiront de la réunion avec des fonds pour la modernisation d'un hôpital, un soutien pour tester et purifier l'eau potable et un rôle de coprésident au sein d'un nouveau forum de police du Pacifique soutenu par les États-Unis. Les îles Marshall bénéficieront d'une assistance technique pour moderniser leur réseau mobile et chacun des États signataires du pacte verra le retour du corps de la paix américain, ce corps de volontaires américains très recherché. Tonga, soumise à une interdiction de voyage sévère vers les États-Unis, fait l'objet d'études de faisabilité pour le stockage de carburant et les centres de données. Un deuxième sommet sur l'investissement dans le Pacifique à Honolulu a également été promis en début 2027. 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Merci donc de votre fidélité à travers ce journal du Pacifique. Prochain rendez-vous demain à la même heure.

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Bonjour Kanakish, bonjour mon beau pays et bonjour à tous sur le 97.4. On retrouve rapidement la lecture des grands titres du journal du soir.

Voici chez les grands titres le Betticho. Poursuit ses rotations vers les îles jusqu'à la fin octobre, maintenant une desserte maritime essentielle. Malgré un fonctionnement temporaire à régime réduit et en attendant l'installation du moteur reconditionné en Australie prévu avant la fin du mois d'octobre. À Paris, la délégation transpartisane réclame un engagement clair de l'État pour sécuriser la fin de 2026 et le début de 2027, tandis que Sonia Baquès dénonce les prêts, limite usuriers de Bercy et rappelle que les Calédoniens ne sont pas des citoyens de seconde zone. Enfin, dans la région, les pays mélanésiens ont prévenu qu'ils réexamineront le statut de l'Indonésie au MSG si Jakarta ne facilite aucune avancée concrète sur la visite du haut-commissaire des Nations Unies aux droits de l'homme en Ouest-Papoua. À l'instant, c'était les grands titres qui vous seront développés par Naeva Ouamaï. On se donne rendez-vous comme toujours à partir de 16h30 pour les éditions de la soirée.

Bonjour Kanaki, bonjour mon beau pays, bonjour le pays et bonjour à tous branchés sur la meilleure des fréquences. C'est Hélène qui vient de prendre l'antenne comme toujours et il est 15h passé de 33 minutes sur Jido Radio. Alors ce jour des copains, j'espère que ça va. Quand ce jour des copains

Nous, comme toujours, on se rejoint sur la fréquence et on termine la journée de programmation ensemble sur Jido. Pour ce jour, ce quatrième jour de la semaine, nous fêtons les Grégoires, les Grégores, les Grecs et les Grégory. Belle fête à vous! Le prénom Grégoire signifie « celui qui est éveillé » et qui vient de l'étymologie grecque. Belle fête à vous les Grégoires. Aussi au natif de ce jour, de ce 3 septembre 2026, on vous souhaite un bel anniversaire. Longue vie et profitez bien de votre jour.

pour cette fin de journée sur le 97.4. Je vous dévoile une partie de cette fin de journée. À 15h45, dans 10 minutes, on retrouve la voix des jeunes avec l'écho des émotions. Pour ce jour, on parle de la confiance en soi. À 16h, on s'envole pour le pays Otmawap et l'émission Ranfi ou Vahara autour du thème la toponymie. Pour ce quatrième jour de la semaine, nous retrouverons des témoignages, des partages en foyer sur la toponymie. Voilà pour nous. À 16h20, on poursuit. En information, on retrouve le point météo avec le bulletin de Météo France. À 16h30, c'est en information et notamment avec Naïda Wamaï pour les éditions de la soirée. Voilà pour la. Pour une partie de notre fin de journée sur le 97.4. Moi, il m'a semblé avoir coupé, écourté un titre, c'était Kingdom of Jah. Belle écoute.

0: Retrouvons maintenant la voix des jeunes et l'écho des émotions aujourd'hui. Nous parlons de la confiance en soi. Belle écoute.
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2: Est-ce que ça t'est déjà arrivé de ne pas oser lever la main en classe alors que tu connaissais la réponse? Ou de ne pas essayer quelque chose de peur de ne pas y arriver? Si oui, tu as déjà rencontré le manque de confiance en soi, ne t'inquiète pas, ça arrive à tout le monde, même aux adultes. La confiance en soi, c'est croire qu'on est capable de faire les choses, même si on n'est pas parfait, même si on ne réussit pas du premier coup. Ce n'est pas penser qu'on est meilleur que les autres, c'est simplement savoir qu'on a le droit d'essayer, de se tromper et de recommencer. Beaucoup de gens pensent que la confiance en soi, on l'a ou on ne l'a pas. Mais en réalité, c'est plutôt comme un muscle. Plus tu t'en sers, plus il devient fort. Et comme un muscle, il ne devient pas fort en une seule fois. Il faut s'entraîner petit à petit. Comment on s'entraîne? D'abord, en essayant des choses nouvelles, même si on a un peu peur. Chaque petite réussite, même minuscule, nourrit ta confiance. Ensuite, en étant gentil avec toi-même quand tu te trompes, au lieu de te dire « je suis nul », tu peux te dire « je n'ai pas réussi cette fois, mais j'apprends ». C'est une toute petite phrase, mais elle change beaucoup de choses dans ta tête. Il y a aussi une astuce que les scientifiques ont découverte. Ton cerveau ne fait pas toujours la différence entre un souvenir réel et quelque chose que tu imagines très fort. Alors, si tu te souviens d'un moment où tu as réussi quelque chose, même petit, ça peut t'aider à retrouver confiance avant un moment difficile, comme un contrôle ou un match. Alors, la prochaine fois que tu hésites à essayer quelque chose, dis-toi, je n'ai pas besoin d'être parfait pour commencer. À très vite pour un nouvel épisode.
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0: Merci, la voix des jeunes. Et il me semble qu'en faisant des erreurs, on apprend plus vite. Il est 15h48 sur Guido Radio. Nous, on va poursuivre musicalement pour la suite, c'est à 16h. En pays, Otmawap avec l'émission Ronfi Uvahara et la chronique en langue foi pour ce jour. Nous, on continue avec Harrison, SK, homme de cœur.

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1: On retrouve l'émission Renfi Ouvahara avec la chronique en langue préparée par l'Académie des langues Kanak. Pour ce quatrième jour de la semaine en pays Otmawap autour du thème la toponymie, on retrouve des témoignages et des partages en langue Fwaï sur la toponymie. Belle écoute à tous!

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1: Bonjour, Suévé Cop. Bonjour à tous et bienvenue dans l'émission Ronfi Ouvagara, préparée par l'ALK Hotmawab. Durant les trois derniers jours, nous avons entendu des sujets autour de la toponymie. D'abord en Pouahomak, puis en Tchatch, ensuite en Nyalayou de Tchari. Aujourd'hui, nous avons l'honneur d'être à Nenema Poum, en compagnie de Georges Tidjin, qui nous raconte l'histoire de la cuvette nommée Tchagap de l'île Yandé à Poum. Nous l'écoutons.
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0: L'histoire de la cuvette Tchagap de Yaadé est une histoire transmise. Il raconte qu'autrefois, chaque année à une période, toutes sortes de poissons se retrouvaient piégés dans cette cuvette nommée Tchagap. Les habitants venaient les ramasser pour leur consommation. Ils remplissaient des paniers entiers, tellement qu'il y avait de poissons par milliers. Il raconte que malgré le partage, il en restait encore et finissait par pourrir. Sur les îlots de Monaco et Kenan, des terres de Yaadé, il y avait des fumoirs pour permettre la conservation des poissons. Et que depuis l'îlot de Yaadé, un bateau allait vers les îlots de Taalo jusqu'à Tchie pour distribuer les poissons. Roi, dans son parler, précise qu'il raconte cela afin que les jeunes générations puissent connaître. En revanche, il ne connaît pas la raison de ce phénomène annuel. Avant de terminer, il indique qu'il a participé à cette pêche et a assisté au partage dans ces années-là. Dernièrement, il est retourné à Yaadé et a constaté que cette cuvette était en train de se refermer. Je remercie Houa qui nous a joliment conté l'histoire de cette cuvette nommée Tchagap de l'îlot Yaadé. Un grand merci également à Idriss Tidjine pour sa collaboration. Demain, on terminera notre voyage culturel sur une explication toponymique en langue Nyalayou de Balade Puevo. Merci à tous de votre attention.
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À l'instant, l'émission Renfiche Ouvahara avec la chronique en langue préparée par l'Académie des langues kanak en langue fwaï. La prochaine édition, ce sera demain à partir de 6h30 avec une nouvelle chronique en langue. Cette fois-ci, en Yuanga, sur la toponymie, on découvrira des témoignages et des explications en langue Yuanga. Rendez-vous demain à partir de 6h30 sur les ondes. Nous, on continue pour la suite des programmes. C'est à 16h20, on fait un point météo avec le bulletin établi par Météo France.

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0: Olé chez DJ chez Nitram qui nous a remixé les titres vrais de Nino. Il est chez 16h18 sur Dido Radio. Je vous embête entre deux morceaux. 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Le Samsung S25 Plus, ça sera BAM, envoyé au 4008, B-A-M en majuscule, en minuscule, comme tu veux. Boum. C'est B-O-U-M en majuscule en minuscule et c'est pour remporter, tenter de remporter 500 000 francs d'achat à gagner. 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Le tirage au sort se fait chaque dernier vendredi du mois et du trimestre. À savoir que votre message est à 371 francs. Voilà pour la petite pépite qui vient vous embêter entre deux morceaux. Nous, on va poursuivre. Et on va enchaîner avec la météo. Il est déjà 16h20 sur Dido Radio.
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Voici chez le bulletin émis en ce jour, ce 3 septembre 2026 à 15h48, heure locale. Pas de vigilance particulière voyant cette nuit. Sur l'ouest, les nuages s'évacuent et laissent place à un ciel bien étoilé. Ailleurs, de belles éclaircies se développent. Également, mais elles sont entrecoupées de petites averses sur la côte est et l'île des Pins. Le vent d'est à sud-est souffle entre 10 et 15 nœuds en général. Sur la côte ouest, le vent devient variable faible et dominé par les brises de terre. Sur le sud-est et les Loyautés, les températures minimales vont de 15 à 18 degrés et sont légèrement supérieures aux valeurs de saison. Ailleurs, elle reste proche des normales entre 14 et 20 degrés, du sud vers le nord.

Voilà tout ce que l'on peut dire concernant les quelques prévisions établies par Météo France. On se fera un autre point météo à partir de 17h30 avec les bulletins de la météo marine, toujours établis par Météo France.

0: Survivor. De Passenger, il est 16h28 sur Jido Radio. On retrouve tout de suite le point en information préparé par Naeva Wamai. Belle écoute à tous.
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7: Bonsoir à tous, voici donc le journal et tout d'abord les titres. Le Beticho poursuit ses rotations vers les îles jusqu'à la fin octobre. Maintenant, une desserte maritime essentielle malgré un fonctionnement temporaire à régime réduit. Et en attendant, l'installation du moteur reconditionné en Australie prévue avant la fin du mois d'octobre. À Paris, la délégation transpartisane réclame un engagement clair de l'État pour sécuriser la fin de 2026 et le début de 2027. Tandis que Sonia Bakès dénonce les prêts limites usuriers de Bercy et rappelle que les Calédoniens ne sont pas des citoyens de seconde zone. Et dans la région, les pays mélanésiens ont prévenu qu'ils réexamineront le statut de l'Indonésie au MSG si Jakarta ne facilite aucune avancée concrète sur la visite du haut-commissaire des Nations Unies aux droits de l'homme en Ouest-Papouas. Bonsoir à tous, bonsoir Kanaki, bienvenue dans ce journal. Le Beticho a dû interrompre sa rotation vers l'IFOU lundi dernier après un incident technique survenu au niveau d'un vérin du système de propulsion. Le navire, qui navigue actuellement avec trois moteurs, avait pu assurer son escale à Marais avant de rencontrer la panne en poursuivant sa route. Par mesure de sécurité, il a été contraint de faire demi-tour vers Nouméa avec 93 passagers à bord. Contrairement aux rumeurs, les deux remorqueurs ont donc aidé le bateau à accoster sur les quais ferry à Nouméa. On écoute les précisions de Stéphanie Leclerc.
8: Alors oui, effectivement, donc déjà je tiens à rappeler que le Beticho a aujourd'hui il tourne sur trois moteurs au lieu de quatre. Donc ce qui s'est passé lundi dernier, le lundi 31 août, le Beticho aurait dû faire Nouméa, Marais, Lifou, rester à quai à Lifou et puis repartir dans l'autre sens le lendemain. Donc on a pu nous rendre à Marais, donc on a fait Nouméa, Marais et entre Marais et Lifou, effectivement, il y a eu un incident technique mais qui a été vite localisé et c'est un incident mineur, je tiens à le dire. C'est une sorte d'élément un élément qui est positionné sur le système de propulsion, qui est situé au niveau d'un vérin, qui est connecté entre le moteur ainsi que le jet. Voilà. Et donc, c'est tout à fait identifié et mineur, ce n'est pas grave. Maintenant, le problème, c'est que vu qu'on était sur trois moteurs, et la problématique qui s'est posée, c'est que c'était au même endroit, c'était à bâbord, donc si je puis dire à gauche le côté gauche du navire à bâbord. Non seulement c'était au même endroit où notre moteur est actuellement défectueux, mais en plus, le petit incident qui a eu lieu, c'était au même endroit. Donc, nous avons été contraints de faire demi-tour parce qu'on ne pouvait pas accoster à Lifou. C'est ça la problématique qui s'est posée. Si on avait été sur quatre moteurs et qu'il y avait eu ce petit incident technique, on aurait pu continuer notre route. Mais de par son bas régime, on a dû faire demi-tour et rentrer à Nouméa. Donc, je tiens à confirmer quand même que le Betticho était autonome. Il s'est rendu à Nouméa seul. Par contre, nous avons été aidés par deux remorqueurs qui nous attendaient à l'arrivée au niveau du quai Fed. Donc, on n'a pas accosté directement à notre quai habituel. On a accosté au niveau du quai Fed qui est situé juste en face du musée maritime. Voilà. Donc, les remorqueurs, face aux contraintes que je viens de vous expliquer, on ne pouvait pas accoster seul. Ils nous ont guidés, ils nous ont accompagnés pour pouvoir accoster en toute sécurité. Voilà. Donc, dès que nous sommes arrivés au quai Fed, les interventions techniques ont eu lieu tout de suite. Et comme je disais, c'était un incident mineur. Donc, les équipes ont pu faire le nécessaire tout de suite dès l'arrivée du bateau. Donc, en 1h30, 2h, ça a été fait. Et ensuite, le lendemain, on a pu voir avec les autorités compétentes pour valider officiellement la reprise des rotations.
7: Dans l'attente de l'installation du moteur de remplacement actuellement en cours de reconditionnement en Australie et attendu donc avant la fin octobre, le Betticho poursuit ses rotations à régime réduit. On écoute Stéphanie Leclerc.
8: Parce qu'en fait, le moteur qui est actuellement défectueux ne peut pas être réparé. Malheureusement, il y a eu des diagnostics qui ont été faits par les équipes techniques et on est malheureusement contraint de le changer. Donc, on a un moteur qui est actuellement disponible en Australie, qui est en cours de reconditionnement. Donc, le temps que ça se fasse et qu'il arrive à Nouméa, il faut compter 6 semaines a priori. Voilà, c'est 6 semaines estimées. Donc, ce qui nous a contraint à revoir tout le programme jusqu'à fin octobre, incluant les vacances scolaires. Qui dit 3 moteurs, dit navigation plus longue. Donc réadaptation des rotations. On ne peut pas faire 2 îles loyauté en une seule journée. Donc soit on est contraint de faire juste une rotation directe, soit marée, soit Lifou, ou soit de rester à Kialifou pour repartir le lendemain et refaire la triangulaire, mais sur 2 jours, marée Lifou et retour dans l'autre sens le lendemain. Ou alors, une rotation directe à la journée. Ce n'est pas possible de faire une triangulaire à la journée.
7: Après les validations des autorités, les rotations reprendront vers marée ce vendredi 4 septembre. Sud-Île rappelle que la sécurité des passagers et de l'équipage reste sa priorité. On écoute de nouveau Stéphanie Leclerc qui nous présente le programme des rotations à partir du 31 août jusqu'à la fin octobre.
8: Donc, on a décortiqué nos rotations de septembre et d'octobre. On a regardé tous les passagers, le nombre de billets, les événements, etc. pour essayer d'être au plus juste et au plus près des demandes de nos clients. Donc, le planning a été complètement réadapté et nous en avons profité aussi pour rajouter une liaison à Ouvéa. Nos clients sont au courant, la population est au courant que par nos contraintes techniques et opérationnelles, on ne peut pas mettre Ouvéa tout le temps. Par contre, nous sommes mobilisés pour ajouter un voyage à Ouvéa fin septembre, incluant Lifou. Parce que c'est pareil, Ouvéa, on ne peut pas faire à la journée avec la problématique du moteur. On ne peut pas faire parce que ça voudrait dire qu'on arriverait vers 22h, 23h par là le soir. Ce n'est pas possible. Donc, on a décidé de couper la rotation en 2, incluant Lifou et en faisant une traversée Lifou-Ouvéa, en restant à quai à Ouvéa le soir pour repartir le lendemain. Voilà. Et ça sera le week-end du 26 et du 27 septembre. Voilà, c'est une nouvelle rotation qui a été créée. Le principe des rotations à l'heure actuelle au mois de septembre, c'est de dire qu'on fait une rotation directe une semaine sur 2. Un coup c'est Lifou, un coup c'est Marée. Et puis ensuite, de faire notre rotation sur 2 jours, Nouméa, Marée, Lifou, repartir le lendemain dans l'autre sens, le jeudi et le vendredi à cheval. Voilà, donc le principe c'est ça. Ensuite vient le programme de l'Île des Pins. C'est important aussi qu'on en parle. Donc l'Île des Pins, on maintient notre programme qui a été convenu. On a même rajouté des voyages où ça sera les mardis, tous les mardis, notamment avec le soutien de la province sud qui a confirmé cette programmation supplémentaire. Des rotations day trip tous les mardis et des rotations le week-end où on fait un départ samedi, retour dimanche. Sachant que on a le Seabreeze, le navire Seabreeze qui vient en renfort du Betticho, que quand le Betticho n'est pas disponible, on sollicite le Seabreeze avec le soutien de la province sud toujours de rajouter des voyages à la place du Betticho et notamment le fameux week-end où on ira au VA. Donc le week-end du 26 et du 27 septembre. Donc on a complètement réadapté le programme en essayant de tenir compte un maximum les demandes des clients, les contraintes techniques et opérationnelles du Betticho, la sollicitation du Seabreeze. En tout cas, les plannings sont confirmés. Nos équipes, à l'heure actuelle où je vous parle, l'équipe commerciale est en train de modifier toutes les rotations dans le logiciel de vente. Et donc au fur et à mesure qu'il y a les mises à jour, on envoie des SMS aux clients pour leur indiquer les nouvelles dates, les nouveaux horaires, etc. Parce que tout ça, c'est impacté, évidemment. Donc, si je tiens juste à dire à la population, si vous avez un billet septembre et octobre et que vous n'avez pas reçu de SMS, n'hésitez pas à solliciter nos agents pour confirmer les nouvelles dates. Parce que malheureusement, certains d'entre eux ne nous donnent pas forcément les bons contacts et ils ne reçoivent pas les informations. Donc, faut pas hésiter à aller voir nos agences à Nouméa et dans les îles. Comme ça, on confirmera les nouveaux horaires, les nouvelles dates.
7: Et puis pour suivre un communiqué du conseil coutumier IAI, le conseil coutumier IAI informe la population, les autorités coutumières, ses partenaires et l'ensemble de ses interlocuteurs qu'un incendie a touché ses locaux dans la nuit du 1er au 2 septembre. Les services de la gendarmerie sont donc intervenus et une enquête est actuellement en cours afin de déterminer précisément les circonstances et l'origine de cet incendie. Les locaux ayant été placés sous scellé pour les besoins de l'enquête et des expertises à venir, le conseil coutumier ne souhaite à ce stade tirer aucune conclusion sur les causes de l'incendie. En conséquence, l'administration du conseil coutumier IAI sera fermée au public jusqu'à nouvel ordre. Des dispositions seront recherchées afin de permettre, dès que possible, la continuité de ces missions dans des conditions adaptées. Au regard de la situation, les prochaines réunions prévues au niveau de l'ère IAI sont reportées à des dates ultérieures. Il en est de même pour l'Assemblée générale de l'ère IAI, initialement prévue le 18 septembre. Une communication sera faite ultérieurement afin d'informer les autorités coutumières, les partenaires et la population des nouvelles dates et les modalités d'organisation. Face à cette situation, le conseil coutumier IAI appelle chacun au calme, à l'apaisement et au respect et au dialogue. Le conseil coutumier rappelle que l'institution coutumière a vocation à être un espace d'écoute, de médiation et de facilitation au service de l'ensemble de la population. Elle n'a pas vocation à constituer une entité de pression ni à opposer les différentes composantes de la société. Dans le contexte actuel, les préoccupations et les désaccords doivent pouvoir être entendus et exprimés dans le respect des personnes, des institutions et des biens. Le dialogue et les échanges au sein des districts avec les autorités coutumières et avec la population doivent permettre à chacun de faire entendre sa parole et de contribuer à la recherche de solutions dans un esprit constructif. Et enfin, le conseil coutumier IAI poursuivra dans le cadre de ses responsabilités, malgré la fermeture temporaire de ses locaux, son engagement en faveur du dialogue, de la médiation et de l'apaisement. De nouvelles informations concernant le fonctionnement de l'administration et sa réouverture seront communiquées ultérieurement. De ce communiqué signé du président du conseil coutumier IAI en Kaouliwa, Jean-François. Un autre communiqué, cette fois-ci, émanant du comité de coordination coutumière Nedjehu, je cite ce communiqué, la population de Lifou condamne avec la plus grande fermeté le déploiement massif et ostentatoire des forces de l'ordre actuellement imposées sur notre territoire. Ce dispositif démesuré et injustifié constitue une intrusion directe dans notre quotidien une atteinte grave à la dignité de notre communauté. Nous dénonçons une stratégie de provocation qui s'apparente à une mise sous surveillance généralisée, totalement disproportionnée au regard de la réalité locale. La présence omniprésente de véhicules, d'armes et de patrouilles dans nos villages, sur nos routes et aux abords de nos lieux de vie, créer un climat de peur et d'intimidation que nous refusons catégoriquement. Je cite toujours ce communiqué du comité de coordination Ndjehu. L'IFU n'est pas un territoire à militariser, l'IFU n'est pas un territoire à contrôler et l'IFU n'est pas un territoire à humilier. Nous exigeons le retrait immédiat de ce dispositif et la fin de toute démonstration de force qui vise à imposer un climat de tension artificielle. Nous demandons également une explication publique et transparente des autorités sur les motivations réelles de cette opération dont l'ampleur et la nature sont en totale contradiction avec nos valeurs, nos pratiques coutumières, notre vivre ensemble. L'IFU ne se laissera jamais intimider. Notre communauté reste unie, vigilante et déterminée à défendre son espace, sa paix et sa dignité. Fin de citation de ce communiqué du comité de coordination coutumière Ndjehu, signé de son président Guillaume Waminya. Nous partons du côté de Paris. La délégation transpartisane poursuit ses discussions pour obtenir un soutien financier de l'État pour terminer 2026 et débuter 2027. Après avoir rencontré le Premier ministre Sébastien Lecornu, les élus calédoniens affirment avoir obtenu l'appui du Parlement, mais ils réclament désormais des subventions et non des préjugés limites. Usurier. Sonia Bakès, donc présidente de la province sud, dénonce également une vision d'enfant gâté attribuée à la Nouvelle-Calédonie par Bercy et rappelle que les Calédoniens ne sont pas des citoyens français de seconde zone. Et ils attendent maintenant un engagement officiel du gouvernement français sur le soutien financier de l'État à la Nouvelle-Calédonie. On écoute les précisions de Sonia Bakès, présidente de la province sud.
6: Plutôt rassurant globalement sur l'ensemble des rendez-vous, puisque il y a une belle unanimité sur le soutien apporté à la Nouvelle-Calédonie, sur le besoin d'apporter les fonds nécessaires sur 2026, sur 2027 et plus globalement sur les 5 prochaines années pour permettre à la Nouvelle-Calédonie de se reconstruire. Et il y a une volonté partagée d'accompagner finalement cette reprise qu'on perçoit en Nouvelle-Calédonie, qui est un frémissement à ce stade, mais de l'accompagner. Mes messages en particulier, c'était des messages de la nécessité de l'attractivité nouvelle de la Nouvelle-Calédonie, puisque concrètement, les gens qui sont partis génèrent des emplois en moins, donc des cotisations en moins sur nos régimes de retraite, de sécurité sociale, donc des consommateurs en moins, et que globalement, si on avait 20 000 personnes de plus, ne serait-ce que ça en Nouvelle-Calédonie, on arriverait à rééquilibrer structurellement notre système. On sera accompagné également sur ce sujet-là. Et pour ça, c'est vrai qu'il y a des messages positifs à apporter en termes économiques, en termes de relance. Et c'est mon point important au sein de la délégation, sur le nickel. Sur le nickel, concrètement, on a les 3 usines qui sont en train d'être reprises, qui sont dans des processus de reprise. C'est 2500, en gros, familles qui vivent sur chacune des usines. Le simple fait de dire concrètement ces reprises se font sur une, sur deux, sur 3 usines, c'est à la fois évidemment 2500 familles qui sont stabilisées, mais c'est aussi un message de confiance qui permet d'accentuer la relance qui est en cours. On parle que de la dette, évidemment, mais parce qu'en fait, l'État fait le choix, considérant que la Nouvelle-Calédonie produit sa propre fiscalité et donc ne participe pas au budget national. L'État a considéré là où il a aidé les collectivités métropolitaines sous forme de subventions, l'accompagnement de la Nouvelle-Calédonie s'est fait sous forme de prêts. Moi, je trouve ça inacceptable. On est une collectivité de la République parce qu'on l'a choisi, encore une fois, quel que soit l'avis de ceux qui sont autour de la table. À la fin, les Calédoniens ont décidé de rester français. On est donc une collectivité de la République. Les dégâts qui ont eu lieu le 13 mai, évidemment, sont la faute de ceux qui ont tout cassé, mais sont aussi la responsabilité du manque d'anticipation en termes de force de l'État. Et je comprends mal comment l'État décide de dire on donne une subvention à la Gironde dans le cadre des incendies, alors que les moyens ont été mis en face, et c'est bien normal qu'ils le fassent. Et en face, nous, on s'endette, en plus à des taux qui sont limite usuriers, qui sont en tout cas plus importants que les taux auxquels l'État emprunte lui-même. Il y a un moment donné, on n'est pas des citoyens français de seconde zone, et donc on défend le fait de dire que la Nouvelle-Calédonie doit être traitée comme toutes les autres collectivités de la République, et donc doit être accompagnée pour sa relance. Ce message passe, je crois qu'il y avait des petites musiques qui nous déplaisaient fortement, hein. Bercy disait qu'on ne faisait pas assez de réformes. Je rappelle que nous, on est à 39 heures là où l'État est à 35, on a mis un jour de carence pour les fonctionnaires là où en métropole ils sont incapables de le faire, on a reculé l'âge de la retraite pour les fonctionnaires là où en métropole ils sont incapables de le faire, on a baissé les retraites là où ici ils sont incapables de le faire, on a augmenté le prix de l'électricité. Les Calédoniens ont payé, les Calédoniens ont vraiment payé. Et il y a un moment où la petite musique qui veut que on ne fait pas les efforts nécessaires alors que concrètement, les collectivités vivent aujourd'hui avec 17% de recettes en moins. Quelle collectivité de la République vit avec 17% de recettes en moins? Aucune, parce qu'aucune n'est capable de le faire. Donc ces efforts, on les a faits. Maintenant, on attend la vraie solidarité nationale. Une solidarité qui n'est pas sous forme de prêt, mais qui est sous forme de subvention, ce qui a l'air d'aller dans le bon sens dans les éléments qui sont à notre connaissance à ce stade.
9: Il y a un sentiment de mépris par moment?
6: Non, parce que globalement, sur les rendez-vous qu'on a eus depuis le début de cette semaine, on a été très bien traités. Je crois qu'on avait aussi... le format de cette délégation transpartisane était important. Les messages qu'on a fait passer, je crois qu'on a quand même cassé un certain nombre de petites musiques qui s'emballaient à Paris. Donc il n'y a pas eu du tout, dans les rendez-vous qu'on a eus depuis le début de cette semaine, de mépris. Enfin, au contraire, et au Sénat, et à l'Assemblée, et à Matignon, et à Bercy, on a été bien traités, entendus, écoutés, et on espère que ça se transformera concrètement.
7: Dans la région, les pays mélanésiens mettent la pression sur l'Indonésie. Ils réclament enfin la visite du haut-commissaire des Nations Unies aux droits de l'homme en Papouasie occidentale. Une mission demandée depuis 2019, mais jamais autorisée par Jakarta malgré les violations des droits humains rapportées dans la région. Le groupe Fer de Lance mélanésien prévient si cette visite n'est pas facilitée et si aucun rapport indépendant n'est produit d'ici leur sommet de 2027, le statut de membre associé de l'Indonésie au MSG sera réexaminé. Les dirigeants mélanésiens demandent aux Fidji, qui préside actuellement le MSG, d'écrire officiellement à Jakarta et aux ambassades des pays membres en Indonésie d'assurer un suivi diplomatique renforcé. Un message clair, l'accès doit être accordé avant la fin du mandat de l'Indonésie à la tête du Conseil des droits de l'homme le 31 décembre 2026.
10: Le rappel des titres.
7: Voilà donc, c'est la fin de ce journal. Le rappel des titres, le Beticho, eh bien, poursuit ses rotations vers les îles jusqu'à la fin octobre. Maintenant, une desserte maritime essentielle malgré un fonctionnement temporaire à régime réduit et en attendant donc l'installation du moteur reconditionné en Australie prévue avant la fin du mois d'octobre. À Paris, eh bien, la délégation transpartisane réclame un engagement clair de l'État pour sécuriser la fin de 2026 et le début de 2027. Tandis que Sonia Baquès dénonce les prêts limites usuriers de Bercy et rappelle que les Calédoniens ne sont pas des citoyens de seconde zone. Et puis enfin, dans la région, les pays mélanésiens ont prévenu qu'ils réexamineront le statut de l'Indonésie au MSG si Jakarta ne facilite aucune avancée concrète sur la visite du haut-commissaire des Nations Unies aux droits de l'homme en Ouest-Papouasie. C'est la fin de ce journal. Merci à vous de l'avoir suivi. Merci à Hélène pour la mise en onde. Bonne fin de journée, bon début de soirée à toutes et à tous. Et restez bien calés sur la meilleure des fréquences. Radio Kanaky, à plus sur le canal.

Vous avez suivi le journal du soir par Naeve Wamai, un journal complet que vous pouvez réécouter en retransmission à partir de 21h et plus tard dans la soirée à 1h du matin. Nous, on va poursuivre toujours avec la programmation de cette fin de journée sur le canal K. Pour la suite, c'est à 17h05 avec le radioservice. Nous, on continue du côté de l'RGU avec Oriatal Babinou.

0: Gayoulaz et le titre Aurore. Il est 17h05 sur Jido Radio. On ouvre le radioservice avec la première partie et la lecture des avis de décès.
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au grand chef Evanes Bula, au petit chef de Napalu Huate Sineiko, au petit chef de Luechila, Haouja, William Mai à la tribu de Luechila, au pasteur Waitea Walengen, ses enfants Ludovic, Eugène, Annie, Esther, Jean-Daniel et la famille Mirai, à Ponériouin, tribu de Mou, au clan Fejela, Kaye, Lalie, Luepak, Achua, Kuchan, aux familles Ouetch, Simuchu, Malakai, Wata, Guatoti, Shawa, aux familles Sam, Waipiko, Wata, Diko, Juni, Taun, Mesdames Wajawan Tuman, Kaye, Pachwe, Wapai, Uchan, Wauka, Waijwe, Madame Veuve, Pia, Pachwe, Iwa, Ielo, Meit, Majan, Poaja, Lelo, Yelo, excusez-moi. Wapochu Waimalo, Lolo Elise, Milie Nasaye, Belik Saye, Sipa Waijun, Wejiem Wafis, Nauya Kukwe, Waneisi, Majerech, Mole Wane, Madame Kaba, Waweo, Ofamiche Peu, Wayaridri, Wakain, Sipa, la famille Zewe, Monsieur, Watoen Lacom, Poachili, Georges Atieta. Mesdames Wabin, Hélène, Elemaïa, Hélène, Bako, Salech, Kalech, Toto, Pachoué, Bari, Hawa, Chelue, Hélène, Iwa, Liliane, Waitiko, Kamen, Mole, Jalia, Wajawan, Waishoma, Maloko, Maeva, Jiako, Najako, Siniwe, Toi, Jaiwe, Selan, Winehua, Selan, Iagi, Josie, Guatoti, Lydia, Hamou, Gladys, Monsieur Naouya, Waimu, Monsieur Wamoué, Pekajo, Achewe, Ilengo, Siapo, Wanyalo, Oles, Madame Streeter, Rome, Sio, Kane, Hualajo, Wasimun, Sidja Marie, Akona Pachoué, Wakain, Waije. Excusez-moi, Waije. Waja Waipit, à la Ligue calédonienne de volleyball. Ses amis Daoumé Gugus et sa famille. Ses amis du quartier de Moravel et Pierre Lanquette. On nous prie d'annoncer le décès de monsieur. Kaye Zaneno. Décès survenu à l'âge de ses 67 ans. Nous souhaitons vous communiquer chez le programme du travail de coutume du deuil de M. Kaye Zaneno. Depuis ce 2 septembre jusqu'à aujourd'hui, ce 3 septembre, le travail coutumier se déroule à Robinson, chez la famille Kaye. À partir de demain, vendredi, 4 septembre, le deuil se déroulera à la morgue municipale du 5e kilomètre, de 9h à 20h. Ce samedi 5 septembre, fermeture du cercueil à partir de 9h30, suivi de la messe à la chapelle du centre funéraire municipal à 10h15 et à l'issue, l'inhumation du corps à 11h, également au 5e kilomètre. La famille s'excuse auprès de ceux et celles qui n'auraient pu être cités. Cet avis est signé par Kaye Talan. Marie-Christiane, Thérèse, Valérie, Marie-Michel et Sosefo, Émilie et Sarah ont la douleur d'annoncer le décès de leur dame de cœur. Maman, belle-mère et grand-mère. Madame Logot Malekalita, Tamé Nech Touiz, survenue ce lundi 31 août 2026. Les veillées se dérouleront au centre funéraire de Nouméa ce lundi 7 septembre de 10h à 20h, puis le lendemain, ce mardi 8 septembre, à partir de 8h. S'en suivra la cérémonie religieuse à partir de 10h15 en la chapelle du centre funéraire de Nouméa, suivie de l'inhumation à 11h au cimetière du 5e kilomètre.

À l'instant, la première partie du radioservice avec la lecture des avis de décès. On continue avec la deuxième partie et la lecture des communiqués.

émanant du lycée chez Michel Rocard. Il vous ouvre ses portes ce samedi 19 septembre de 8h30 à 16h, la journée. Au programme, accueil par les personnels de l'établissement et visite guidée du lycée, des installations techniques, de l'internat, des plateaux sportifs et de l'exploitation agricole. Présentation des filières générales, professionnelles et technologiques, du CAP au BTS, relevant de l'enseignement agricole et de l'éducation nationale. Vente de produits de notre exploitation agricole et de produits confectionnés par les élèves. Démonstration, jeux, bingo, restauration sur place et marché de producteurs et artisanat. Enfin, vous trouverez des informations sur les modalités d'inscription et les bourses avec la présence de la maison de l'étudiant. Venez découvrir le lycée Michel Rocard, ses formations, ses équipes, ses élèves et son exploitation agricole. Ce communiqué est signé par le

Et pour clôturer cette deuxième partie émanant du Centre communal d'action sociale de Yengen, le Centre communal d'action sociale de Yengen informe l'ensemble de la population de l'ouverture officielle de la campagne d'aide sociale exceptionnelle, le dispositif solidaire républicaine 2026. Ce dispositif a pour objectif de soutenir les familles et les personnes en situation de vulnérabilité ou de précarité, en leur apportant une aide concrète pour couvrir leurs besoins essentiels. Quelles sont les aides proposées ? La première aide, ce sera pour l'achat de produits de première nécessité, des bons d'achat de produits alimentaires et de produits d'hygiène. Deuxième aide proposée, l'aide énergétique. La prise en charge partielle de vos factures énergales ou crédit pour compteur prépayé Kourou. Comment faire votre demande pour constituer votre dossier et bénéficier d'un accompagnement personnalisé? Il vous suffit de vous rendre au bureau du CCAS de Yengen. Durant toute la durée de la campagne, un agent vous accueillera lors d'un entretien individuel pour vous guider dans les démarches et enregistrer vos demandes. Rendez-vous au CCAS du 3 au 22 septembre. Je rappelle, la durée de la campagne, c'est du 3 à compter de ce jour au 22 septembre. Les équipes du CCAS restent à votre entière disposition pour répondre à toutes vos questions. Ce communiqué est signé par la présidente du CCAS, Madame Chibaou Mireille.

À l'instant, la deuxième partie du radioservice, il était question de la lecture des communiqués. On peut clôturer le radioservice de cette soirée. Il est 17h16 sur Jido Radio. Nous, la suite, c'est à 17h30. On fait le point météo avec le bulletin établi par Météo France, avec les prévisions marines pour les lagons du pays.

Et nous, on continue en musique avec Henri Debs et le titre Pot pourri. Belle écoute.

0: 17h29 sur Jido Radio. À l'instant, c'était Popourri de Henri Debs et Max Séverin. Une petite pépite avant de continuer avec les prévisions marines pour les lagons du pays. C'est Jimmy Oeda en concert au Centre culturel Tibao. Ça se passe ce samedi 5 septembre. Préparez-vous à vivre une soirée exceptionnelle autour de la carrière de Jimmy Oeda. C'est un hommage à un artiste qui a marqué les cœurs, les âmes et fait résonner chez les vies. Pour l'occasion, l'artiste sera entouré de nombreux invités pour un concert placé sous le signe du partage, de la musique et de la rencontre. Ces 15 musiciens qui se retrouvent sur scène pour cet événement exceptionnel au programme et à découvrir ou redécouvrir. Vous aurez le groupe Freedom, Black People, Stephen Lee, Blues Band, excusez-moi. C'est une belle soirée organisée par l'association Partage qui vous donne rendez-vous au Centre culturel Tibao pour un moment musical unique. Alors c'est à partir de 18h ce samedi 5 septembre et ça se passe à la salle Sissia. Réservez vite vos places et ne tardez pas, c'est 3500 francs et le tarif est unique. Il est 17h30 sur Jido. Nous, on retrouve le bulletin marine pour les prévisions marines du pays. Les prévisions marines pour les lagons du pays.
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0: Voici le bulletin rédigé en ce jour, ce jeudi 3 septembre à 16h48, heure locale.

Voici la situation générale en ce jeudi 3 septembre, une situation établie à 16 heures. Le pays reste sous l'influence d'un anticyclone à 1025 hectopascal, évoluant entre Norfolk et Tonga et s'étirant sur toute la largeur de notre bassin. Passons aux prévisions par zone valable pour cette nuit de ce jeudi 3 septembre à demain, vendredi 4 septembre. Au Lagan Sud, au secteur Est, le vent sera de l'ordre de 10 nœuds. La houle de secteur Sud sera voisine des 1,5 m, localement au secteur Est avec 1 m et au nord de l'île des Pins. Sur l'Est et Paragiaté, ce sera des averses isolées. Au Lagan Ouest, au secteur est-sud-est, le vent soufflera autour des 10 à 15 nœuds, mollissant en cours de nuit au secteur est avec 5 à 10 nœuds et localement variable avec 0 à 5 nœuds près des côtes. La houle de secteur sud avoisinera les 1,5 m à 2 m. Au Lagan Nord, cette fois-ci, au secteur sud-est, le vent soufflera autour des 10 à 15 nœuds, localement 5 à 10 nœuds, parage Malabou, et à l'est de Balabio, à la fin, fraîchissant jusqu'à 15 à 20 nœuds. Sur l'ouest, la houle de secteur sud sera voisine des 1,5 m. Sur l'est, la houle de secteur est avoisinera les 1 m. On continue du côté de l'est, au Lagan Est, au secteur sud-est, le vent soufflera autour des 10 à 15 nœuds. Au sud de Tchou, elle mollira jusqu'à 5 à 10 nœuds. La houle de secteur est avoisinera les 0,5 m à 1 m. Et au sud de Canala, il y aura des averses isolées. Terminons. Au Loyauté, au secteur est, le vent soufflera autour des 10 à 15 nœuds. Localement, sous le vent des îles, elle mollira jusqu'à 5. Il mollira jusqu'à 5 à 10 nœuds. À l'est et au sud de Marais, la houle de secteur sud s'atténuera jusqu'à 1 m à 1,5 m. Ailleurs, la houle de secteur est sera de 1 m. Et du côté des Loyautés, il y aura des averses rares.

Eh bien voilà les prévisions pour les lagons du pays établies par Météo France. Nous, on va continuer avec la programmation de cette fin de journée sur le canal K pour la suite. C'est à 18h. On retrouve l'ami John Natanga et notre habituelle rediffusion du journal du Pacifique. Nous, on repart avec Wadema, Mélodie.

À l'instant, c'était Jalive et le titre Légalise. Il est 17h46 sur Jido Radio. On continue musicalement pour la suite, c'est à 18h en compagnie de l'ami John Natanga et de la rediffusion du journal du Pacifique. Aïjaman Levi, Bob and Friends over there. Belle écoute.

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1: Il est 18h sur Jido Radio, on retrouve tout de suite le journal du Pacifique, celui que vous avez suivi à 15h par l'ami John Natanga. Belle écoute.
2: Eh bien, vous écoutez Radio Tido, c'est l'indicatif de notre journal du Pacifique. Palau prend les rênes alors que les dirigeants du Forum entament les pourparlers. Le président du Forum des îles du Pacifique et président de Palau, Sir Angel Whip, a déclaré aux dirigeants régionaux que le défi auquel le Pacifique est confronté n'est plus seulement de s'étendre sur les priorités, mais d'obtenir des résultats. Lors de l'ouverture de la séance plénière des dirigeants du Forum à Koror, Whip a déclaré que les dirigeants se réunissaient à un moment de changement rapide et de défis régionaux de plus en plus complexes. Il nous incombe désormais en tant que dirigeants de définir une orientation politique. Nous agissons ainsi à une époque où notre environnement évolue rapidement et une chose est claire, la nature évolutive de nos défis devient de plus en plus complexe, a déclaré Whip. Whip a déclaré que les discussions avec la famille régionale du Pacifique au sens large, la société civile, le secteur privé, les membres associés, les observateurs et les partenaires internationaux avaient fourni un contexte important avant les délibérations des dirigeants. Il a déclaré que les pays du Pacifique devaient s'appuyer sur leurs forces collectives pour trouver des solutions communes. Cela nécessitera un leadership régional plus affirmé, une coordination régionale renforcée, surtout une unité d'objectifs. Notre défi actuel est celui de la livraison, a déclaré Whip. Le président du forum a déclaré que l'étendue du programme des dirigeants reflétait l'ampleur des défis auxquels la région est confrontée, couvrant le leadership politique et le régionalisme, la paix et la sécurité, le développement économique, le bien-être des populations du Pacifique, les changements climatiques, les océans, la technologie et la connectivité. Il a déclaré que les dirigeants doivent donner des directives claires aux agences régionales et utiliser la voie collective du Pacifique pour faire progresser les priorités et convenues. Je suis convaincu que nos délibérations d'aujourd'hui nous permettront de définir clairement les résultats que nous cherchons, l'orientation que nous donnons à nos agences régionales et le plaidoyer que nous souhaitons soutenir, a déclaré Whip. Le secrétaire général du Forum des îles du Pacifique, Banguaka, a déclaré que l'ordre du jour présenté aux dirigeants représentait une année de travail menée dans le cadre des réunions ministérielles et des processus régionaux du Pacifique. L'ordre du jour soumis aux dirigeants reflète l'ampleur des défis et des opportunités auxquelles notre région est confrontée. Cela représente également la somme d'un travail considérable accompli dans le cadre de nos processus régionaux au cours de l'année écoulée, a déclaré Waka. Waka a fait remarquer que même si certains dirigeants du forum étaient absents en raison d'engagements nationaux, leur pays était représenté et leur point de vue serait transmis par leur délégation. Il indiquait que les questions soumises aux dirigeants avaient progressé à travers des réunions ministérielles sectorielles, le comité des fonctionnaires du forum, la réunion des ministres des Affaires étrangères du forum et d'autres processus régionaux. Certaines questions vous sont soumises pour approbation. D'autres nécessitent des orientations stratégiques et sur certains points, nos processus régionaux ont atteint leurs limites et une orientation politique est désormais nécessaire, a déclaré Waka. Il a déclaré que le secrétariat du forum et les agences du Conseil des organisations régionales du Pacifique, CROP, étaient pris à mettre en œuvre les décisions et les orientations des dirigeants. Nous sommes confrontés à de nombreux défis, mais nous sommes toujours rassurés marquée par l'engagement et l'unité de notre région, déclaré Waka. Le secrétariat de concert avec nos agences de CROP est prêt à appuyer et à appuyer ce travail et à donner suite à vos directives. La séance plénière marque le début de la 55e réunion des dirigeants du Forum des îles du Pacifique, au cours de laquelle ces dirigeants devraient définir l'orientation politique des grandes priorités régionales et des décisions affectant le Pacifique bleu. Les nations étrangères devraient-elles être autorisées à participer au sommet du Forum du Pacifique? Les îles Salomon demandent à leurs homologues du Forum des îles du Pacifique, FIP, de reconsidérer la présence de partenaires de dialogue à la réunion annuelle des dirigeants de cet organisme régional selon RNZ Pacifique. La question a été soulevée lors d'une réunion à huis clos du PIF mercredi matin à Palau. Les îles Salomon demandent aux membres d'examiner si la réunion des dirigeants devrait être distincte du processus des partenaires du dialogue selon RNZ Pacifique. La présence des partenaires à la réunion annuelle des dirigeants a été un sujet de controverse ces dernières années. Chaque année, une réunion de dialogue entre partenaires est organisée dans le cadre de la semaine de la réunion des dirigeants. Au total, 21 pays sont partenaires du dialogue du PIF, parmi lesquels figurent les acteurs régionaux clés comme les États-Unis, la Chine, le Japon et la France. Taïwan, qui dispose également d'une délégation à Koror, est un partenaire de développement. L'an dernier, les îles Salomon, alors un pays hôte, avaient interdit la participation de leurs partenaires et avaient reporté la réunion des partenaires de dialogue à Palau. Celle-ci s'est tenue mardi à Koror. L'intérêt croissant pour la région a entraîné une augmentation substantielle de la présence des délégués partenaires, des délégations partenaires ainsi que des ONG et des observateurs. La réunion actuelle des dirigeants devrait rassembler 2000 personnes à Palau. Si les membres se félicitent de l'intérêt et des investissements dans la région, le nombre considérable de personnes, de pays et d'organisations participant désormais à la semaine des dirigeants a engendré une longue liste de réunions bilatérales et d'événements parallèles qui ne figurent pas à l'ordre du jour officiel des FIP. RNZ Pacifique a appris que plusieurs délégations de pays du Pacifique ont eu du mal à gérer le rythme soutenu de la semaine. Il semblerait qu'un processus de partenariat distinct permettrait aux membres de consacrer davantage de temps à des échanges directs et de se concentrer sur l'agenda du Forum des îles du Pacifique PIF. Malgré cela, il est peu probable que le soutien à la proposition des îles Salomon parmi les membres soit unanime. La décision des îles Salomon d'interdire la participation de leurs partenaires l'année dernière a divisé les membres. Le ministre néo-zélandais des Affaires étrangères, Winston Peters, avait alors clairement indiqué qu'il estimait nécessaire que les partenaires participent à la réunion des dirigeants en raison de leur rôle d'investissement dans la région, une position qu'il a réitérée cette année. Les Samoa, représentés par l'ancienne Premier ministre Fiamé Naomi Matapa et le président des Palau Sorangel Whip ont en quant à eux soutenu la décision du Premier ministre des îles Salomon de l'époque, Jeremiah Manili. La proposition des îles Salomon intervient alors que les 18 membres du FIP délibèrent sur une nouvelle structure de partenariat. La structure proposée diviserait les partenaires en deux niveaux, le niveau supérieur bénéficiant d'un accès plus étendu aux États membres, avec la présence d'importantes délégations de Chine, des États-Unis et de Taïwan. La compétition géopolitique autour du PIF a fait la une des journaux. L'absence de 5 dirigeants, dont le Premier ministre des îles Salomon Matthew Well, a également été largement relayée. Monsieur Well a dû rentrer chez lui après son arrivée à Koror suite à une motion de censure déposée contre son gouvernement. En conséquence, son ministre des Affaires étrangères, Rick Wenipuela, le représentera à la retraite des dirigeants jeudi. Seuls les chefs de délégation des 18 pays membres du Forum des îles du Pacifique, FIP, sont autorisés à y participer. La retraite se tient donc à la résidence du président WIP. Le Premier ministre australien Albanais signale une pression accrue sur les accords avec les Tonga et les îles Salomon. Le Premier ministre australien Anthony Albanais a déclaré que l'Australie poursuivrait les discussions avec les Tonga et les îles Salomon sur les principaux accords régionaux, tout en soulignant que Canberra souhaitait des progrès le plus rapidement possible, mais devait rester réaliste quant au calendrier. S'exprimant lors d'une conférence de presse à Koror en marge de la réunion des dirigeants du Forum des îles du Pacifique, Albanais a confirmé avoir déjà rencontré de manière informelle le Premier ministre tongien et qu'il tiendrait d'autres discussions bilatérales. Nous continuerons à travailler sur ces questions, mais nous aurons ces discussions, a déclaré Albanais. J'ai rencontré mon ami le Premier ministre des Tonga. Nous avons eu une brève conversation informelle avec lui et son épouse. Albanais a déclaré que les Tonga avaient dépêché une délégation de haut niveau à Palau, comprenant les membres de la famille royal. Il s'agit d'une délégation de haut niveau en provenance des Tonga. Le prince héritier est également présent, ainsi que des membres de la famille royale. Je me réjouis de pouvoir dialoguer avec eux. Nous aurons des réunions bilatérales avec lui et je m'entretiendrai également avec les Salomonais, a-t-il déclaré. Interrogé sur la question de savoir si la fin de l'année est constituée un objectif réaliste pour la conclusion des négociations sur les accords, notamment les dispositions de Kaumeaofi et les discussions concernant les îles Salomon, Albanais s'est abstenu de fixer une date limite. Nous nous efforçons toujours de faire les choses le plus rapidement possible, tout en restant pragmatique, a-t-il déclaré. Le Premier ministre australien a déclaré que Canberra souhaitait renforcer davantage ses relations avec les îles Salomon. Nous souhaitons renforcer encore davantage nos relations avec les îles Salomon, a déclaré Albanais. Il a souligné que sa présence aux célébrations de la fête nationale des îles Salomon constitue un moment important dans les relations entre les deux pays. J'étais le premier dirigeant international à assister à leur fête nationale. Vous vous souviendrez de cette journée très chaude à Honiara dans ce stade. Ce fut un tournant dans notre relation, a déclaré Albanais. Albanais a déclaré que son objectif à Palau était de continuer à renforcer les liens de l'Australie dans le Pacifique. Je me réjouis de continuer à consolider les relations avec tous nos amis pendant mon séjour ici à Palau, a-t-il déclaré. Les pays mélanésiens réexamineront le statut de l'Indonésie au MSG si aucune mesure n'est prise concernant la visite en Papouasie occidentale. Les pays mélanésiens font pression sur l'Indonésie pour qu'elle facilite une visite en Papouasie occidentale demandée depuis longtemps du haut commissaire des Nations Unies aux droits de l'homme, sous peine de voir son adhésion à leur bloc régional réexaminé. Une demande de visite a été formulée par les pays du Forum des îles du Pacifique, FIP, en 2019, mais elle n'a toujours pas eu lieu, malgré les violations continues des droits.

multipartite, MSG, sont la Papouasie-Nouvelle-Guinée, les Fidji, les îles Salomon, Vanuatu et le mouvement Kanak FLNKS de Kanaky-Nouvelle-Calédonie. Le mouvement uni de libération pour la Papouasie-Occidentale, ULMWP, a le statut d'observateur auprès du MSG et l'Indonésie, celui est de membres associés. Le MSG a publié une déclaration à l'issue du sommet actuel des dirigeants du PIF à Palau, indiquant que les dirigeants mélanésiens ont exhorté à poursuivre le dialogue avec l'Indonésie afin de faciliter l'accès d'ici la fin du mandat de l'Indonésie à la présidence du Conseil des droits de l'homme le 31 décembre 2026. Les membres du MSG ont demandé à la présidence actuelle du bloc, les Fidji, d'écrire à l'Indonésie pour autoriser la visite du haut commissaire des Nations Unies aux droits de l'homme en Papouasie-Occidentale afin de produire un rapport sur les questions relatives aux droits de l'homme en Papouasie et de faire en sorte que ce rapport soit présenté pour examen lors du prochain sommet du MSG en 2027. Les dirigeants ont affirmé que si ces mesures ne sont pas prises, le statut de membre associé sera réexaminé en conséquence lors du prochain sommet du MSG en 2027. Ils ont également demandé aux ambassades des pays membres du MSG à Jakarta de soutenir un suivi et un engagement approprié sur cette question. Les membres examinent également une proposition visant à ce que les dirigeants du MSG rencontrent le président indonésien Prabowo Subianto aux marges de l'Assemblée générale des Nations Unies à New York le mois dernier. Depuis son entrée en fonction l'année dernière, Prabowo a supervisé une augmentation des déploiements militaires indonésiens en Papouasie-Occidentale où un conflit de longue date avec l'armée de libération de la Papouasie-Occidentale s'est identifié ces derniers mois, provoquant le déplacement massif de certaines communautés villageoises papoues dans la région de la Haute-Papouasie. Et puis on parle de Bougainville. La décision du Parlement de Papouasie-Nouvelle-Guinée concernant Bougainville n'est pas attendue avant plusieurs mois au moins, après une journée historique où le résultat du référendum sur l'indépendance de Bougainville a finalement été présenté au Parlement national de Papouasie-Nouvelle-Guinée. Une décision définitive sur la question n'est pas attendue avant plusieurs mois. Le Parlement a ajouté... Le Parlement a ajourné sa séance jeudi après le débat sur la présentation des résultats du référendum de Bougainville de 2019, lors duquel 97,7% des Bougainvillais ont voté pour l'indépendance. Les membres du Parlement de Papouasie-Nouvelle-Guinée auront le dernier mot quant à la ratification du résultat, même si la date de ce vote n'est pas encore connue. Une délégation du gouvernement autonome de Bougainville, GAP, a patiemment assisté depuis la tribune au débat des députés qui présentaient différents points de vue sur ce que tous s'accordaient donc à considérer comme une décision difficile à prendre. Alors que le rapport de consultation conjointe et les documents du cabinet mélanésien venaient également d'être déposés, le chef de l'opposition de la Papouasie-Nouvelle-Guinée, James Noman, a souligné qu'on ne pouvait guère s'attendre à ce que les députés prennent des décisions éclairées alors qu'il venait tout juste de recevoir ces documents. Je demande au gouvernement d'être très très clair sur la date de ce vote et de tout mettre en œuvre pour informer tous les chefs de cabinet, a déclaré Noman. Le premier ministre de Papouasie-Nouvelle-Guinée, James Marape, a déclaré que son gouvernement avait un plan pour la marche à suivre, quel que soit le résultat du vote, positif ou négatif. Après l'ajournement, il a publié une déclaration indiquant que les gouvernements de Papouasie-Nouvelle-Guinée et de Bougainville se rencontreraient en octobre pour fixer la date de vote parlementaire sur le référendum. Auparavant, il avait demandé aux députés de prendre le temps d'étudier les documents du rapport avant de décider comment voter et de réfléchir au point de vue de Bougainville, tout en exhortant les Bougainvillais à considérer la perspective de la Papouasie-Nouvelle-Guinée. Il ne s'agit pas simplement d'une question constitutionnelle ou politique, il s'agit de la vie, des espoirs et de l'avenir de notre peuple, en particulier de ceux dont la vie a été marquée par la crise de Bougainville et le processus de paix de Bougainville, a déclaré Marape. Le député régional de Bougainville au Parlement de Papouasie-Nouvelle-Guinée

était le seul bougainvillé à prendre la parole lors du débat de jeudi. Peter Tsiamalili a déclaré que l'histoire jugerait les députés non seulement sur la décision qu'ils prendraient finalement, mais aussi sur la maturité, la sagesse et le respect dont ils auraient fait preuve tout au long du processus. C'est également à ce stade que je tiens à souligner combien il est approprié que nous puissions rassembler tout ce parcours des deux côtés de la maison ou des deux côtés de nos régions et de nos îles pour aboutir à cette maison respectueuse et honorable, la maison de la Mélanésie. Le député a évoqué la nécessité de privilégier un dialogue constant alors que la Papouasie-Nouvelle-Guinée-Bougainville cherche une voie à suivre. Je crois fermement que dans l'accord de paix de Bougainville, il peut y avoir eu des ambiguïtés dans certaines parties de l'accord de paix, mais en raison de la sagesse du passé, des anciens dirigeants ont créé et élaboré l'accord de paix. Ces ambiguïtés parlent directement au cœur de la manière mélanésienne de déconfliction. Nous devons poursuivre le dialogue et c'est grâce à un dialogue constant que la paix et des solutions seront trouvées, a déclaré Tsiamalili. Le ministre des Affaires de Bougainville, Manassé Makiba, qui a présenté les résultats du référendum et les documents de consultation pertinents, a noté que le cadre mélanésien prévoyait une voie structurée et une transition ordonnée permettant à Bougainville d'assumer davantage de pouvoir en cas de vote affirmant du Parlement. Au cœur de ce cadre se trouve le concept d'une phase de transition que l'on appelle l'autonomie gouvernementale, a-t-il déclaré. Dans le cadre de l'accord mélanésien, une décision affirmative du Parlement national n'entraînerait pas l'indépendance immédiate de Bougainville. Makiba a reconnu que lors des consultations, le gouvernement national et le gouvernement autonome de Bougainville n'avaient pas été en mesure de parvenir à un consensus sur la marche à suivre si le Parlement n'acceptait pas les résultats. Mais il a indiqué que le gouvernement de la Papouasie-Nouvelle-Guinée et croyait toujours qu'une voie constructive à suivre était possible. La première étape de ce processus consisterait à achever le retrait des troupes et à exercer effectivement tous les pouvoirs autonomes restant dont dispose Bougainville en vertu de l'article 14 de la Constitution nationale. Par ailleurs, un député de haut rang qui a supervisé les consultations nationales sur Bougainville a qualifié de réducteur les arguments selon lesquels accorder l'indépendance à Bougainville portait atteinte à la souveraineté de la Papouasie-Nouvelle-Guinée. Dr Alan Marat, président du comité parlementaire bipartisan sur les questions de Bougainville, a déclaré que la question du référendum avait suscité un débat considérable sur la question de la souveraineté de la Papouasie-Nouvelle-Guinée. Cela a suscité de nombreux débats, notamment sur la question de la souveraineté de la Papouasie-Nouvelle-Guinée, car si nous votons en faveur des 97,7% et accordons l'indépendance à Bougainville, certaines autres provinces pourraient également vouloir quitter la Papouasie-Nouvelle-Guinée, a déclaré Dr Marat. Je tiens à exprimer ma conviction personnelle que cette peur est d'une réaction impulsive et non informée qui témoigne d'un manque de compréhension humaine. Il a déclaré qu'il était plus utile de prendre en compte l'évolution d'une mentalité politique particulière chez les habitants de Bougainville qui s'est développée depuis la période paléolithique durant la dernière période glaciaire, en passant par les premiers explorateurs européens, les missionnaires, la période coloniale qui a conduit à l'indépendance, puis les 10 années de conflits armés et enfin le processus de paix et le référendum jusqu'à aujourd'hui. Cette histoire et ses faits concernant les Bougainvillés ont constitué la base de leur raisonnement, donnant naissance au véritable germe du mécontentement dans l'esprit des Bougainvillés. Cela a dégénéré en conflits armés, entraînant des milliers de morts et aboutissant à la tenue du référendum et à l'adoption des résultats de ce dernier.
Pour clôturer ce journal du Pacifique, les États-Unis annoncent un accord de plus de 150 millions de dollars pour les investissements et une aide dans le Pacifique. Les États-Unis dépenseront plus de 150 millions de dollars américains pour des projets et des initiatives dans le Pacifique. Le département d'État américain a déclaré que l'administration Trump réorientait les relations dans le Pacifique vers la promotion des entreprises et des investissements américains à l'image de son approche envers une grande partie du monde en développement. Le numéro 2 du département d'État, Christophe Landau, participe régulièrement aux réunions dans le Pacifique depuis février, date à laquelle les dirigeants ont été invités à Honolulu pour rencontrer les investisseurs et des officiers militaires américains. Son principal investissement concerne un accord sur la sécurité d'approvisionnement en carburant qui, sous réserve de l'approbation du Congrès américain, allouerait 60 millions de dollars américains à la rénovation des infrastructures énergétiques et au développement des capacités de stockage. Les grands gagnants de la ruée vers les subventions américaines sont les îles Cook avec 50 millions de dollars pour le port de l'atoll de Penryl annoncé mardi, et puis le pacte des États librement associés, Palau, les États fédérés de Micronésie et les îles Marshall. Les Palau, pays hôte du sommet des dirigeants du Forum des îles du Pacifique cette année, repartiront de la réunion avec des fonds pour la modernisation d'un hôpital, un soutien pour tester et purifier l'eau potable et un rôle de coprésident au sein d'un nouveau forum de police du Pacifique soutenu par les États-Unis. Les îles Marshall bénéficieront d'une assistance technique pour moderniser leur réseau mobile et chacun des États signataires du pacte verra le retour du corps de la paix américain, ce corps de volontaires américains très recherché. Tonga, soumise à une interdiction de voyage sévère vers les États-Unis, fait l'objet d'études de faisabilité pour le stockage de carburant et les centres de données. Un deuxième sommet sur l'investissement dans le Pacifique à Honolulu a également été promis en début 2027. 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Merci donc de votre fidélité à travers ce journal du Pacifique. Prochain rendez-vous demain à la même heure.

Ah, aucun. Laurent dégage le titre comme si demain n'existait pas. Il est 18h sur Jido Radio et j'espère que votre soirée se passe bien. Nous, pour la suite et la fin de la journée de programmation sur Jido Radio, à 19h, on retrouvera la rediffusion de l'émission Une voix, un livre, qui traitait du livre Portrait d'un colonisé d'Albert Memmi. Rendez-vous à 19h pour la rediffusion de l'émission. Nous, on va continuer avec Ajikula, Jaro Local, de Jaro Local.

Il est 18h51 sur Jido Radio. On approche tout doucement le terme de la journée. Sur la fréquence, je vous annonce le programme pour cette fréquence de nuit. Sur Jido Radio, à 20h15, ce sera la rediffusion du radioservice de 17h05. À 21h, c'est Naïve Wamaï que vous suivrez pour le journal du soir. À 22h, ce sera la rediffusion de l'émission ATE, réalisée par l'ami John Natonga. À 1h du matin, ce sera en information avec la rediffusion du journal de midi. Et enfin, à 2h du matin, la rediffusion du journal du soir par Naïve Wamaï. Voilà le programme de cette fréquence de nuit prochaine sur Jido Radio. Demain matin, le lever d'antenne se fera par l'ami John Natonga et nous, comme toujours, on se rejoint à partir de 15h30 sur les ondes. On va pouvoir continuer et terminer tranquillement. À 19h, n'oubliez pas, ce sera la rediffusion de l'émission Une voix, un livre qui traite du livre Le portrait d'un colonisé d'Albert Memmi. Rendez-vous à 19h. Nous, on repart avec Dido, le titre Thank You.

Il est 19h, passé de 2 minutes sur Jido Radio. 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Belle écoute.

0: Les livres donnent des mots à nos pensées, les voix leur donnent une arme. Bonsoir Kanaki et bonjour à ceux qui nous écoutent sous d'autres fuseaux horaires. Comme tous les lundis soirs, entre 19h et 20h, c'est la petite émission littéraire Une voix, un livre, avec vous pour continuer notre lecture. Une voix, un livre est une émission qui vous propose de la lecture interprétative d'un ouvrage. Pour ceux qui se connectent pour la première fois sur cette édition littéraire de Radio Djido, bienvenue dans notre moment de lecture. L'ouvrage en cours de lecture est de Albert Memmi, intitulé « Portrait du colonisé ». Memmi est un auteur franco-tunisien né en 1920 et il a écrit cet ouvrage en 1957. Le contexte de son analyse que nous partageons à l'antenne de Djido depuis 5 éditions déjà est celui de la Tunisie, un pays placé sous protectorat français de 1886 à 1956. À rappeler que le protectorat, pour une explication simple, c'est un régime politique où un État puissant contrôle un État plus faible en échange de sa protection. Voilà ces quelques mots pour vous situer dans notre programmation. Donc, ce lundi, nous sommes à la 6e édition et nous sommes déjà en cours de lecture de la 2e partie du livre intitulé « Le portrait du colonisé ». Cette partie du livre est composée uniquement de 2 chapitres, la situation du colonisé et les 2 solutions du colonisé. L'auteur a intitulé ainsi ces 2 chapitres « Eu égard à la façon dont il va analyser justement la situation du colonisé ». Rappelons-le, cette situation du colonisé qui n'est que le résultat de la colonisation. Parce que Memmi dit lui-même, le système colonial est fondamentalement basé sur des valeurs inégalitaires. Et donc, il produit le supérieur, qui est le colonisateur, et l'inférieur, qui est le colonisé, pour dire simplement les choses.
1: Bonsoir le pays, et bonsoir aux auditeurs de la radio. Alors, dans notre dernière édition, nous avions abordé les propos introductifs de l'ouvrage sur ce chapitre, la situation du colonisé, dans lequel l'auteur va donner des éléments sur ce qu'il appelle le portrait mythique du colonisé. Pour l'auteur, le colonisé hérite d'un portrait imaginaire créé par la situation coloniale, qui est basé sur des valeurs inégalitaires et qui va finalement être concrétisé dans les faits par le colonisateur. L'auteur va parler de déshumanisation et de mystification. En fait, d'un être considéré d'emblée comme inférieur, à savoir celui qui sera toujours hors du temps, car il n'est pas dans les différentiels imposés par l'organisation coloniale de la société. Et c'est ce dont nous avons développé dans notre dernière édition. Pour les auditeurs qui nous ont suivis la semaine dernière.
0: Alors, comme nous l'avons indiqué plus haut, c'est notre 6e édition ce soir. Et donc, nous poursuivons la lecture du 2e chapitre du livre, intitulé donc « Le portrait du colonisé ». L'auteur, après avoir affirmé à plusieurs reprises dans les chapitres précédents la tendance du colonisateur d'adopter une attitude globalisée, vis-à-vis du colonisé, à savoir jusqu'à considérer tout un peuple comme inférieur. Dans cette introduction sur la situation du colonisé, il va pousser l'analyse pour avancer la notion d'institution. Et il dira ceci, ces conduites communes à l'ensemble des colonisateurs, s'adressant à l'ensemble des colonisés, vont s'exprimer en institution. L'auteur va parler de portraits mythique du colonisé. Et ce mythe, ou du moins cette considération, sera étayée sur une organisation bien réelle, c'est-à-dire une administration et une juridiction alimentée, renouvelée par les exigences historiques, économiques et culturelles du colonisateur. Cela veut dire que les lois, les mécanismes administratifs de la cité seront établis sur les seules références du colonisateur. Le colonisé, lui, de fait, va devoir doubler d'efforts pour s'y adapter, ou alors il restera hors normes. Ce faisant, le système colonial institutionnalise la situation du colonisé, c'est-à-dire que quoi que tu sois, ouvrier, avocat, ingénieur, face à la loi, tu seras traité en tant que colonisé.
1: Et voilà, nous abordons le premier sous-chapitre intitulé « Le colonisé et l'histoire ». Alors, dans cette situation, le colonisé se trouve dans une situation particulière vis-à-vis de l'histoire. Et Albert Mimi, pour illustrer cette situation, déclare « La carence la plus grave subie par le colonisé est placée hors de l'histoire et hors de la cité. La colonisation lui supprime toute part libre dans la guerre comme dans la paix, toute décision qui contribue au destin du monde et du sien. Ainsi, le colonisé n'a pas d'histoire. Et dans l'histoire officielle de la colonie, la part du colonisé dans la marche du monde, en temps de guerre comme en temps de paix, toute décision dans le destin du monde lui est supprimée par ceux-là même qui ont nié, qui ont rejeté son humanité. Ainsi, l'histoire du colonisé est marginalisée, dévalorisée ou présentée comme un passé qui précède véritablement l'histoire. Il est hors jeu. Le colonisé peut avoir le sentiment que son histoire commence avec l'arrivée du colonisateur. Et je cite l'auteur, « Il a fini par perdre l'habitude de toute participation active à l'histoire et ne la réclame même plus. Car les conséquences sont terribles pour le colonisé en cas de réaction ou de révolte de sa part. » Et l'auteur de poursuivre, « En vérité, ils, les colonisateurs, savent bien que s'ils étaient menacés, leur solitude serait vite rompue, toutes les ressources de la technique, c'est-à-dire téléphone, télégramme, avion, mettraient à leur disposition en quelques minutes des moyens effroyables de défense et de destruction. Pour un colonisateur tué, des centaines, des milliers de colonisés ont été ou seront exterminés. L'expérience a été assez souvent renouvelée, peut-être même provoquée, pour avoir convaincu le colonisé de l'inévitable et terrible sanction. Tout a été mis en œuvre pour effacer en lui le courage de mourir et d'affronter la vue du sang. L'histoire officielle est toujours racontée du point de vue du colonisateur. L'histoire est clamée et imposée dans la langue et le discours du colonisateur. Le colonisé devient objet de l'histoire que sujet capable de faire l'histoire. Le colonisé est privé de la capacité de faire reconnaître sa propre histoire comme une histoire légitime. On lui retire non seulement une partie de son pouvoir sur le présent, mais aussi la maîtrise symbolique de son passé.
0: Donc, l'auteur vient de démontrer comment le colonisé est sorti de sa propre histoire. Il va maintenant nous parler de ce même colonisé dans la cité. Et il commencera par reprendre des propos du colonisateur, et je cite, « Ils ne sont pas capables de se gouverner tout seuls. C'est pourquoi, explique-t-il, je ne les laisse pas et ne les laisserai jamais accéder au gouvernement. » Mais en même temps, comme le colonisé a été éloigné du pouvoir, et donc il a perdu goût, et le colonisateur, lui, va profiter de cette situation pour enfoncer le colonisé. Côté décolonisé, l'auteur notera la difficulté des mouvements nationalistes à être expansif

0: colonisés. Alors, dans ce passage, l'auteur montre que la colonisation ne se contente pas de transformer les adultes. La colonisation se reproduit à travers l'enfant. La situation coloniale se transmet de père en fils et va se perpétuer. L'expérience de la nationalité, de la citoyenneté étant bannie dans sa vie dans la cité, par conséquent, l'enfant du colonisé va hériter des carences de la situation de colonisé et apprend simultanément sa propre dévalorisation et la supériorité du modèle colonial. Et l'auteur de noter, je cite, « Ce trou pédagogique, résultat de la carence sociale, vient donc perpétuer cette même carence qui atteint une des dimensions essentielles de l'individu colonial. Cette situation devient durable lorsqu'elle est apprise dès l'enfance comme une organisation normale, une évolution du monde. Dans une vie, la période de l'adolescence est normalement marquée par la révolte. C'est un acte sain, indispensable, car il permet de commencer et de faire évoluer sa vie d'homme. Pour Mémy, dans l'évolution de la société, le conflit de génération est facteur de mouvement et de progrès. Et les jeunes générations trouvent dans le mouvement collectif la solution à leurs difficultés. Le choix du mouvement est accélérateur du changement et du dynamisme social. Mais la réalité de la vie dans les colonies renvoie à un décor autre, c'est-à-dire un univers figé. La vie de la colonie est figée. Les structures sont figées, sclérosées. Il n'y a rien de nouveau pour la jeunesse dans la colonie, parce qu'il faut à tout prix éviter que tout changement qui va se faire au détriment et irait à l'encontre de la colonisation. Et raison de plus de citer l'auteur, le colonisateur est conduit à favoriser les éléments les plus rétrogrades. Et l'auteur de conclure, la société colonisée est une société malsaine où la dynamique interne n'arrive plus à déboucher en structure nouvelle. Son visage durci par l'histoire n'est plus qu'un masque sous lequel elle étouffe et agonise lentement. Et il continue, une telle société ne peut résorber les conflits de génération car elle ne se laisse pas transformer. La révolte de l'enfant, de l'adolescent colonisé, loin de se résoudre en mouvement, en progrès social, ne peut que s'enliser dans les marécages de la société colonisée, à moins qu'elle ne soit une révolte absolue.
1: Avec ce jeune qui va se révolter, car conditionné par une histoire qui n'est pas la sienne, l'auteur, à un moment donné, dans son analyse, a parlé de ces valeurs qui font que la société coloniale, malgré les inégalités criantes qui font de son essence même, vont malgré tout laisser la place à des valeurs ou des espaces qui vont contribuer à instaurer une certaine stabilité dans la société. Et c'est ce que l'auteur va appeler les valeurs refuges. Car n'oublions pas que le colonisé doit exister pour la survie de la colonie. C'est ainsi que l'auteur va introduire donc ce sous-chapitre, les valeurs refuges. Et là, je cite, « Le colonisé rejeté des valeurs animant la société, le seul repli dont il dispose, c'est de se retrouver dans ses propres valeurs traditionnelles. La famille, le clan, vont être les espaces où le colonisé pourra s'exprimer librement. Mais l'auteur parlera d'une triste histoire, du fait que le jeune va se retrouver à évoluer, affronter les étapes de la vie dans ce milieu social refoulé par les valeurs de la société. Et le jeune colonisé deviendra un adulte colonisé, c'est-à-dire à s'accepter.

0: traité comme être d'oppression. Et la religion va venir, en quelque sorte, renforcer ce repli sur la famille, empêchant une vie sociale complète d'un libre jeu de la dynamique sociale. Et c'est ainsi que la religion constitue une autre valeur refuge pour l'individu et le groupe. Mais comme les colonisés n'ont pas de structure nationale, ils ne peuvent pas imaginer un avenir et vont donc se contenter du présent. Ce présent qui est aussi imprégné par les valeurs amenées par la colonisation. Ce présent dont il est lui-même étranger. De par sa dynamique collective, la religion va aussi être un moyen pour le colonisé de sauvegarder ce que l'on appelle la conscience collective, sans laquelle un peuple n'existe pas. Mais Mémy conclura ce chapitre en parlant de paralysie sociale et historique du colonisé. Il va même employer le mot catalepsie, qui signifie un trouble psychomoteur et neurologique transitoire caractérisé par la suspension complète des mouvements volontaires et une rigidité musculaire.
1: Et voilà, nous arrivons au terme de notre émission. Et c'est avec ce sous-chapitre que nous refermons notre livre ce soir, avec comme conclusion, la situation de colonisé a été institutionnalisée. Lui-même est sorti du cours de l'histoire, puisque la colonisation aura interrompu son cheminement normal dans le temps, comme toute autre civilisation. Et le pire, c'est que les jeunes générations de colonisés, de fait, vont retransmettre cette situation de colonisés. La religion, les valeurs traditionnelles, comme dit l'auteur, seront les valeurs refuges pour sauvegarder ce que l'auteur a appelé la conscience collective, qui est la condition indispensable pour l'existence d'un peuple. Et Une Voix, un livre vous en remercie pour l'écoute. Merci à la technique pour la mise en onde. Merci pour tous ceux qui ont pu suivre la lecture de ce soir. Une Voix, un livre sera rediffusé le jeudi soir entre 19h et 20h. Et ainsi, il est temps pour nous de rendre l'antenne en vous souhaitant une bonne soirée et une bonne journée à ceux qui nous suivent sous d'autres fuseaux horaires.

Il est 19h passé de 26 minutes sur Jido Radio. Un bonsoir tout frais du 4 boulevard Vauban à ceux qui viennent de nous rejoindre entre-temps. Vous êtes avec Hélène et c'est la fin de la journée de programmation sur le canal K. J'espère que vous êtes bien installés au chaud, au sec. Tout simplement. La prochaine édition pour l'émission Une voix, un livre, on se donne rendez-vous lundi à partir de 19h sur les ondes. En tout cas, nous, c'est le moment de retourner au calme. Un moment pour les amoureux de la littérature, mais aussi un moment de méditation, de voyage, à travers la lecture de quelques poèmes et écrits du pays. Mais aussi quelques écrits qui nous viennent par-delà nos frontières. Ce soir, nous sommes avec un poète, deux poètes de ma petite liste, deux poètes que je salue. S'ils sont à l'écoute, ce sont deux poètes avec lesquels j'ai beaucoup partagé dans mes débuts à la radio. J'ai beaucoup partagé leurs poèmes à l'antenne. Il est originaire de Pueblo, écrivain, auteur et poète kanak, spécialisé en remédiation, auteur de plusieurs essais et militant engagé. Monsieur Kamui Lukenoka et bien sûr son acolyte Monsieur Wayiwol George. Il est originaire de Marais et il est également écrivain, poète et auteur. Lukenoka Kamui et George Weyren Wayiwol sont deux auteurs kanak qui coécrivent poésie et autres textes depuis 2006. Ce soir avec vous, je vous propose la lecture de Déni ou Déli et Simples Attitudes. Déni ou Déli, écrit par Weyren Wayiwol, et Simples Attitudes, écrit par Monsieur Kamui Luc. Tout en vous souhaitant une excellente écoute.

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Alors, quand tu me parleras de droits de l'homme, je te parlerai de la traite de mes frères. Quand tu voudras me détourner de ma pensée, je raisonnerai. Je ne suis jamais seul. Jamais seul. Déni ou délit de Wairen Wayou.

pardonne ton ennemi avant le coucher du soleil, pour que la nuit te soulage jusqu'au petit matin. Courbe ton dos avant la disette, pour que tes semis soient fécondes à la récolte prochaine. Simple attitude de Luc Camouille.

Olé, infiniment pour l'écoute, pour le partage, pour le voyage passé ensemble. Pour perdurer sur cette fréquence de nuit, je vous offre une tapérasse en langue Taïti, suivie d'une version acoustique du titre Loulou du groupe Bwanjep. Tout en vous souhaitant une excellente soirée sur la meilleure des fréquences. C'était Hélène. Et ici s'achève mon voyage.

tribu Fiodomou, au clan Fijela, Kaye, Lalie, Luepak, Achua, Kuchan, aux familles Uej, Simuchu, Malakai, Wata, Guatoti, Shawa, aux familles Sam, Waipiko, Wata, Diko, Juni, Taun, Mesdames Wajawan Tuman, Kaye Pachwe, Wapai Uchan, Wauka Waijwe, Madame Veuve Pia Pachwe, Iwa Ielu, Meit Majan Poaja, Lelu, Ielu, excusez-moi, Wapochu Waimalu, Lolo Elise, Milie Nasaye, Belik Saye, Sipa Waijun, Wijiem Wafis, Nauya Kukwe, Waneisi, Majerech, Molech Wane, Madame Kaba, Waweo, aux familles Peu, Wayaridrich, Wakain, Sipa, la famille Zewe, Monsieur, Watoen, Watoen, Lacom, Poitilich, Georges Atieta, Mesdames Wabin, Hélène, Elemaïa, Hélène, Bako, Salech, Kalech, Toto Pachoué, Barry Hawa, Chelouë, Hélène, Iwa Liliane, Waitiko, Kamen, Molé, Jalia, Wajawan, Waishoma, Maloko, Maeva, Jiako, Najako, Siniwe, Toé, Jaiwe, Selan, Winehua, Selan, Iagi, Josi, Guatoti, Lydia, Hamou, Gladys, Monsieur Nauya, Waimo, Monsieur Wamoué, Pekajou, Achewe, Ilengo, Siapo, Wanyalo, Oles, Madame Streeter, Rome, Sio Kane, Hualajo, Wasimun, Sija Mari, Akona Pachwe, Wakain, Waije. Excusez-moi, Waij. Waja Waipit, à la Ligue calédonienne de volleyball. Ses amis Daomé Gugus et sa famille, ses amis du quartier de Moravel et Pierre Lanquette, on nous prie d'annoncer le décès de monsieur. Kaye Zaneno, décès survenu à l'âge de ses 67 ans. Nous souhaitons vous communiquer chez le programme du travail de coutume du deuil de monsieur Kaye Zaneno. Depuis ce 2 septembre jusqu'à aujourd'hui, ce 3 septembre, le travail coutumier se déroule à Robinson, chez la famille Caillé. À partir de demain, vendredi 4 septembre, le deuil se déroulera à la morgue municipale du 5e kilomètre, de 9h à 20h. Ce samedi 5 septembre, fermeture du cercueil à partir de 9h30, suivi de la messe à la chapelle du centre funéraire municipal à 10h15 et à l'issue, l'inhumation du corps à 11h, également au 5e kilomètre. La famille s'excuse auprès de ceux et celles qui n'auraient pu être cités. Cet avis est signé par Kaye Talan. Marie-Christiane, Thérèse, Valérie, Marie-Michel et Sosefo, Émilie et Sarah ont la douleur d'annoncer le décès de leur dame de cœur, maman, belle-mère et grand-mère. Madame Logot Malekalita, Tamé Neche Touise, survenue ce lundi 31 août 2026. Les veillées se dérouleront au centre funéraire de Nouméa ce lundi 7 septembre de 10h à 20h, puis le lendemain, ce mardi 8 septembre, à partir de 8h. S'en suivra la cérémonie religieuse à partir de 10h15 en la chapelle du centre funéraire de Nouméa, suivie de l'inhumation à 11h au cimetière du 5e kilomètre.

À l'instant, la première partie du radio service avec la lecture des avis de décès. On continue avec la deuxième partie et la lecture des communiqués.

émanant du lycée chez Michel Rocard. Il vous ouvre ses portes ce samedi 19 septembre de 8h30 à 16h, la journée. Au programme, accueil par les personnels de l'établissement et visite guidée du lycée, des installations techniques, de l'internat, des plateaux sportifs et de l'exploitation agricole. Présentation des filières générales, professionnelles et technologiques, du CAP au BTS, relevant de l'enseignement agricole et de l'éducation nationale. Vente de produits de notre exploitation agricole et de produits confectionnés par les élèves. Démonstration, jeux, bingo, restauration sur place et marché de producteurs et artisanat. Enfin, vous trouverez des informations sur les modalités d'inscription et les bourses avec la présence de la maison de l'étudiant. Venez découvrir le lycée chez Michel Rocard, ses formations, ses équipes, ses élèves et son exploitation agricole. Ce communiqué est signé par le directeur de l'établissement, Monsieur Samer El Hassan. Émanant du lycée agricole d'Oneva, à Wailou. Il organise une journée festive ce 5 septembre 2026 sur le site du lycée. La journée sera précédée d'un grand bingo ce 4 septembre à la maison commune de Néouillou, de 16h à 23h. Au programme du 5 septembre, découverte des formations, animations et ateliers divers pour toute la famille, restauration, exposition et un concert est organisé chez de 10h à 15h. On vous attend à Doneva.

Et pour clôturer cette deuxième partie émanant du Centre communal d'action sociale de Yengen, le Centre communal d'action sociale de Yengen informe l'ensemble de la population de l'ouverture officielle de la campagne d'aide sociale exceptionnelle, le dispositif solidaire républicaine 2026. Ce dispositif a pour objectif de soutenir les familles et les personnes en situation de vulnérabilité ou de précarité, en leur apportant une aide concrète pour couvrir leurs besoins essentiels. Quelles sont les aides proposées ? La première aide, ce sera pour l'achat de produits de première nécessité, des bons d'achat de produits alimentaires et de produits d'hygiène. Deuxième aide proposée, l'aide énergétique. La prise en charge partielle de vos factures énergales ou crédit pour compteur prépayé courant. Comment faire votre demande pour constituer votre dossier et bénéficier d'un accompagnement personnalisé? Il vous suffit de vous rendre au bureau du CCAS de Yengen. Durant toute la durée de la campagne, un agent vous accueillera lors d'un entretien individuel pour vous guider dans les démarches et enregistrer vos demandes. Rendez-vous au CCAS du 3 au 22 septembre. Je rappelle, la durée de la campagne, c'est du 3 à compter de ce jour au 22 septembre. Les équipes du CAS, du CCAS restent à votre entière disposition pour répondre à toutes vos questions. Ce communiqué est signé par la présidente du CCAS, Madame Chibaou Mireille.

À l'instant, la deuxième partie du radioservice, il était question de la lecture des communiqués. On peut clôturer le radioservice de cette soirée.

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1: Bonsoir à tous, voici donc le journal et tout d'abord les titres. Le Betticho poursuit ses rotations vers les îles jusqu'à la fin octobre. Maintenant, une desserte maritime essentielle malgré un fonctionnement temporaire à régime réduit. Et en attendant, l'installation du moteur reconditionné en Australie prévue avant la fin du mois d'octobre. À Paris, la délégation transpartisane réclame un engagement clair de l'État pour sécuriser la fin de 2026 et le début de 2027, tandis que Sonia Baquès dénonce les prêts limites usuriers de Bercy et rappelle que les Calédoniens ne sont pas des citoyens de seconde zone. Et dans la région, les pays mélanésiens ont prévenu qu'ils réexamineront le statut de l'Indonésie au MSG si Jakarta ne facilite aucune avancée concrète sur la visite du haut-commissaire des Nations Unies aux droits de l'homme en Ouest-Papouas. Bonsoir à tous, bonsoir Kanaki, bienvenue dans ce journal. Le Betticho a dû interrompre sa rotation vers l'IFU lundi dernier après un incident technique survenu au niveau d'un vérin du système de propulsion. Le navire, qui navigue actuellement avec trois moteurs, avait pu assurer son escale à marée avant de rencontrer la panne en poursuivant sa route. Par mesure de sécurité, il a été contraint de faire demi-tour vers Nouméa avec 93 passagers à bord. Contrairement aux rumeurs, les deux remorqueurs ont donc aidé le bateau à accoster sur les quais ferry à Nouméa. On écoute les précisions de Stéphanie Leclerc.
2: Alors oui, effectivement, donc déjà je tiens à rappeler que le Betticho a aujourd'hui il tourne sur trois moteurs au lieu de quatre. Donc ce qui s'est passé lundi dernier, le lundi 31 août, le Betticho aurait dû faire Nouméa, Marée, Lifou, rester à quai à Lifou et puis repartir dans l'autre sens le lendemain. Donc on a pu nous rendre à Marée, donc on a fait Nouméa, Marée et entre Marée et Lifou, effectivement, il y a eu un incident technique mais qui a été vite localisé et c'est un incident mineur, je tiens à le dire. C'est une sorte d'élément un élément qui est positionné sur le système de propulsion, qui est situé au niveau d'un vérin, qui est connecté entre le moteur ainsi que le jet. Voilà. Et donc, c'est tout à fait identifié et mineur, ce n'est pas grave. Maintenant, le problème, c'est que vu qu'on était sur trois moteurs, et la problématique qui s'est posée, c'est que c'était au même endroit, c'était à bâbord, si je puis dire, à gauche, le côté gauche du navire, à bâbord. Non seulement c'était au même endroit où notre moteur est actuellement défectueux, mais en plus, le petit incident qui a eu lieu, c'était au même endroit. Donc, nous avons été contraints de faire demi-tour parce qu'on ne pouvait pas accoster à Lifou. C'est ça la problématique qui s'est posée. Si on avait été sur quatre moteurs et qu'il y avait eu ce petit incident technique, on aurait pu continuer notre route. Mais de par son bas régime, on a dû faire demi-tour et rentrer à Nouméa. Donc, je tiens à confirmer quand même que le Betticho était autonome. Il s'est rendu à Nouméa seul. Par contre, nous avons été aidés par deux remorqueurs qui nous attendaient à l'arrivée au niveau du quai Fed. Donc, on n'a pas accosté directement à notre quai habituel. On a accosté au niveau du quai Fed qui est situé juste en face du musée maritime. Voilà. Donc, les remorqueurs, face aux contraintes que je viens de vous expliquer, on ne pouvait pas accoster seul. Ils nous ont guidés, ils nous ont accompagnés pour pouvoir accoster en toute sécurité. Voilà. Donc, dès que nous sommes arrivés au quai Fed, les interventions techniques ont eu lieu tout de suite. Et comme je disais, c'était un incident mineur. Donc, les équipes ont pu faire le nécessaire tout de suite dès l'arrivée du bateau. Donc, en 1h30, 2h, ça a été fait. Et ensuite, le lendemain, on a pu voir avec les autorités compétentes pour valider officiellement la reprise des rotations.
1: Dans l'attente de l'installation du moteur de remplacement actuellement en cours de reconditionnement en Australie et attendu donc avant la fin octobre, le Betticho poursuit ses rotations à régime réduit. On écoute Stéphanie Leclerc.
2: Parce qu'en fait, le moteur qui est actuellement défectueux ne peut pas être réparé. Malheureusement, il y a eu des diagnostics qui ont été faits par les équipes techniques et on est malheureusement contraint de le changer. Donc on a un moteur qui est actuellement disponible en Australie, qui est en cours de reconditionnement. Donc le temps que ça se fasse et qu'il arrive à Nouméa, il faut compter 6 semaines a priori. Voilà, c'est 6 semaines estimées. Donc ce qui nous a contraints à revoir tout le programme jusqu'à fin octobre, incluant les vacances scolaires. Qui dit 3 moteurs, dit navigation plus longue. Donc réadaptation, dérotation. On ne peut pas faire 2 îles loyauté en une seule journée. Donc soit on est contraint de faire juste une rotation directe, soit Marée, soit Lifou, ou soit de rester à Kialifou pour repartir le lendemain et refaire la triangulaire, mais sur 2 jours. Marée, Lifou et retour dans l'autre sens le lendemain. Ou alors une rotation directe à la journée. Ce n'est pas possible de faire une triangulaire à la journée.
1: Après les validations des autorités, les rotations reprendront vers Marée ce vendredi 4 septembre. Sud-Île rappelle que la sécurité des passagers et de l'équipage reste sa priorité. On écoute de nouveau Stéphanie Leclerc qui nous présente le programme des rotations à partir du 31 août jusqu'à la fin octobre.
2: Donc on a décortiqué nos rotations de septembre et d'octobre, on a regardé tous les passagers, le nombre de billets, les événements, etc. pour essayer d'être au plus juste et au plus près des demandes de nos clients. Donc le planning a été complètement réadapté et nous en avons profité aussi pour rajouter une liaison à Ouvéa. Nos clients sont au courant, la population est au courant que par nos contraintes techniques et opérationnelles, on ne peut pas mettre UVA tout le temps. Par contre, nous sommes mobilisés pour ajouter un voyage à UVA fin septembre, incluant Lifou. Parce que c'est pareil, UVA, on ne peut pas faire à la journée avec la problématique du moteur. On ne peut pas faire parce que ça voudrait dire qu'on arriverait vers 22h, 23h par là le soir. Ce n'est pas possible. Donc on a décidé de couper la rotation en 2, incluant Lifou et en faisant une traversée Lifou-UVA, en restant à Kea-UVA le soir pour repartir le lendemain. Voilà. Et ça sera le week-end du 26 et du 27 septembre. Voilà, c'est une nouvelle rotation qui a été créée. Le principe des rotations à l'heure actuelle au mois de septembre, c'est de dire qu'on fait une rotation directe une semaine sur 2. Un coup c'est Lifou, un coup c'est Marée. Et puis ensuite, de faire notre rotation sur 2 jours, Nouméa, Marée, Lifou, repartir le lendemain dans l'autre sens, le jeudi et le vendredi à cheval. Voilà, donc le principe c'est ça. Ensuite vient le programme de l'île des Pins. C'est important aussi qu'on en parle. Donc l'île des Pins, on maintient notre programme qui a été convenu. On a même rajouté des voyages où ça sera les mardis, tous les mardis, notamment avec le soutien de la province sud qui a confirmé cette programmation supplémentaire. Des rotations day trip tous les mardis et des rotations le week-end où on fait un départ samedi, retour dimanche. Sachant que on a le Seabreeze, le navire Seabreeze qui vient en renfort du Betticho, que quand le Betticho n'est pas disponible, on sollicite le Seabreeze avec le soutien de la province sud toujours de rajouter des voyages à la place du Betticho et notamment le fameux week-end où on ira à UVA. Donc le week-end du 26 et du 27 septembre. Donc on a complètement réadapté le programme en essayant de tenir compte un maximum les demandes des clients, les contraintes techniques et opérationnelles du Betticho, la sollicitation du Seabreeze. En tout cas, les plannings sont confirmés. Nos équipes, à l'heure actuelle où je vous parle, l'équipe commerciale est en train de modifier toutes les rotations dans le logiciel de vente. Et donc au fur et à mesure qu'il y a les mises à jour, on envoie des SMS aux clients pour leur indiquer les nouvelles dates, les nouveaux horaires, etc., parce que tout ça, c'est impacté, évidemment. Donc, si je tiens juste à dire à la population, si vous avez un billet septembre et octobre et que vous n'avez pas reçu de SMS, n'hésitez pas à solliciter nos agents pour confirmer les nouvelles dates, parce que malheureusement, certains d'entre eux ne nous donnent pas forcément les bons contacts et ils ne reçoivent pas les informations. Donc, faut pas hésiter à aller voir nos agences à Nouméa et dans les îles. Comme ça, on confirmera les nouveaux horaires, les nouvelles dates.
1: Et puis pour suivre un communiqué du conseil coutumier IAI, le conseil coutumier IAI informe la population, les autorités coutumières, ses partenaires et l'ensemble de ses interlocuteurs qu'un incendie a touché ses locaux dans la nuit du 1er au 2 septembre. Les services de la gendarmerie sont donc intervenus et une enquête est actuellement en cours afin de déterminer précisément les circonstances et l'origine de cet incendie. Les locaux ayant été placés sous scellé pour les besoins de l'enquête et des expertises à venir, le conseil coutumier ne souhaite à ce stade tirer aucune conclusion sur les causes de l'incendie. En conséquence, l'administration du conseil coutumier IAI sera fermée au public jusqu'à nouvel ordre. Des dispositions seront recherchées afin de permettre, dès que possible, la continuité de ces missions dans des conditions adaptées. Au regard de la situation, les prochaines réunions prévues au niveau de l'ère IAI sont reportées à des dates ultérieures. Il en est de même pour l'Assemblée générale de l'ère IAI, initialement prévue le 18 septembre. Une communication sera faite ultérieurement afin d'informer les autorités coutumières, les partenaires et la population des nouvelles dates et les modalités d'organisation. Face à cette situation, le conseil coutumier IAI appelle chacun au calme, à l'apaisement et au respect et au dialogue. Le conseil coutumier rappelle que l'institution coutumière a vocation à être un espace d'écoute, de médiation et de facilitation au service de l'ensemble de la population. Elle n'a pas vocation à constituer une entité de pression ni à opposer les différentes composantes de la société. Dans le contexte actuel, les préoccupations et les désaccords doivent pouvoir être entendus et exprimés dans le respect des personnes, des institutions et des biens. Le dialogue et les échanges au sein des districts avec les autorités coutumières et avec la population doivent permettre à chacun de faire entendre sa parole et de contribuer à la recherche de solutions dans un esprit constructif. Et enfin, le conseil coutumier IAI poursuivra dans le cadre de ses responsabilités, malgré la fermeture temporaire de ses locaux, son engagement en faveur du dialogue, de la médiation et de l'apaisement. De nouvelles informations concernant le fonctionnement de l'administration et sa réouverture seront communiquées ultérieurement. Un communiqué signé, du président du conseil coutumier IAI en Kaouliwa, Jean-François. Un autre communiqué, cette fois-ci, émanant du comité de coordination coutumière Nedjehu, je cite ce communiqué, la population de Lifou condamne avec la plus grande fermeté le déploiement massif et ostentatoire des forces de l'ordre actuellement imposées sur notre territoire. Ce dispositif démesuré et injustifié constitue une intrusion directe dans notre quotidien et une atteinte grave à la dignité de notre communauté. Nous dénonçons une stratégie de provocation qui s'apparente à une mise sous surveillance généralisée, totalement disproportionnée au regard de la réalité locale. La présence omniprésente de véhicules, d'armes et de patrouilles dans nos villages, sur nos routes et aux abords de nos lieux de vie, créer un climat de peur et d'intimidation que nous refusons catégoriquement. Je cite toujours ce communiqué du comité de coordination Nedjehu. Lifou n'est pas un territoire à militariser, Lifou n'est pas un territoire à contrôler et Lifou n'est pas un territoire à humilier. Nous exigeons le retrait immédiat de ce dispositif et la fin de toute démonstration de force qui vise à imposer un climat de tension artificielle. Nous demandons également une explication publique et transparente des autorités sur les motivations réelles de cette opération dont l'ampleur et la nature sont en totale contradiction avec nos valeurs, nos pratiques coutumières, notre vivre ensemble. L'IFU ne se laissera jamais intimider. Notre communauté reste unie, vigilante et déterminée à défendre son espace, sa paix et sa dignité. Fin de citation de ce communiqué du comité de coordination coutumière Nedjehu, signé de son président Guillaume Waminya. Nous partons du côté de Paris. La délégation transpartisane poursuit ses discussions pour obtenir un soutien financier de l'État pour terminer 2026 et débuter 2027. Après avoir rencontré le Premier ministre Sébastien Lecornu, les élus calédoniens affirment avoir obtenu l'appui du Parlement, mais ils réclament désormais des subventions et non des préjugés limites. Usurier. Sonia Bakès, donc présidente de la province sud, dénonce également une vision d'enfant gâté attribuée à la Nouvelle-Calédonie par Bercy et rappelle que les Calédoniens ne sont pas des citoyens français de seconde zone. Et ils attendent maintenant un engagement officiel du gouvernement français sur le soutien financier de l'État à la Nouvelle-Calédonie. On écoute les précisions de Sonia Bakès, présidente de la province sud.
0: Plutôt rassurant globalement sur l'ensemble des rendez-vous, puisque il y a une belle unanimité sur le soutien apporté à la Nouvelle-Calédonie, sur le besoin d'apporter les fonds nécessaires sur 2026, sur 2027 et plus globalement sur les 5 prochaines années pour permettre à la Nouvelle-Calédonie de se reconstruire. Et il y a une volonté partagée d'accompagner finalement cette reprise qu'on perçoit en Nouvelle-Calédonie, qui est un frémissement à ce stade, mais de l'accompagner. Mes messages en particulier, c'était des messages de la nécessité de l'attractivité nouvelle de la Nouvelle-Calédonie, puisque concrètement, les gens qui sont partis génèrent des emplois en moins, donc des cotisations en moins sur nos régimes de retraite, de sécurité sociale, donc des consommateurs en moins, et que globalement, si on avait 20 000

0: l'État fait le choix, considérant que la Nouvelle-Calédonie produit sa propre fiscalité et donc ne participe pas au budget national. L'État a considéré là où il a aidé les collectivités métropolitaines sous forme de subventions, l'accompagnement de la Nouvelle-Calédonie s'est fait sous forme de prêts. Moi, je trouve ça inacceptable. On est une collectivité de la République parce qu'on l'a choisi, encore une fois, quel que soit l'avis de ceux qui sont autour de la table. À la fin, les Calédoniens ont décidé de rester français. On est donc une collectivité de la République. Les dégâts qui ont eu lieu le 13 mai, évidemment, sont la faute de ceux qui ont tout cassé, mais sont aussi la responsabilité du manque d'anticipation en termes de force de l'État. Et je comprends mal comment l'État décide de dire on donne une subvention à la Gironde dans le cadre des incendies, alors que les moyens ont été mis en face, et c'est bien normal qu'ils le fassent, et en face, nous, on s'endette, en plus à des taux qui sont limite usuriers, qui sont en tout cas plus importants que les taux auxquels l'État emprunte lui-même. Il y a un moment donné, on n'est pas des citoyens français de seconde zone, et donc on défend le fait de dire que la Nouvelle-Calédonie doit être traitée comme toutes les autres collectivités de la République, et donc doit être accompagnée pour sa relance. Ce message passe, je crois qu'il y avait des petites musiques qui nous déplaisaient fortement, hein. Bercy disait qu'on faisait pas assez de réformes. Je rappelle que nous, on est à 39 heures là où l'État est à 35. On a mis un jour de carence pour les fonctionnaires là où en métropole ils sont incapables de le faire. On a reculé l'âge de la retraite pour les fonctionnaires là où en métropole ils sont incapables de le faire. On a baissé les retraites là où ici ils sont incapables de le faire. On a augmenté le prix de l'électricité. Les Calédoniens ont payé. Les Calédoniens ont vraiment payé. Et il y a un moment où la petite musique qui veut que on fait pas les efforts nécessaires alors que concrètement, les collectivités vivent aujourd'hui avec 17% de recettes en moins. Quelle collectivité de la République vit avec 17% de recettes en moins? Aucune, parce qu'aucune n'est capable de le faire. Donc ces efforts, on les a faits. Maintenant, on attend la vraie solidarité nationale. Une solidarité qui n'est pas sous forme de prêts, mais qui est sous forme de subventions, ce qui a l'air d'aller dans le bon sens dans les éléments qui sont à notre connaissance à ce stade.
1: Il y a un sentiment de mépris par moment?
0: Non, parce que globalement, sur les rendez-vous qu'on a eus depuis le début de cette semaine, on a été très bien traités. Je crois qu'on avait aussi... Le format de cette délégation transpartisane était important. Les messages qu'on a fait passer, je crois qu'on a quand même cassé un certain nombre de petites musiques qui s'emballaient à Paris. Donc il n'y a pas eu du tout, dans les rendez-vous qu'on a eus depuis le début de cette semaine, de mépris. Enfin, au contraire, et au Sénat, et à l'Assemblée, et à Matignon, et à Bercy, on a été bien traités, entendus, écoutés, et on espère que ça se transformera concrètement.
2: Dans la région, les pays mélanésiens mettent la pression sur l'Indonésie. Ils réclament enfin la visite du haut-commissaire des Nations Unies aux droits de l'homme en Papouasie-Occidentale. Une mission demandée depuis 2019, mais jamais autorisée par Jakarta malgré les violations des droits humains rapportées dans la région. Le groupe Fer de Lance mélanésien prévient si cette visite n'est pas facilitée et si aucun rapport indépendant n'est produit d'ici leur sommet de 2027, le statut de membre associé de l'Indonésie au MSG sera réexaminé. Les dirigeants mélanésiens demandent aux Fidji, qui préside actuellement le MSG, d'écrire officiellement à Jakarta et aux ambassades des pays membres en Indonésie d'assurer un suivi diplomatique renforcé. Un message clair, l'accès doit être accordé avant la fin du mandat de l'Indonésie à la tête du Conseil des droits de l'homme le 31 décembre 2026.
3: Le rappel des titres.
2: Voilà donc, c'est la fin de ce journal. Le rappel des titres, le Beticho, eh bien, poursuit ses rotations vers les îles jusqu'à la fin octobre. Maintenant, une desserte maritime essentielle malgré un fonctionnement temporaire à régime réduit et en attendant donc l'installation du moteur reconditionné en Australie prévue avant la fin du mois d'octobre. À Paris, eh bien, la délégation transpartisane réclame un engagement clair de l'État pour sécuriser la fin de 2026 et le début de 2027. Tandis que Sonia Baquès dénonce les prêts limites usuriers de Bercy et rappelle que les Calédoniens ne sont pas des citoyens de seconde zone. Et puis enfin, dans la région, les pays mélanésiens ont prévenu qu'ils réexamineront le statut de l'Indonésie au MSG si Jakarta ne facilite aucune avancée concrète sur la visite du haut-commissaire des Nations Unies aux droits de l'homme en Ouest-Papouasie. C'est la fin de ce journal. Merci à vous de l'avoir suivi. Merci à Hélène pour

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0: Bienvenue à tous dans cette émission à deux de ce jeudi. Nous allons parler des reprises de musique générées par l'intelligence artificielle. En effet, les reprises de morceaux générés par l'IA, l'intelligence artificielle, se multiplient sur les réseaux sociaux. Des voix recréées, des mélodies copiées, des styles imités. L'IA bouscule le monde de la musique. Mais derrière cette révolution technologique, une question centrale, qu'est-ce qui est légal et qu'est-ce qui ne l'est pas? Depuis quelques mois, YouTube, TikTok ou Instagram sont envahis de covers IA. Des chansons célèbres réinterprétées par des voix synthétiques, parfois très proches de l'original. Une tendance mondiale qui touche aussi la musique locale et océanienne. En France comme en Nouvelle-Calédonie, la loi est pourtant claire. Une mélodie reconnaissable, un riff, un refrain identifiable reste protégé par le droit d'auteur. Les reproduire avec une IA, puis les publier, constitue une contrefaçon. Même chose pour la voix d'un artiste et les considérer comme un élément de personnalité. La copier ou l'imiter sans autorisation est une atteinte au droit à l'image. Pourtant, ces contenus restent en ligne. Les plateformes ne détectent pas tous les systèmes comme idées ne sont pas encore capables d'identifier une voix synthétique ou une mélodie recomposée par une IA. Résultat, une zone grise où circulent des milliers de vidéos, parfois illégales, mais tolérées, faute de moyens ou de règles adaptées. Dans le paysage musical calédonien, cette évolution interroge. Au studio Mangrove, le producteur Alain Lecomte observe le phénomène avec attention. On l'écoute, Alain Lecomte.
1: Là, je ne savais pas répondre exactement. Je sais que moi, j'observe que depuis pas mal d'années, il y a eu pas mal de choses qui ont changé dans la musique et que, en fait, il y a les sociétés d'auteurs ont réussi à cadrer un peu les choses. Donc, voilà, il y a YouTube, il y a 15 ans, YouTube, les choses étaient diffusées gratuitement. Là, maintenant, c'est monétisé. Tout le monde va sur les plateformes, enfin, tout ce qui est sur les plateformes, tout ça, c'est tout monétisé maintenant. Donc, je suppose qu'en ce moment, on est en train de découvrir ça, l'IA qui, apparemment, tout le monde s'affole un peu. Mais moi, je pense que dans peu de temps, ça va être régulé, comme on a réussi à le faire pour tout, quoi. Donc, voilà. C'est sûr que c'est frustrant pour les artistes qui voient leurs chansons qui sont reprises et puis que pour l'instant il y a rien qui est généré pour personne vraiment mais je sais qu'on moi je suis un peu les conseils de mes distributeurs en France tout ça apparemment les plateformes ne font rien. Ne touche pas trop tant qu'il n'y a pas beaucoup de vues et de streams ou des choses comme ça. À partir du moment où ça va prendre du volume, là on peut intervenir avec les plateformes. Voilà, c'est les informations que j'ai voilà pour l'instant quoi.
0: Au niveau du studio, personne ne vous a demandé d'utiliser des morceaux. On a vu sur YouTube des morceaux.
1: Non, il y a personne qui nous a demandé quoi que ce soit jusque là. Comme les remixes hein, qu'il y a eu pendant une époque, il y a personne qui demande d'autorisation. Ben après les choses, il suffit que si les chansons sont proprement déclarées avec les bons auteurs-compositeurs sur YouTube ou les plateformes, en général il y a pas de problème quand c'est fait proprement quoi.
0: Et vous pensez que c'est du vol artistique, ça, des morceaux générés par l'IA?
1: Les morceaux générés, ils sont générés. Enfin, il y a deux choses. Il y a les choses qui sont reprises là, dont on parle. Oui, ça, c'est frustrant. Et les chansons qui sont créées par l'IA, ça, c'est encore une autre chose parce que oui, effectivement, ils s'inspirent de tout ce qui a été fait depuis des décennies et des décennies. Sans rien payer. Mais là, c'est vachement difficile d'arriver à savoir si telle chanson est inspirée de telle ou telle. Ça, c'est compliqué. Mais bon, je pense qu'on va arriver, je suis assez confiant, je pense que dans peu de temps, on arrivera à raisonner tout ça, quoi. Je sais que moi, je travaille, j'ai vu des artistes dans la région qui en fait travaillent des maquettes à partir de l'IA. Ils font des maquettes et en général, ce qui sort avec l'IA, c'est jamais ce qui est le produit final. C'est juste une inspiration qui après est complétée. Donc, ça peut servir en termes de création. C'est peut-être un outil qui est pas trop mal non plus.
0: Et vous, en tant que producteur, vous pouvez utiliser, je veux dire, dans ce qui est enregistrement des groupes, est-ce que vous, je veux dire, on peut trouver, comme vous dites, qu'on peut trouver quand même de bon dans l'IA. Demain, en tant que producteur, vous pouvez demain avoir à utiliser l'IA.
1: En termes de produit final, jamais. Non, jamais. Je pense pas que ça soit intéressé par ça. Mais comme je disais, à part la procédure de création, ça peut aider. Ça peut aider. Je connais des artistes qui le font là, dans la région. Et c'est un nouvel outil qui n'est peut-être pas aussi négligeable que ça. Mais le produit final fait par l'IA, non, ça non, parce que c'est déjà, ça se reconnaît, ça s'entend, c'est tellement propre, c'est tellement en général bien léché que ça sonne trop bien pour être vrai, quoi. C'est clair, c'est un phénomène mondial, donc c'est pour ça qu'il y a plein de gens qui réfléchissent à ça à un autre niveau que notre petit négo à nous.
0: Et on voit aujourd'hui. Dans les mariages, eh bien, surtout dans cette période où il y a beaucoup de mariages, on voit les gens danser sur ces morceaux de musique générés par l'IA. Est-ce que pour vous, il faudrait interdire, notamment aussi, on parlait des radios.
1: Ça c'est à voir. Si les radios sont prêtes à jouer le jeu, pourquoi pas? Oui. Bah, écoutez, après, comme je dis, il y a des plateformes qui ont fait le choix de ne pas mettre, par exemple, il y a une plateforme qui s'appelle Deezer, qui a fait le choix de ne pas mettre de titres qui sont générés par l'IA sur cette plateforme. Donc voilà, après les radios, c'est des choix éditoriaux, on va dire. C'est eux qui décident ce qu'ils veulent faire, quoi. Les forcer, je ne sais pas, mais si eux, ils ont la volonté de le faire, bah, c'est une bonne nouvelle. Voilà, après, je sais que toutes les radios ne joueront pas le jeu. Mais bon, moi, mon espoir à moi, c'est que ça soit régulé dans peu de temps. Et moi, je pense que on peut y arriver. C'est là, les gars, ce sera pas l'IA. Hein. C'est sur scène, c'est le musicien qui va jouer, qui va chanter. Donc, et ça, c'est ce qui reste toujours depuis le début que la musique sur scène se fait depuis très longtemps. C'est toujours là que je vois un bon groupe, par exemple, pour les gens qui aiment le jazz, un bon groupe de jazz qui joue dans un club, bah, c'est pas l'IA qui va faire ça. Hein. Donc, je pense que même ici, je veux dire, les gens qui apprécient la,

0: c'est un outil. Donc, et puis comme tous les outils, ben, il faut les manipuler avec avec précaution. Voilà. Donc, ce qui se passe, c'est que lorsque quelqu'un, on va dire, fait utilise l'IA, par exemple, pour faire une reprise d'un morceau existant. Le minimum, c'est déjà, si à partir du moment où il va le diffuser, par exemple sur les réseaux, le minimum, c'est déjà d'avoir l'autorisation de l'artiste en question. Je parle au niveau local. Hein. Donc, ça, c'est le minimum. Ça, c'est le savoir-vivre. Donc, je dis ça parce que, bon, il n'y a pas spécialement de revenus financiers. Sur cette partie-là, je parle quand on met une œuvre sur les réseaux, il faut vraiment que je prends par exemple YouTube, je ne sais plus à combien de centaines de milliers de clics avant de percevoir un franc CFP. Donc il n'y a pas trop d'exploitation financière. Mais c'est beaucoup plus le fait de voilà d'utiliser le travail d'une tierce personne et de transformer. Le minimum, c'est d'avoir son autorisation. Donc c'est de contacter, c'est de faire écouter, et puis après c'est la personne, c'est l'auteur, le compositeur qui vont autoriser la diffusion ou pas. Après, en matière, par exemple, de création, l'IA est un outil qui peut être utilisé, qui est déjà très très utilisé. Le souci, c'est aussi que l'IA va chercher, on va dire, dans la banque de données mondiale, dans tout le corpus là, des éléments. Qui appartiennent également à des personnes, quoi. Donc, et puis l'utilisent, on va dire gracieusement, gratuitement, sans rémunérer le propriétaire de telle partie qui a été empruntée ou etc. Donc déjà essayer de repérer dedans les IA, ça vient d'où déjà, c'est presque impossible. Mais voilà, c'est ça les problématiques que ça pose. Donc au niveau local, mais au niveau international aussi, quoi.
1: Donc vous craignez que des voix ou des styles kanak, wallisien, polynésien soient copiés par des IA étrangères?
0: Bah de toute façon, c'est déjà le cas. Ça a été le cas. Je prends toute la musique avant le kaneka. Toute la musique des années 70 et 80 qui était rejouée sur Tahiti, etc. Toute la musique locale qui était rejouée sur Tahiti, complètement libre de droit. Voilà, ça déjà. On a eu des morceaux comme Lady Diana, tout ça, qui sont revenus sans savoir que c'était des morceaux. Le point de départ, c'était d'abord ici des créations de groupes locaux. Voilà, les textes ont été changés ou pas. Voilà. Après, on veut être présent sur les réseaux. On veut développer par exemple le kaneka à l'export. C'est un vieux projet depuis tant d'années. Il y aura si demain ça fonctionne, la monnaie de la pièce, c'est que ben le kaneka soit partagé tout partout et puisse être joué également tout partout, comme le reggae jamaïcain est joué jusqu'à chez nous, en Asie, en Afrique, tout partout. Donc c'est un risque qui est obligatoire, quoi. On veut développer, on veut s'exporter. Automatiquement, il y a les deux côtés de la pièce. Donc

0: donc il y aura des il faut pouvoir à un moment donné l'accepter, et c'est difficile ici parce que déjà quand un gars des îles reprend un morceau de la Grande Terre ou des musiciens de Nouméa accompagnent par exemple des groupes comme Méanébé ou etc. Ça fait il y a beaucoup de réactions de la part de gens à droite à gauche quoi hein, qui ont tous on a tous un avis sur la musique ici. C'est comme sur le football. Voilà, on a tous un avis où on sait mieux que même l'original ce qu'on doit faire.
1: D'accord. Donc, en tout cas, l'IA c'est mondial et la Calédonie n'est pas, je veux dire, à l'abri de ce qui peut se faire généré par l'IA.
0: Non, bien sûr. De toute façon, la révolution numérique, elle nous a balayé. Elle n'a pas demandé notre avis. Voilà, on n'a plus de résultats des courses. Le CD n'existe plus. On n'a plus de magasins où on vend nos œuvres. La musique est devenue virtuelle. On n'a même plus de producteurs de disques ou alors quelques-uns qui font des choses voilà très très très cernées, très ciblées, mais la profession elle a pris un coup là depuis l'an 2000. On n'a pas encore inventé le monde de demain, donc l'IA fait partie, en c'est une nouvelle vague un peu de ces phénomènes là qui nous bouscule. Et alors déjà les grandes multinationales à l'étranger eh bien on va dire peinent à trouver des solutions. Voilà, nous on a toujours nos 10-15 ans de retard. On va devoir à un moment donné aborder aussi. C'est déjà le cas. Je veux dire, la SACEM travaille déjà sur ces cas de figure. Par exemple, dernièrement, ils ont signé une convention ou ils sont en passe de signer une convention avec NC La Première, par exemple, pour ne pas diffuser de musique IA sur les ondes. Là, on est sur Jido. Sur Jido, on a entendu beaucoup de musique IA être diffusée, beaucoup de covers. Donc, c'est collectivement, c'est l'ensemble des utilisateurs, des travailleurs qui utilisent la musique, qui doivent, réfléchir à ces problématiques-là. Et puis, déjà, nous, les travailleurs, mettre de la déontologie dedans, mettre un cadre. Là, quand on voit, par exemple, en ce moment, c'est la période des mariages, on voit les images des mariages, par exemple, sur les îles. Il y a beaucoup de musique IA qui sont diffusées pour accueillir les familles, pour les festivités. Peut-être qu'à un moment donné, il va falloir se poser cette question-là, en tant qu'individu, en tant que citoyen, de qu'est-ce que j'utilise, c'est comme par exemple organiser un repas et puis mettre du Coca-Cola sur la table. Voilà, c'est un geste entre guillemets politique quoi. Ça concerne, j'ai bien peur, tout le monde.
1: D'accord. Donc on parle de musique de reprise surtout générée par l'IA. On se souvient, il y a une époque où on parlait des remixes avec des reprises. On revient avec ça, avec maintenant cette musique générée par l'IA. Mais avant, il y avait cette remix qui a fait également polémique, si on peut dire.
0: Oui, bien sûr, les remixes de DJ qui reprenaient une œuvre de Kaneka, par exemple, et puis qui en faisaient une version Zouk, ou une version Compa, ou une version Tyson, ou une version... Après, les choses, elles sont similaires, elles sont proches, à part que c'était le DJ qui faisait les choix, d'habillage musicaux, qu'il voulait donner à tel morceau. Bon, là, quand tu retravailles un morceau sur l'IA, c'est clair que tu lui donnes des indications, comme des hashtags, là, voilà, des mots clés pour que, et ensuite, la machine, elle va chercher toute seule, les réponses. Elle te fait des propositions que tu peux continuer d'affiner si t'es toujours pas satisfait. Après, sur la partie, c'est pour ça que je parle d'IA en tant qu'outil, parce que l'IA peut aussi te proposer, toi en tant que créateur, des pistes auxquelles tu n'as pas songé. Donc, ça peut-être aussi t'ouvrir des pistes de travail. C'est un petit peu comme lorsque tu vas regarder un concert d'un artiste, ou alors que tu écoutes une musique à la radio, ou quelqu'un te fait découvrir quelque chose, et puis que ça fait tilt un peu dans ta tête, tu dis tiens, c'est pas mal ça, c'est etc. Donc, en tant qu'outil. Ça peut trouver son utilité. Et un autre aspect qui est aussi intéressant dans l'IA, c'est que du fait qu'il fait la moyenne un petit peu de toute la musique mondiale, quand par exemple tu lui demandes de te faire une version reggae de tel ou tel morceau, eh bien, il te propose on va dire le meilleur de, je parle sur la partie musicale, parce que voilà, il fait la moyenne de milliers et de milliers de d'œuvres, et au final il te propose des versions qui peuvent être intéressantes pour des musiciens qui travaillent en groupe, par exemple sur tel style, etc. Il y a par exemple dans le reggae, il y a beaucoup de morceaux qui sont proposés avec véritablement la discipline que demande le reggae international. Chose que nous localement, on a du mal à, on va dire, à acquérir, parce que voilà, pour diverses raisons, mais également la partie un petit peu guerrier du gars du pays, qui fait que il a parfois tendance à vouloir dire beaucoup de choses dans la même phrase, et ça pollue au final l'œuvre. Là, l'IA, elle comment dire? Voilà, elle te propose le idéalement ce qu'il faut. Voilà. Et ça c'est intéressant pour des musiciens, pour analyser leur pratique, pour comparer, pour se rendre compte que tiens, ben probablement que je joue trop de notes, donc il faut que je sélectionne un petit peu, il faut que je laisse la place à, par exemple, on est sur des groupes de, je ne sais pas moi, genre 10 musiciens. C'est beaucoup. Je prends par exemple dans le Kaneka, mais c'est pas un problème si je laisse la place aux autres dans le morceau, dans la musique. Si on prend par exemple un grand orchestre, un big band de jazz par exemple, eh bien lorsque par exemple les trompettes jouent, il y a d'autres instruments qui ne jouent pas. Donc c'est cette alchimie là, cette science qu'on peut aussi développer à l'écoute de l'outil IA. D'accord. Donc c'est pour ça que je dis c'est un outil de travail qu'il faut pas jeter comme ça parce qu'il y a des effets négatifs, mais qu'on peut aussi utiliser.
1: D'accord. Dernière question, Christophe Ventoum. Je rappelle, vous êtes également organisateur de concerts. Est-ce que demain on peut, enfin, par rapport au concert, moins de musiciens sur scène par rapport à l'IA, ou il y a toujours ce, je veux dire, ce qu'on peut dire par rapport au talent des musiciens, parce que ça n'a rien à voir avec l'IA au niveau des concerts.
0: Ben, je dirais que le live, c'est le dernier bastion.
1: C'est ça, oui.
0: Donc, c'est déjà le dernier bastion parce qu'on ne vend plus de disques. À l'époque, on faisait des concerts pour vendre les disques. Maintenant, on sort un nouveau morceau qu'on commercialise même pas, mais qu'on diffuse sur les radios pour qu'on ait une actu et puis qu'on obtienne des dates de concert. Donc ça a complètement changé. Et après, là où l'IA finit par lasser, c'est sur la pureté de l'IA, c'est sur le côté parfait. Alors que nous, on a nos imperfections, on doit prendre le temps de respirer quand on veut chanter, on a nos faiblesses, etc. Et le public est sensible à ça. Le public, il veut un échange, il veut une rencontre, il veut un dialogue avec l'artiste. Et c'est pour ça que ben, le live, le spectacle vivant, continuera d'exister. Il vient depuis la nuit des temps et il continuera d'exister. Je pense pas que ça disparaîtra, mais en tous les cas, ça nous interpelle. Donc il faut aussi que on travaille davantage, on développe, on continue de développer la partie spectacle, la partie performance. Parce que voilà, on n'est pas à l'abri de plein de choses. Ça, il y a 5 ans, on l'avait pas imaginé. Donc c'est comme il y a 20 ans de ça, la montée des eaux, etc. Voilà, c'est des réalités, le changement climatique, etc., etc. Donc il faut s'adapter, il faut se mettre à la page, et puis faire face.
1: Christophe Vantôme, merci beaucoup.
0: Moi.
1: Pour des artistes comme Fediz, l'arrivée de l'intelligence artificielle fait peur. Là où composer un morceau demande des heures, parfois des jours de travail, une IA peut produire une chanson en 1 minute. Une accélération fulgurante qui bouscule la création et interroge l'avenir du métier. On écoute l'artiste musicien Fediz.
2: Oui, moi je me positionnerai comme en tant qu'artiste. Ça nous fait peur. Hein. Nous, on fait la musique. Il y a cette dimension d'énergie que l'on donne par rapport à la création, que ce soit au niveau des répétitions, la création même de la chanson. Et l'arrivée de l'IA, vraiment, elle nous fait peur parce que en espace de quelques minutes, il refait bien en plus. Avec le son qui va avec et puis qui fait danser tout le monde. Donc, ça me fait peur. Enfin, moi, en tant qu'artiste, ça me fait peur parce que le temps que je mets à créer, l'IA, il le fait et il le fait bien en plus en quelques secondes ou quelques minutes. Et c'est pour ça que les gens, ils aiment parce que l'IA, il reprend avec du bon son derrière sur des créations déjà faites. Mais c'est ça qui nous fait peur, en fait. Si demain, je crois qu'il n'arrive pas encore à copier la voix, mais si demain, il recopie la voix, je pense que... Ouais, c'est ça qui me fait peur. J'ai peur de ne plus être un artiste dans 5 ans, dans 6 ans, quoi. Hein. On ne retrouvera plus notre place en tant qu'artiste. C'est ça que ça me fait peur.
1: Et ce qui vous fait peur également, c'est on voit dans les mariages les gens danser ces musiques reprises par l'IA.
2: Bien sûr, c'est la mélodie en fait que les gens ils ont déjà enregistrée à une époque où les studios, on a connu les studios EHM, Mangrove ou autres. L'IA, il arrive justement pour enjoliver en fait quelque part le morceau, il refait vivre et c'est ça que les gens ils aiment, c'est-à-dire un morceau qui a été joué à l'époque dans les années 80, ben il a réactualisé avec une voix, avec un son derrière et ça fait danser, ça fait rêver tout le monde. Et c'est ça que les gens aiment en fait. Moi, ça fait quelques années déjà que je sais pas si tu as connu en fait, tout le monde a connu en fait le côté programmation. Moi, à l'époque, en 2006, j'ai fait, ça a bousculé un peu le monde musical calédonien parce que je suis parti au Salomon faire enregistrer par un DJ. Et du coup, passer de musique jouée par les artistes à ça, c'est quelque chose. Et c'est, je me remets pas en question, en fait, ça, mais en fait, ça, comme tu posais la question comment faire, ben nous en fait c'est ça, habituer en fait les oreilles des gens à ce changement. Donc l'IA, il faut pas le voir comme une menace. Oui, j'ai disais tout à l'heure au début que ça me fait peur, mais en fait il faut chercher comment nous on peut l'utiliser en fait pour nous, pour que les gens ils habituent aussi à ça. Donc
1: Donc pour vous c'est quand même, je veux dire, par rapport à vos créations demain, vous pouvez peut-être utiliser l'IA également, non?
2: Oui, bien sûr. Bien sûr, avec l'IA on peut mais on est obligé en fait, on est dans l'ère de l'évolution de l'IA et ainsi que le Kaneka doit trouver en fait, il faut chercher justement une place pour nous, pour que voilà, qu'on n'oublie pas que il y a une création au départ par l'artiste lui-même.
1: Est-ce que pour vous il faut interdire les reprises générées par l'IA au niveau des radios, au niveau des boîtes de nuit?
2: Moi pour, en tout cas, enfin nous on peut plus arrêter ça, c'est, il faut faire avec le temps. Moi je suis un artiste qui est rentré dans cette mouvance, en fait, d'utiliser les nouvelles technologies pour nous. Et c'est ça, on est obligé, parce que nos enfants, ils aiment. Le public, ils aiment. On peut pas interdire quelque chose que le public, ils aiment. Donc, maintenant, il faut trouver, il faut jongler avec ça, il faut trouver l'équilibre, tout en gardant l'originalité. Moi, le seul truc que j'ai envie de dire par rapport à l'IA, c'est qu'il faut pas, justement, c'est la responsabilité de celui qui a envie de le transformer, les morceaux, c'est ça lui, en fait, mais c'est quand ça passe à l'internet, on peut plus arrêter. C'est le public, il va aimer, c'est ce que l'autre, celui qui a décidé de le faire, de le partager. Mais il faut aussi partager quelque chose. Par exemple, je parle de nos langues vernaculaires. Il faut que l'IA, il exprime bien, parce que ça aussi, c'est un autre souci, c'est que quand l'IA, il chante en langue, ça transforme, ça. Je redis, je me positionne encore. Hein. Je dis, j'ai peur qu'il passe, mais ça va arriver. Il faut s'attendre que dans deux ans, on a tout ça, ce qu'on disait tout à l'heure, ce qu'on a peur de la langue, il va maîtriser. Et ça.
1: Ça va être banal.
2: Oui, ça va être très, très, très banal. Et même.
1: C'est un peu comme les remix avant, non?
2: Oui, c'est ça. C'est un peu comme les remix, mais ça va. Moi, je pense que quand on reviendra surtout sur la création, sur l'originalité de l'artiste, il faut que l'artiste ne se décourage pas. Il faut faire avec, mais aussi il faut garder son originalité et travailler, continuer à faire ce qu'il fait et ce qu'il aime, pour ne pas être, parce que l'IA il va vite. Dans 5 ans, on aura d'autres trucs. On est passé par les DJ, on est passé par les programmations. Aujourd'hui, on est à l'ère de l'IA, et dans 5 ans, je sais pas, il y aura quelque chose qui va aller. Mais l'artiste, lui, comme on a dit tout à l'heure, il restera toujours le même, et il sera toujours, mais j'encourage tous les artistes de ne pas se décourager, de créer, de continuer à faire comme il fait d'habitude, et écrire, et.
1: Voilà. Donc, ça ne remplacera pas quelqu'un avec sa basse, quelqu'un sur sa batterie. Je veux dire, là, on voit, comme je disais tout à l'heure, c'est admirer le talent d'un musicien avec son instrument. Ça reste de l'originalité, l'authenticité, voilà quoi.
2: C'est ça. Et ça, ce qui va aider les artistes, c'est en fait c'est la scène.
1: Oui, c'est ça.
2: L'IA, il peut pas faire la scène. Donc, j'encourage là actuellement beaucoup d'artistes sont sur scène. Voilà. Et encourager les jeunes à ne pas lâcher. C'est un combat comme on traverse tous dans la vie. La musique aussi fait partie de cette lutte.
1: Merci beaucoup, Fediz.
2: Merci, mon ami, je vous l'écoute.
1: Voilà, donc face à ces défis, les acteurs du secteur appellent à une mise à jour du droit d'auteur et une meilleure régulation des plateformes. L'objectif est protéger les artistes tout en permettant à l'IA de devenir un outil créatif et non un moyen de contrefaçon. Une certitude, l'IA va continuer à transformer la musique. Reste à savoir si elle le fera dans le respect des artistes ou au détriment de leur travail. C'est la fin de cette émission à deux. Merci à vous de l'avoir suivi. Bonne journée à tous.

Paris, c'est vrai que genre, je pense sur 7 jours, il y a au moins 5 jours. Mais ça, c'est des trucs où même moi, je me suis déjà dit, vas-y, faut que je sorte un peu du Sud. Mais j'aime trop le Sud.

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1: Bonsoir à tous, voici donc le journal et tout d'abord les titres. Le Betty Show poursuit ses rotations vers les îles jusqu'à la fin octobre. Maintenant, une desserte maritime essentielle malgré un fonctionnement temporaire à régime réduit. Et en attendant, l'installation du moteur reconditionné en Australie prévue avant la fin du mois d'octobre. À Paris, la délégation transpartisane réclame un engagement clair de l'État pour sécuriser la fin de 2026 et le début de 2027, tandis que Sonia Baquès dénonce les prêts limites usuriers de Bercy et rappelle que les Calédoniens ne sont pas des citoyens de seconde zone. Et dans la région, les pays mélanésiens ont prévenu qu'ils réexamineront le statut de l'Indonésie au MSG si Jakarta ne facilite aucune avancée concrète sur la visite du haut-commissaire des Nations Unies aux droits de l'homme en Ouest-Papouas. Bonsoir à tous, bonsoir Kanaki, bienvenue dans ce journal. Le Betty Tcho a dû interrompre sa rotation vers l'IFU lundi dernier après un incident technique survenu au niveau d'un vérin du système de propulsion. Le navire, qui navigue actuellement avec trois moteurs, avait pu assurer son escale à marée avant de rencontrer la panne en poursuivant sa route. Par mesure de sécurité, il a été contraint de faire demi-tour vers Nouméa avec 93 passagers à bord. Contrairement aux rumeurs, les deux remorqueurs ont donc aidé le bateau à accoster sur les quais ferry à Nouméa. On écoute les précisions de Stéphanie Leclerc.
2: Alors oui, effectivement, donc déjà je tiens à rappeler que le Betty Tcho a aujourd'hui il tourne sur trois moteurs au lieu de quatre. Donc ce qui s'est passé lundi dernier, le lundi 31 août, le Betty Tcho aurait dû faire Nouméa, marée Lifou, rester à quai à Lifou et puis repartir dans l'autre sens le lendemain. Donc on a pu nous rendre à marée, donc on a fait Nouméa marée et entre marée et Lifou, effectivement, il y a eu un incident technique, mais qui a été vite localisé et c'est un incident mineur, je tiens à le dire. C'est une sorte d'élément un élément qui est positionné sur le système de propulsion, qui est situé au niveau d'un vérin, qui est connecté entre le moteur ainsi que le jet. Voilà. Et donc, c'est tout à fait identifié et mineur, ce n'est pas grave. Maintenant, le problème, c'est que vu qu'on était sur trois moteurs, et la problématique qui s'est posée, c'est que c'était au même endroit, c'était à bâbord, si je puis dire, à gauche, le côté gauche du navire, à bâbord. Non seulement c'était au même endroit où notre moteur est actuellement défectueux, mais en plus, le petit incident qui a eu lieu, c'était au même endroit. Donc, nous avons été contraints de faire demi-tour parce qu'on ne pouvait pas accoster à Lifou. C'est ça la problématique qui s'est posée. Si on avait été sur quatre moteurs et qu'il y avait eu ce petit incident technique, on aurait pu continuer notre route. Mais de par son bas régime, on a dû faire demi-tour et rentrer à Nouméa. Donc, je tiens à confirmer quand même que le Betty Tcho était autonome. Il s'est rendu à Nouméa seul. Par contre, nous avons été aidés par deux remorqueurs qui nous attendaient à l'arrivée au niveau du quai Fed. Donc, on n'a pas accosté directement à notre quai habituel. On a accosté au niveau du quai Fed qui est situé juste en face du musée maritime. Voilà. Donc, les remorqueurs, face aux contraintes que je viens de vous expliquer, on ne pouvait pas accoster.

0: clair.
1: Parce qu'en fait, le moteur qui est actuellement défectueux ne peut pas être réparé. Malheureusement, il y a eu des diagnostics qui ont été faits par les équipes techniques et on est malheureusement contraint de le changer. Donc on a un moteur qui est actuellement disponible en Australie, qui est en cours de reconditionnement. Donc le temps que ça se fasse et qu'il arrive à Nouméa, il faut compter 6 semaines a priori. Voilà, c'est 6 semaines estimées. Donc ce qui nous a contraint à revoir tout le programme jusqu'à fin octobre, incluant les vacances scolaires. Qui dit 3 moteurs, dit navigation plus longue. Donc réadaptation des rotations. On ne peut pas faire 2 îles loyauté en une seule journée. Donc soit on est contraint de faire juste une rotation directe, soit Marée, soit Lifou, ou soit de rester à Kialifou pour repartir le lendemain et refaire la triangulaire, mais sur 2 jours. Marée, Lifou et retour dans l'autre sens le lendemain. Ou alors une rotation directe à la journée. Ce n'est pas possible de faire une triangulaire à la journée.
0: Après les validations des autorités, les rotations reprendront vers Marée ce vendredi 4 septembre. Sud-Île rappelle que la sécurité des passagers et de l'équipage reste sa priorité. On écoute de nouveau Stéphanie Leclerc qui nous présente le programme des rotations à partir du 31 août jusqu'à la fin octobre.
1: Donc on a décortiqué nos rotations de septembre et d'octobre, on a regardé tous les passagers, le nombre de billets, les événements, etc. pour essayer d'être au plus juste et au plus près des demandes de nos clients. Donc le planning a été complètement réadapté et nous en avons profité aussi pour rajouter une liaison à Ouvéa. Nos clients sont au courant, la population est au courant que par nos contraintes techniques et opérationnelles, on ne peut pas mettre Ouvéa tout le temps. Par contre, nous sommes mobilisés pour ajouter un voyage à Ouvéa fin septembre, incluant Lifou. Parce que c'est pareil, Ouvéa, on ne peut pas faire à la journée avec la problématique du moteur. On ne peut pas faire parce que ça voudrait dire qu'on arriverait vers 22h, 23h par là le soir. Ce n'est pas possible. Donc on a décidé de couper la rotation en 2, incluant Lifou et en faisant une traversée Lifou-Ouvéa, en restant à quai à Ouvéa le soir pour repartir le lendemain. Voilà. Et ça sera le week-end du 26 et du 27 septembre. Voilà, c'est une nouvelle rotation qui a été créée. Le principe des rotations à l'heure actuelle au mois de septembre, c'est de dire qu'on fait une rotation directe une semaine sur 2. Un coup c'est Lifou, un coup c'est Marée. Et puis ensuite, de faire notre rotation sur 2 jours, Nouméa, Marée, Lifou, repartir le lendemain dans l'autre sens, le jeudi et le vendredi à cheval. Voilà, donc le principe c'est ça. Ensuite vient le programme de l'île des Pins. C'est important aussi qu'on en parle. Donc l'île des Pins, on maintient notre programme qui a été convenu. On a même rajouté des voyages où ça sera les mardis, tous les mardis, notamment avec le soutien de la province sud qui a confirmé cette programmation supplémentaire. Des rotations day trip tous les mardis et des rotations le week-end où on fait un départ samedi, retour dimanche. Sachant que on a le Seabreeze, le navire Seabreeze qui vient en renfort du Betticho, que quand le Betticho n'est pas disponible, on sollicite le Seabreeze avec le soutien de la province sud toujours de rajouter des voyages à la place du Betticho et notamment le fameux week-end où on ira à Ouvéa. Donc le week-end du 26 et du 27 septembre. Donc on a complètement réadapté le programme en essayant de tenir compte un maximum les demandes des clients, les contraintes techniques et opérationnelles du Betticho, la sollicitation du Seabreeze. En tout cas, les plannings sont confirmés. Nos équipes, à l'heure actuelle où je vous parle, l'équipe commerciale est en train de modifier toutes les rotations dans le logiciel de vente. Et donc au fur et à mesure qu'il y a les mises à jour, on envoie des SMS aux clients pour leur indiquer les nouvelles dates, les nouveaux horaires, etc., parce que tout ça, c'est impacté, évidemment. Donc, si je tiens juste à dire à la population, si vous avez un billet septembre et octobre et que vous n'avez pas reçu de SMS, n'hésitez pas à solliciter nos agents pour confirmer les nouvelles dates, parce que malheureusement, certains d'entre eux ne nous donnent pas forcément les bons contacts et ils ne reçoivent pas les informations. Donc, faut pas hésiter à aller voir nos agences à Nouméa et dans les îles. Comme ça, on confirmera les nouveaux horaires, les nouvelles dates.
0: Et puis, poursuivre.

0: Un communiqué du conseil coutumier IAI. Le conseil coutumier IAI informe la population, les autorités coutumières, ses partenaires et l'ensemble de ses interlocuteurs qu'un incendie a touché ses locaux dans la nuit du 1er au 2 septembre. Les services de la gendarmerie sont donc intervenus et une enquête est actuellement en cours afin de déterminer précisément les circonstances et l'origine de cet incendie. Les locaux ayant été placés sous scellé pour les besoins de l'enquête et des expertises à venir, le conseil coutumier ne souhaite à ce stade tirer aucune conclusion sur les causes de l'incendie. En conséquence, l'administration du conseil coutumier IAI sera fermée au public jusqu'à nouvel ordre. Des dispositions seront recherchées afin de permettre, dès que possible, la continuité de ces missions dans des conditions adaptées. Au regard de la situation, les prochaines réunions prévues au niveau de l'ère IAI sont reportées à des dates ultérieures. Il en est de même pour l'Assemblée générale de l'ère IAI, initialement prévue le 18 septembre. Une communication sera faite ultérieurement afin d'informer les autorités coutumières, les partenaires et la population des nouvelles dates et les modalités d'organisation. Face à cette situation, le conseil coutumier IAI appelle chacun au calme, à l'apaisement et au respect et au dialogue. Le conseil coutumier rappelle que l'institution coutumière a vocation à être un espace d'écoute, de médiation et de facilitation au service de l'ensemble de la population. Elle n'a pas vocation à constituer une entité de pression ni à opposer les différentes composantes de la société. Dans le contexte actuel, les préoccupations et les désaccords doivent pouvoir être entendus et exprimés dans le respect des personnes, des institutions et des biens. Le dialogue et les échanges au sein des districts avec les autorités coutumières et avec la population doivent permettre à chacun de faire entendre sa parole et de contribuer à la recherche de solutions dans un esprit constructif. Et enfin, le conseil coutumier IAI poursuivra dans le cadre de ses responsabilités, malgré la fermeture temporaire de ses locaux, son engagement en faveur du dialogue, de la médiation et de l'apaisement. De nouvelles informations concernant le fonctionnement de l'administration et sa réouverture seront communiquées ultérieurement. Un communiqué signé, fin de citation de ce communiqué signé du président du conseil coutumier IAI en Kaouliwa, Jean-François. Un autre communiqué, cette fois-ci, émanant du comité de coordination coutumière Nedjehu, je cite ce communiqué, la population de Lifou condamne avec la plus grande fermeté le déploiement massif et ostentatoire des forces de l'ordre actuellement imposées sur notre territoire. Ce dispositif démesuré et injustifié constitue une intrusion directe dans notre quotidien et une atteinte grave à la dignité de notre communauté. Nous dénonçons une stratégie de provocation qui s'apparente à une mise sous surveillance généralisée, totalement disproportionnée au regard de la réalité locale. La présence omniprésente de véhicules, d'armes et de patrouilles dans nos villages, sur nos routes et aux abords de nos lieux de vie, créer un climat de peur et d'intimidation que nous refusons catégoriquement. Je cite toujours ce communiqué du comité de coordination Nedjehu. Lifou n'est pas un territoire à militariser, Lifou n'est pas un territoire à contrôler et Lifou n'est pas un territoire à humilier. Nous exigeons le retrait immédiat de ce dispositif et la fin de toute démonstration de force qui vise à imposer un climat de tension artificielle. Nous demandons également une explication publique et transparente des autorités sur les motivations réelles de cette opération dont l'ampleur et la nature sont en totale contradiction avec nos valeurs, nos pratiques coutumières, notre vivre ensemble. Lifou ne se laissera jamais intimider. Notre communauté reste unie, vigilante et déterminée à défendre son espace, sa paix et sa dignité. Fin de citation de ce communiqué du comité de coordination coutumière Nedjehu, signé de son président Guillaume Waminya. Nous partons du côté de Paris. La délégation transpartisane poursuit ses discussions pour obtenir un soutien financier de l'État pour terminer 2026 et débuter 2027. Après avoir rencontré le Premier ministre Sébastien Lecornu, les élus calédoniens affirment avoir obtenu l'appui du Parlement, mais ils réclament désormais des subventions et non des préjugés limites. Usurier. Sonia Bakès, donc présidente de la province sud, dénonce également une vision d'enfant gâté attribuée à la Nouvelle-Calédonie par Bercy et rappelle que les Calédoniens ne sont pas des citoyens français de seconde zone. et ils attendent maintenant un engagement officiel du gouvernement français sur le soutien financier de l'État à la Nouvelle-Calédonie. On écoute les précisions de Sonia Bakès, présidente de la province sud.
1: Plutôt rassurant globalement sur l'ensemble des rendez-vous, puisque il y a une belle unanimité sur le soutien apporté à la Nouvelle-Calédonie, sur le besoin d'apporter les fonds nécessaires sur 2026, sur 2027 et plus globalement sur les 5 prochaines années pour permettre à la Nouvelle-Calédonie de se reconstruire. Et il y a une volonté partagée d'accompagner finalement cette reprise qu'on perçoit en Nouvelle-Calédonie, qui est un frémissement à ce stade, mais de l'accompagner. Mes messages en particulier, c'était des messages de la nécessité de l'attractivité nouvelle de la Nouvelle-Calédonie, puisque concrètement, les gens qui sont partis génèrent des emplois en moins, donc des cotisations en moins sur nos régimes de retraite, de sécurité sociale, donc des consommateurs en moins, et que globalement, si on avait 20 000 personnes de plus, ne serait-ce que ça en Nouvelle-Calédonie, on arriverait à rééquilibrer structurellement notre système. Donc, on sera accompagné également sur ce sujet-là. Et pour ça, c'est vrai qu'il y a des messages positifs à apporter en termes économiques, en termes de relance, et c'est mon point important au sein de la délégation, sur le nickel. Sur le nickel, concrètement, on a les 3 usines qui sont en train d'être reprises, qui sont dans des processus de reprise. C'est 2500, en gros, familles qui vivent sur chacune des usines. Le simple fait de dire, concrètement, ces reprises se font sur 1, sur 2, sur 3 usines, c'est à la fois, évidemment, 2500 familles qui sont stabilisées, mais c'est aussi un message de confiance qui permet d'accentuer la relance qui est en cours. On parle que de la dette, évidemment, mais parce qu'en fait, l'État fait le choix, considérant que la Nouvelle-Calédonie produit sa propre fiscalité et donc ne participe pas au budget national. L'État a considéré, là où il a aidé les collectivités métropolitaines sous forme de subventions, l'accompagnement de la Nouvelle-Calédonie s'est fait sous forme de prêts. Moi, je trouve ça inacceptable. On est une collectivité de la République parce qu'on l'a choisi, encore une fois, quel que soit l'avis de ceux qui sont autour de la table. À la fin, les Calédoniens ont décidé de rester français. On est donc une collectivité de la République. Les dégâts qui ont eu lieu le 13 mai, évidemment, sont la faute de ceux qui ont tout cassé, mais sont aussi la responsabilité du manque d'anticipation en termes de force de l'État. Et je comprends mal comment l'État décide de dire on donne une subvention à la Gironde dans le cadre des incendies, alors que les moyens ont été mis en face, et c'est bien normal qu'ils le fassent. Et en face, nous, on s'endette, en plus à des taux qui sont limite usuriers, qui sont en tout cas plus importants que les taux auxquels l'État emprunte lui-même. Il y a un moment donné, on n'est pas des citoyens français de seconde zone, et donc on défend le fait de dire que la Nouvelle-Calédonie doit être traitée comme toutes les autres collectivités de la République, et donc doit être accompagnée pour sa relance. Ce message passe, je crois qu'il y avait des petites musiques qui nous déplaisaient fortement, hein. Bercy disait qu'on ne faisait pas assez de réformes. Je rappelle que nous, on est à 39 heures là où l'État est à 35, on a mis un jour de carence pour les fonctionnaires là où en métropole ils sont incapables de le faire, on a reculé l'âge de la retraite pour les fonctionnaires là où en métropole ils sont incapables de le faire, on a baissé les retraites là où ici ils sont incapables de le faire, on a augmenté le prix de l'électricité. Les Calédoniens ont payé, les Calédoniens ont vraiment payé. Et il y a un moment où la petite musique qui veut qu'on ne fait pas les efforts nécessaires, alors que concrètement, les collectivités vivent aujourd'hui avec 17% de recettes en moins. Quelle collectivité de la République vit avec 17% de recettes en moins? Aucune, parce qu'aucune n'est capable de le faire. Donc ces efforts, on les a faits. Maintenant, on attend la vraie solidarité nationale. Une solidarité qui n'est pas sous forme de prêts, mais qui est sous forme de subventions, ce qui a l'air d'aller dans le bon sens dans les éléments qui sont à notre connaissance à ce stade.
2: Il y a un sentiment de mépris par moment?
1: Non, parce que globalement, sur les rendez-vous qu'on a eus depuis le début de cette semaine, on a été très bien traités. Je crois qu'on avait aussi... Le format de cette délégation transpartisane était important. Les messages qu'on a fait passer, je crois qu'on a quand même cassé un certain nombre de petites musiques qui s'emballaient à Paris. Donc il n'y a pas eu du tout, dans les rendez-vous qu'on a eus depuis le début de cette semaine, de mépris. Au contraire, et au Sénat, et à l'Assemblée, et à Matignon, et à Bercy, on a été bien traités, entendus, écoutés, et on espère que ça se transformera concrètement.
0: Dans la région, les pays mélanésiens mettent la pression sur l'Indonésie. Ils réclament enfin la visite du haut-commissaire des Nations Unies aux droits de l'homme en Papouasie occidentale. Une mission demandée depuis 2019, mais jamais autorisée par Jakarta, malgré les violations des droits humains rapportées dans la région. Le groupe Fer de Lance mélanésien prévient si cette visite n'est pas facilitée et si aucun rapport indépendant n'est produit d'ici leur sommet de 2027, le statut de membre associé de l'Indonésie au MSG sera réexaminé. Les dirigeants mélanésiens demandent aux Fidji, qui préside actuellement le MSG, d'écrire officiellement à Jakarta et aux ambassades des pays membres en Indonésie d'assurer un suivi diplomatique renforcé. Un message clair, l'accès doit être accordé avant la fin du mandat de l'Indonésie à la tête du Conseil des droits de l'homme le 31 décembre 2026.
2: Le rappel des titres.
0: Voilà donc, c'est la fin de ce journal. Le rappel des titres, le Beticho, eh bien, poursuit ses rotations vers les îles jusqu'à la fin octobre. Maintenant, une desserte maritime essentielle malgré un fonctionnement temporaire à régime réduit. Et en attendant donc l'installation du moteur reconditionné en Australie, prévu avant la fin du mois d'octobre. À Paris, eh bien, la délégation transpartisienne réclame un engagement clair de l'État pour sécuriser la fin de 2026 et le début de 2027, tandis que Sonia Baquès dénonce les prêts limites usuriers de Bercy et rappelle que les Calédoniens ne sont pas des citoyens de seconde zone. Et puis enfin, dans la région, les pays mélanésiens ont prévenu qu'ils réexamineront le statut de l'Indonésie au MSG si Jakarta ne facilite aucune avancée concrète sur la visite du haut-commissaire des Nations Unies aux droits de l'homme en Ouest-Papouas. C'est la fin de ce journal. Merci à vous de l'avoir suivi. Merci à Hélène pour la mise en onde. Bonne fin de journée, bon début de soirée à toutes et à tous. Et restez bien calés sur la meilleure des fréquences. 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

0: Amis auditeurs, bonjour, merci d'être avec nous pour notre édition de la mi-journée. Bienvenue à celles et ceux qui viennent de se caler sur la RDK. Dans notre journal, nous allons parler de la délégation transpartisane du côté de Paris. Nous aurons donc une intervention de Sonia Baquès. On parlera de cet incendie des locaux du conseil coutumier IAI et notamment la communication qui s'est faite après cet incendie. Mais nous vous le disions donc en titre, nous avons le plaisir de recevoir en direct sur nos ondes Monsieur Jacques Dralué. Monsieur Jacques Dralué, bonjour et merci d'être avec nous pour ce journal. Nous sommes ravis de vous avoir. Je rappelle que vous êtes le président du conseil d'administration de la SODIL. La SODIL qui est cette société appartenant à la province des îles Loyauté. On va développer ce qui se passe. Pourquoi parler de la SODIL aujourd'hui? Nous allons également rappeler tout simplement quels sont les objectifs de la SODIL. D'abord, Monsieur Dralué, pour commencer, la question que je me pose, c'est de peut-être rappeler qu'est-ce que c'est que cette société. C'est une société publique. Depuis quand elle est là?
1: D'accord. Tout d'abord, Romain, merci de nous avoir invités aujourd'hui. Et puis, bonjour aux auditeurs de la radio. Effectivement, donc, avant d'aborder, puisque on a été sous le feu de l'actualité en début de semaine sur la parution du rapport de la Cour des comptes sur la société et ses filiales. Donc, avant d'aborder ce point-là, peut-être effectivement, comme vous le dites, comme tu le dis, c'est de faire un petit historique très, très rapide et puis de parler aussi de ses activités et ses interventions dans le domaine économique sur la province des îles.
0: Justement, si quand on parle de la SODIL, ça nous fait revenir aux années de la mise en place des provinces. Donc ça date depuis 1989, il me semble, hein, ou 88, 7, c'est encore, on était encore à l'accord de Matignon.
1: Matignon. Effectivement, donc la Société de développement des îles Loyauté a été créée en 1991. Par la province des îles, donc c'était à la première mandature de la province, juste après les accords de Matignon. Donc, le président de l'époque de la province était Monsieur Richard Calloy, et donc, il a été aussi nommé président de la SODIL à l'époque. Et entre parenthèses, j'ai fait partie aussi de cette équipe-là.
0: Voilà. Donc pour continuer dans l'histoire de la SODIL est aussi une, on va dire, c'est le bras économique de la province, on va dire tout simplement comme ça, mais peut-être mieux expliqué de votre part.
1: Oui, effectivement, donc la SODIL, donc elle a été créée et donc a été missionnée par la province des îles pour intervenir dans des secteurs donc stratégiques d'abord pour elle, c'est-à-dire le transport. Donc on intervient dans le transport maritime et dans le transport aérien. Le maritime, c'est le Betichou. Le transport aérien, c'est Air Oceania. Air Loyauté et puis maintenant Air Oceania. On intervient surtout aussi sur les îles dans le tourisme et notamment les hôtels, donc à Maré, à Lifou et à Ouvéa. Et puis on intervient également dans l'agroalimentaire, dans le copra, dans la vanille et dans tout ce qui est production agricole traditionnelle avec les UCPA. À Tchaput, et puis aussi à Tadine, à Marais, et aussi dans les poissonneries, donc à Lifou.
0: Que fait la SODIL exactement? Il aide les structures à se développer, à faire quoi exactement?
1: Alors, on a donc deux principales missions. La première, c'est de mettre en place des structures, qui sont lourds, qui demandent des gros investissements. Donc on parle de transport. Si on fait l'historique du transport, ça commence en 1991 avec le ferry Éonné. Donc ensuite il y a eu le Marie-Hélène avec la CMI à l'époque. Et puis ensuite on a eu le Betichou 1, Betichou 2. Et donc là aujourd'hui on travaille sur le renouvellement du Betichou 2. Donc, voilà, c'est des investissements qui demandent beaucoup de fonds, Hein, donc c'est pour ça que la province elle passe par la Soudil. Les hôtels aussi, puisque comme vous le savez, sur les îles on est en terre coutumière, donc il n'y a pas d'investisseurs privés, comme on peut le voir ici à Nouméa. Donc le financement il est essentiellement public. Hein, donc c'est comme ça que ça a été créé, le Nengone Village, le Déo Village, l'Oasis, le Paradis d'Ouvéa, Beaupré à Ouvéa, et puis dernièrement donc le Ouattabé. Mm. Hein, donc,
0: Et aujourd'hui donc on parle de ces structures un peu connues. Il y a d'autres structures qui sont pas connues, mais on va continuer dans la foulée sur les structures qui sont connues. Donc, avant de rentrer en détail, peut-être vous avez parlé du rapport de la Chambre territoriale des comptes, parce qu'il faut replacer le contexte. Donc, aujourd'hui, nous sommes en 2026 et on a parlé d'une évolution de la Soudil parce qu'on a parlé de sa création en 1991, nous sommes en 2026, et entre-temps, il y a eu beaucoup de choses qui se sont passées. On a parlé du transport, avec l'évolution aussi du transport au niveau maritime dans les îles Loyauté. Donc aujourd'hui, le rapport de la CTC, on va parler de cela. Donc il y a eu des reproches peut-être de la CTC par rapport à ce qui se passe aujourd'hui sur la Soudil.
1: Oui, bien sûr. Donc, le rapport de la Chambre territoriale des comptes, donc c'est une institution qui surveille donc l'utilisation des fonds publics, c'est-à-dire que les fonds qui sont mis à la disposition de la Soudil, la CTC donc vérifie si on en a fait une bonne utilisation. Donc ce rapport, c'est sur la période 2020-2024. Hein, donc il y a un certain nombre, on va dire, d'anomalies qui ont été constatées. Je vais juste reprendre en quelques phrases. Donc elle reproche à la Soudil d'avoir une organisation très complexe. C'est-à-dire que dedans, ils estiment que la Soudil et ses filiales, c'est 20 sociétés. Et plus une centaine de sociétés que l'on a mis en place avec les promoteurs des îles, et donc il y en a quand même une centaine. Donc pour eux c'est beaucoup, et donc ils nous reprochent peut-être un management qui est trop confus, trop complexe à suivre. Donc ça c'est la première critique. Il y a une critique sur la gestion du personnel et des rémunérations. Donc je ne vais pas aller donc dans le détail, mais il y a des rémunérations pendant cette période-là qui concernent des directeurs généraux et qui ne sont pas passées au niveau du conseil d'administration, qui est l'instance qui décide et qui valide toutes les rémunérations. Donc voilà, ces choses-là, depuis, on les a régularisées et les personnes concernées aujourd'hui, et c'est pour ça que je ne veux pas en parler, ne sont plus au sein de la société. Mmh. Hein, que ce soit au niveau politique ou que ce soit au niveau de la gestion. Ceux qui voudront aller dans les détails, donc le rapport de la Cour des comptes a été mis en ligne, donc ils peuvent le retrouver sur Internet pour ce point-là. Ensuite, on nous reproche également à la holding d'avoir un endettement important. Donc la holding est endettée. Le chiffre que l'on a, c'est d'1,5 milliard. Mmh. Hein. Donc on doit cet argent non pas aux banques, non pas à la province, mais aux investisseurs locaux. Voilà, c'est des fonds qui avaient été mobilisés et qui ont été utilisés pour la construction du Ouattabé. Hein, donc aujourd'hui, on n'a pas pu les rembourser. La première chose qu'on a fait, c'est qu'on a fait des négociations avec eux pour leur demander d'attendre, et on est en train de chercher des solutions pour désendetter la structure. L'autre quatrième point, c'est qu'ils nous reprochent que nos filiales, c'est-à-dire dans l'hôtellerie ou dans l'agriculture, elles sont trop fragiles. Donc c'est vrai qu'un certain nombre d'entre eux ont eu des pertes. Donc c'est vrai qu'il y a peut-être un problème de gestion de ces filiales, mais je vais juste rappeler que cette période 2020-2024, On a eu quand même 2020-2021, la période de Covid, et 2024, la période des événements. Ce qui a fait que l'activité touristique, si je prends l'exemple du tourisme, elle était à zéro. Donc quand on a zéro, on n'a pas de recettes, mais on a des charges. Donc ça crée du déficit. Donc voilà ce qu'on reproche. Et puis l'autre point qui nous est reproché, c'est une dépendance à la province. Donc on dépend du financement public qui est, pour eux est trop important. Donc effectivement, on dépend du financement de la province, mais pas que, puisque il y a dans l'histoire de la Sodil, il y a aussi des fonds qui sont venus de la mine, quand il y a eu les distributions de dividendes des Ramettes, il y a aussi des fonds qui sont revenus de la SMSP ou de la STCPI, donc qui ont fait qu'il y a aussi des fonds privés qui sont arrivés dans la structure. Aujourd'hui, on connaît la situation de la mine. Cette entrée de finances n'existe plus. Donc effectivement, on dépend essentiellement des financements publics et notamment de la province des îles. Donc voilà, en résumé, ce que la chambre territoriale des comptes reproche à la structure.
0: Vous avez parlé de management, donc, et vous avez parlé donc du contexte. Donc il y a eu une volonté de la part de la Sodil depuis le renouvellement de son conseil d'administration, je suppose, ou de ceux qui sont dedans l'année dernière, une volonté quelque part de pouvoir agir sur ce qui est reproché par la Chambre territoriale des comptes.
1: Hein. Oui, effectivement, je veux dire, la Chambre, elle a sorti son rapport en 2026 pour une période 2020-2024. Et donc, et notamment en 2025, donc on a fait nous aussi un diagnostic, un audit de la société au niveau interne, et les points qui sont reprochés par la Cour des comptes, on les avait déjà identifiés, et donc il y a déjà un certain nombre de mesures qui ont été prises depuis l'année dernière, et notamment donc l'arrêt des responsables de la structure à l'époque. Je prends juste un exemple. Au niveau de la holding, il y avait donc le président du conseil d'administration, et entre le président du conseil d'administration et les employés, il y avait 8 personnes. Aujourd'hui, il n'y a plus que 2 personnes. Donc on a arrêté, donc ça a fait quand même une économie au niveau des salaires qu'on estime nous à autour de 130 millions par an. Donc voilà, ça a été la première mesure qui a été prise. La deuxième mesure, parce que c'est quand même un dossier qui nous a pris en 2025, c'était l'ouverture du Wadrabé pour pas que l'on perde cette bel outil. Les choses ne sont pas encore réglé, puisqu'on a encore des échéances judiciaires dans les jours qui viennent, c'est pas encore réglé, mais on a réussi quand même à ouvrir l'hôtel et à le faire fonctionner. Donc il y a quand même des mesures qui ont été prises qui avant et notamment au niveau des rémunérations, on les a déjà régularisées dans différents conseils. Voilà.
0: Restons sur le secteur hôtellerie, on parle et des touristes, on parle donc de Wadrabé, mais il y a aussi du village et Néoné village, puisque c'est historique. Ce sont des structures qui sont là depuis toujours. La Sodil a plutôt intérêt à sauvegarder ces outils ou pas?
1: Oui, c'est vrai que c'est un des objectifs de notre feuille de route depuis l'année dernière. C'est d'abord, j'appelle ça, c'est de sauvegarder ou sauver le secteur hôtelier aux îles. Je parlais tout à l'heure du Covid. Il y avait zéro client sur les îles, je parle des événements, ça veut dire que, et je parle aussi, j'en ai pas parlé, mais du blocage actuellement des aérodromes, donc fait que aujourd'hui nos structures hôtelières au niveau financier vont très mal. Donc nous sommes pour l'instant donc en mode survie pour ce qui est de Marais et de Ouvéa. Sur l'IFU, on sent qu'il y a une petite reprise, les gens reviennent, les touristes reviennent, donc il y a une petite reprise, mais dans l'objectif qu'on s'est fixé, c'est de bien sûr de sauver les hôtels et d'entreprendre un grand travail de rénovation. Voilà, ça c'est l'objectif qu'on va mettre en œuvre.
0: Les autres filiales, dans les autres secteurs de développement des îles Loyauté, vous avez parlé de l'UCPA tout à l'heure, donc ce sont aussi, l'objectif c'est de pouvoir aussi améliorer ou peut-être de redévelopper la production locale sur place, mais aussi à écouler les productions que font les producteurs des îles Loyauté.
1: Oui, bien sûr, donc les UCPA, donc historiquement ils ont été créés pour permettre aux producteurs des îles d'écouler leur production, c'est-à-dire que l'UCPA servait d'intermédiaire entre le producteur et le consommateur. Donc il y a eu des soucis il y a 2 ans, mais depuis donc, on a réouvert les UCPA de Lifou et de Marais, donc ils continuent à jouer leur rôle. Mais en plus aujourd'hui, on a demandé aussi à l'UCPA de produire directement. Je prends l'exemple de l'année dernière, on a fait un champ expérimental. Donc pour très peu d'investissement, on parle de 1,2 million d'investissement, on a produit 4 tonnes d'igname. Donc c'est ce qui est important. Donc on va multiplier ces champs à travers l'UCPA, ce qui permet aussi de prendre des jeunes qui sont salariés de la société et de les former dans le travail.
0: Ouais. Tout ça pour dire simplement que les orientations qui sont effectivement donc données ou projetées par la Cour des comptes sont réalisables pour vous ou sont peut-être des orientations qui donnent de l'optimisme, on va dire comme ça, à la SODIL.
1: Je pense qu'il faut prendre le rapport comme... je prends l'image d'une photographie. La Cour des comptes, elle a fait son audit entre 2020 et 2024. Elle en a fait une photographie. C'est le rapport qui est sorti début de la semaine. À partir de là, donc, il y a un diagnostic qui est fait. Il y a des reproches, il y a des recommandations qui sont faites. Nous allons les appliquer, puisque donc on doit ça ceux qui payent les impôts. Hein, je veux dire, c'est quand même
0: des fonds contribuables.
1: Aux contribuables, c'est quand même des fonds publics. Hein, donc on est obligé de rendre compte. La Chambre des comptes est là pour justement vérifier si l'utilisation des fonds propres est faite correctement. Il y a des anomalies, on est obligé de les corriger. Et nous allons les faire.
0: Voilà. La province des îles sera toujours présente au sein de cette structure.
1: Oui, bien sûr, puisque...
0: Je pense surtout financièrement.
1: Voilà. Alors, d'abord, la province des îles, elle est actionnaire autour de 80% de la société. Il y a des privés. Donc ce qu'on va faire dans les mois qui viennent, c'est qu'on va rentrer d'autres privés. Hein, donc on est en discussion avec eux pour qu'ils viennent aussi renforcer le collège des privés dans la SODIL. Ça permettra aussi d'apporter des fonds nouveaux, mais également une vision plus économique qui vient des privés. Donc ça c'est la première chose. La deuxième chose, et donc c'est la situation financière aujourd'hui de la province. Donc il y a aussi eu un rapport de la Chambre des comptes, il y a un endettement. Donc la province est aussi en difficulté financière. Donc aujourd'hui, nous, on a réduit, donc par ce fait-là, on a réduit la voilure et on est en train de rechercher d'autres moyens de financement.
0: Mmh. Voilà. En tous les cas, sur le management, sur l'organisation de la SODIL, il y a des orientations qui sont faites. Donc, vous êtes sur ces orientations de la Cour des comptes. Donc, maintenant, pour bien comprendre, pour faire comprendre aux auditeurs et surtout au public qui nous entend en ce moment, donc, il y a des choses qui sont réalisables et qui doivent

0: Nouméa. Le transport aérien, donc on est en train de restructurer Air Oceania. Et donc on va lui peut-être, on va voir comment on va faire, mais on va peut-être augmenter le nombre d'avions pour pouvoir continuer à servir. Là, on sert les îles avec un seul avion. On l'a mis en priorité sur Marée et OVA, puisque l'IFU, il y a les avions d'Aircal qui y vont, et puis Marée, OVA et TIGA. Donc peut-être qu'il faut demain donc redimensionner les objectifs des deux compagnies, c'est-à-dire Aircal pour la liaison régulière entre les îles, entre Nouméa et les îles, et Air Oceania faire l'intéril, donc balayer donc une fois ou deux fois par semaine les quatre îles en intéril. Donc on est en train de travailler là-dessus. C'est des activités qui sont stratégiques. L'hôtellerie, j'en ai parlé, il faut absolument qu'on maintienne ces structures, qu'on les rénove, parce que jusqu'à présent, avant le Covid, c'est quand même un secteur qui rapportait plus de 2 milliards à la province des îles, hein, en termes de retombées économiques. Donc c'est pas rien. Donc il faut qu'on retrouve ce niveau-là. Là, on a dû tomber autour de 500 millions, mais il faut qu'on retrouve ce niveau d'attractivité. Voilà.
1: Juste pour terminer, parce qu'il y a un secteur dont on n'a pas beaucoup parlé, c'est le secteur de la pêche, et je suppose que un avimont est toujours là. Est-ce que c'est une filiale aussi de la Sotte d'Île, ou comment la pêche est placée dans le secteur, dans le développement des îles Loyauté?
0: Alors, il y a deux choses. La filiale Navimont, donc c'est une filiale qui est historique. Hein, c'est une société qui appartient à la Sotte d'Île depuis une trentaine d'années. C'est une société qui est basée à Nouméa, donc qui emploie à peu près une centaine de personnes. Il y a à peu près 8 ou 10 bateaux qui tournent tous les jours et qui font la pêche. Les difficultés, donc la première, c'est que le fait que Air Calin a arrêté la liaison Nouméa-Tokyo a fait une rupture dans la vente,
1: dans l'écoulement des
0: poissons frais, puisqu'avant le poisson partait la vieille et était vendu sur le marché de Tokyo. Donc ce n'est plus le cas. Le poisson aujourd'hui, il est congelé. Et donc il y a une baisse des produits. Donc voilà, on est en train de regarder ce qu'on va faire avec ces deux structures. Ensuite, il y a l'aide qu'on peut donner aux pêcheurs des îles, ceux qui sont sur les îles et qui vivent de la pêche, avec les petits bateaux. Donc là-dessus, on a une petite société qui s'appelle la Soparil. Donc quand la Chambre des comptes, elle parle de 20 filiales et d'une centaine d'autres sociétés, c'est Soparil qui est actionnaire de plusieurs d'une centaine de sociétés à 30%, donc on n'est pas majoritaire, c'est pas nous qui commandons dedans, c'est les promoteurs des îles, et c'est par cet intermédiaire-là qu'on a aidé les pêcheurs. Hein, donc voilà. Aujourd'hui, sur OVA, on a un souci avec la poissonnerie, mais on est en train de relancer la poissonnerie avec les pêcheurs d'Ouvert. Ouais.
1: Monsieur Taloué, vous avez dû remarquer que nous avons beaucoup de choses à vous poser comme question en rapport avec la Sotte d'Île, mais aussi le développement des îles Loyauté. Le dernier mot, on va terminer, c'est avec vous, avec ces orientations de la Cour des comptes. Il y a aussi beaucoup de choses qui ont été engagées par la Sotte d'Île pour le développement des îles Loyauté, mais aussi pour la population générale, puisque on parle de la Sotte d'Île qui est aux îles, mais on évoque aussi ce qui se passe ici dans le sud et dans le nord. Donc, pour terminer, c'est à vous. Quel message vous dites aujourd'hui à ceux qui nous entendent par rapport, bien sûr, à la Sotte d'Île?
0: Je pense qu'aujourd'hui, la Sotte d'Île, elle doit retrouver donc sa vocation, c'est-à-dire que c'est un outil de développement au service de la province des îles. Et donc, il faut qu'elle soit un outil qui est utile, donc on l'a vu, transparent. C'est ce que la Chambre des comptes nous reproche, et efficace. Donc voilà, c'est pour le développement des îles.
1: Monsieur Diallo, bon, merci beaucoup. Merci d'avoir été avec nous pour ce temps d'entretien avec nous sur la question de la Sotte d'Île. Bien sûr, la publication de la Chambre territoriale des comptes nous a un peu bousculer pour vous appeler. On sera bien sûr ravis de vous avoir prochainement sur d'autres sujets, mais concernant toujours le développement de notre pays. Merci encore d'avoir été avec nous.

0: Mais si, Romain.
1: Et pour continuer notre journal, on parle de la délégation Transpart-Design qui est à Paris et poursuit ses discussions pour obtenir un soutien financier de l'État pour terminer 2026 et débuter 2027. Après avoir rencontré le Premier ministre Sébastien Lecornu, les élus calédoniens affirment avoir obtenu l'appui du Parlement, mais ils réclament désormais des subventions et non des préjugés limites usuriers. Sonia Bakès, présidente de la province sud, dénonce une vision d'enfant gâté attribuée à la Nouvelle-Calédonie par Bercy et rappelle que les Calédoniens ne sont pas des citoyens français de seconde zone. Ils attendent désormais un engagement officiel du gouvernement sur le soutien financier de l'État à la Nouvelle-Calédonie. On écoute les impressions de Sonia Bakès.
2: Plutôt rassurant globalement sur l'ensemble des rendez-vous, puisque il y a une belle unanimité sur le soutien apporté à la Nouvelle-Calédonie, sur le besoin d'apporter les fonds nécessaires sur 2026, sur 2027 et plus globalement sur les 5 prochaines années, pour permettre à la Nouvelle-Calédonie de se reconstruire. Et il y a une volonté partagée d'accompagner finalement cette reprise qu'on perçoit en Nouvelle-Calédonie, qui est un frémissement à ce stade, mais de l'accompagner. Mes messages en particulier, c'était des messages de la nécessité de l'attractivité nouvelle de la Nouvelle-Calédonie, puisque concrètement, les gens qui sont partis génèrent des emplois en moins, donc des cotisations en moins sur nos régimes de retraite, de sécurité sociale, donc des consommateurs en moins. Et que globalement, si on avait 20 000 personnes de plus, ne serait-ce que ça en Nouvelle-Calédonie, on arriverait à rééquilibrer structurellement notre système. Donc on sera accompagné également sur ce sujet-là. Et pour ça, c'est vrai qu'il y a des messages positifs à apporter en termes économiques, en termes de relance. Et c'est mon point important au sein de la délégation, sur le nickel. Sur le nickel, concrètement, on a les 3 usines qui sont en train d'être reprises, qui sont dans des processus de reprise. C'est 2500, en gros, familles qui vivent sur chacune des usines. Le simple fait de dire concrètement ces reprises se font sur 1, sur 2, sur 3 usines, c'est à la fois évidemment 2500 familles qui sont stabilisées, mais c'est aussi un message de confiance qui permet d'accentuer la relance qui est en cours. On parle que de la dette, évidemment, mais parce qu'en fait, l'État fait le choix, considérant que la Nouvelle-Calédonie produit sa propre fiscalité et donc ne participe pas au budget national. L'État a considéré, là où il a aidé les collectivités métropolitaines sous forme de subventions, l'accompagnement de la Nouvelle-Calédonie s'est fait sous forme de prêts. Moi, je trouve ça inacceptable. On est une collectivité de la République parce qu'on l'a choisi, encore une fois, quel que soit l'avis de ceux qui sont autour de la table. À la fin, les Calédoniens ont décidé de rester français. On est donc une collectivité de la République. Les dégâts qui ont eu lieu le 13 mai, évidemment, sont la faute de ceux qui ont tout cassé, mais sont aussi la responsabilité du manque d'anticipation en termes de force de l'État. Et je comprends mal comment l'État décide de dire on donne une subvention à la Gironde dans le cadre des incendies, alors que les moyens ont été mis en face, et c'est bien normal qu'ils le fassent. Et en face, nous, on s'endette, en plus à des taux qui sont limite usuriers, qui sont en tout cas plus importants que les taux auxquels l'État emprunte lui-même. Il y a un moment donné, on n'est pas des citoyens français de seconde zone, et donc on défend le fait de dire que la Nouvelle-Calédonie doit être traitée comme toutes les autres collectivités de la République, et donc doit être accompagnée pour sa relance. Ce message passe, je crois qu'il y avait des petites musiques qui nous déplaisaient fortement, hein. Bercy disait qu'on ne faisait pas assez de réformes. Je rappelle que nous on est à 39 heures là où l'État est à 35, on a mis un jour de carence pour les fonctionnaires là où en métropole ils sont incapables de le faire, on a reculé l'âge de la retraite pour les fonctionnaires là où en métropole ils sont incapables de le faire, on a baissé les retraites là où ils sont incapables de le faire, on a augmenté le prix de l'électricité. Les Calédoniens ont payé, les Calédoniens ont vraiment payé, et il y a un moment où la petite musique qui veut que on ne fait pas les efforts nécessaires, alors que concrètement les collectivités vivent aujourd'hui avec 17% de recettes en moins. Quelle collectivité de la République vit avec 17% de recettes en moins? Aucune, parce qu'aucune n'est capable de le faire. Donc ces efforts, on les a faits. Maintenant, on attend la vraie solidarité nationale. Une solidarité qui n'est pas sous forme de prêt, mais qui est sous forme de subvention, ce qui a l'air d'aller dans le bon sens dans les éléments qui sont à notre connaissance à ce stade.
3: Il y a un sentiment de mépris par moment?
2: Non, parce que globalement, sur les rendez-vous qu'on a eus depuis le début de cette semaine, on a été très bien traités. Je crois qu'on avait aussi... Le format de cette délégation transpartisane était important. Les messages qu'on a fait passer, je crois qu'on a quand même cassé un certain nombre de petites musiques qui s'emballaient à Paris. Donc il n'y a pas eu du tout, dans les rendez-vous qu'on a eus depuis le début de cette semaine, de mépris. Enfin, au contraire, et au Sénat, et à l'Assemblée, et à Matignon, et à Bercy, on a été bien traités, entendus, écoutés, et on espère que ça se transformera concrètement.
1: Et poursuivre notre journal des informations, des brèves concernant donc l'actualité. On parle de ce qui se passe du côté de Ndéjéhou, dénonciation vigoureuse du dispositif des forces de l'ordre imposé à Lifou par le comité de coordination Ndéjéhou. Je cite le communiqué: la population de Lifou condamne avec la plus grande fermeté le déploiement massif et ostentatoire des forces de l'ordre actuellement imposées sur notre territoire. Ce dispositif démesuré et injustifié constitue une intrusion directe dans notre quotidien et une atteinte grave à la dignité de notre communauté. Fin de citation de cette communication du comité de coordination Ndéjéhou. Le conseil coutumier, IAI informe la population, les autorités coutumières, ses partenaires et l'ensemble de ses interlocuteurs qu'un incendie a touché les locaux. Ces locaux, dans la nuit du 1er au 2 septembre 2026, les services de la gendarmerie y sont intervenus et une enquête est actuellement en cours afin de déterminer précisément les circonstances et l'origine de l'incendie. Les locaux ayant été placés sous scellé pour les besoins de l'enquête et des expertises à venir, le conseil coutumier et IAI ne souhaite à ce stade tirer aucune conclusion sur les causes de l'incendie. En conséquence, je cite le communiqué du conseil coutumier IAI, l'administration du conseil coutumier IAI sera fermée au public jusqu'à nouvel ordre. Des dispositions seront recherchées afin de permettre dès que possible la continuité de ces missions dans des conditions adaptées. Au regard de la situation, les prochaines réunions prévues au niveau de l'ère IAI sont reportées à des dates ultérieures. Il en est de même pour l'assemblée générale de l'ère IAI initialement prévue le 18 septembre 2026. Une communication sera faite ultérieurement afin d'informer les autorités coutumières, les partenaires et la population des nouvelles dates et des modalités d'organisation. Face à cette situation, le conseil coutumier IAI appelle chacun au calme et l'apaisement, au respect et au dialogue. Le conseil coutumier rappelle, je cite encore, que l'institution coutumière a vocation à être un espace d'écoute, de médiation et de facilitation au service de l'ensemble de la population. Elle n'a pas vocation à constituer une entité de pression ni à opposer les différentes composantes de la société. Dans le contexte actuel, écrit encore le conseil coutumier IAI, les préoccupations et les désaccords doivent pouvoir être entendus et exprimés dans le respect des personnes, des institutions et des biens. Le dialogue et les échanges au sein des districts avec les autorités coutumières et avec la population doivent permettre à chacun de faire entendre sa parole et de contribuer à la recherche de solutions dans un esprit constructif. Le conseil coutumier IAI poursuivra dans le cadre de ses responsabilités et malgré la fermeture temporaire de ses locaux, son engagement en faveur du dialogue, de la médiation et de l'apaisement. Des nouvelles informations concernant le fonctionnement de l'administration et sa réouverture seront communiquées ultérieurement. Fin de citation de ce communiqué du conseil coutumier IAI signé par son président Jean-François Anka Ouliwa. Et puis, à noter donc à ce sujet, le gouvernement de la Nouvelle-Calédonie a pris connaissance de l'incendie qui a touché les locaux du conseil coutumier d'IAI dans la nuit du 1er au 2 septembre 2026. Le gouvernement, dans un communiqué, tient à apporter son soutien au total au conseil coutumier et à ses membres, ainsi qu'à l'ensemble des autorités coutumières de l'île d'IAI. Le gouvernement qui rappelle, je cite, l'importance du rôle des institutions coutumières dans la vie du pays et leur contribution essentielle au dialogue, à la médiation et à la recherche de solutions concernées au sein des communiqués. Fin de citation de ce communiqué du gouvernement.
0: Le rappel des titres.
1: L'essentiel de notre journal, invité de notre édition, Jacques Daloué, président du conseil d'administration de la SODIL. Il était question notamment pour nous d'examiner avec notre invité le rapport de la Chambre territoriale des comptes sur la société de développement des îles, la SODIL. L'incendie des locaux du conseil coutumier IAI, ce dernier s'exprime et s'adapte à la situation. Le conseil rassure et rappelle que l'institution a vocation à être un espace d'écoute, de médiation et de facilitation au service de la population. Et enfin, à Paris, la délégation transpartisane réclame un engagement clair de l'État pour sécuriser la fin de 2026 et le début de 2027. Voilà, c'est donc la fin de notre édition, un peu plus longue qu'habituellement. En tout cas, merci d'avoir été avec nous pour notre journal. Merci à toute l'équipe pour leurs diverses contributions à ce journal. Merci bien sûr à notre technicienne du jour, à ta participation et à la mise en onde. Très bon après-midi sur Jido Radio et je parle bien sûr de Wakaye. Salut à toutes et à tous.

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Bonjour mon Maui, bonjour mon pays, bonjour à toutes nos familles, à vous dans nos vallées, dans nos tribus, dans nos quartiers populaires. Et bien le bonjour depuis le 4 boulevard Vauban, notamment ce vendredi 4 septembre, dernier jour de cette semaine. Bon anniversaire à tous les natifs de ce jour et une bonne fête à toutes les Rosas, les Roses et les Rosalies.

derniers jours, alors on s'encourage, notamment pour les enfants, pour l'école, pour les personnes qui travaillent du lundi au vendredi et qui seront de repos le week-end. Toujours avec un immense plaisir de vous retrouver sur les ondes à travers l'ouverture d'antenne du canal K. Que vous soyez sur la route, que vous soyez encore à la maison, que vous soyez déjà au boulot, eh bien nous vous remercions de vous connecter Radio Jido et de nous permettre eh bien, d'être à vos côtés tout simplement.

0: 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L'écho des émotions avec notre jeunesse. 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Le canal info à 6h. Vos avis de décès, vos communiqués. La météo avec le Centre Météo France est à 6h20, 6h30 les titres de votre édition de 7h. À 6h35, votre chronique en langue Ouvahala pour ce dernier jour. Le voyage dans l'air Otmawap. Souhaitons bon réveil, bon matin, bon café. Remercions le Très-Haut pour le souffle de vie qu'il nous accorde encore pour aujourd'hui. Amen. 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
1: Vendredi 4 septembre, Apocalypse 14, verset 7. Bonjour, chers auditeurs de Radio Dido, bonjour à toutes les grandes terres et aux îles. En ce vendredi matin, alors que le soleil se lève sur nos tribus et nos vallées, la parole de Dieu vient secouer nos cœurs au milieu de notre quotidien. L'apôtre Jean, dans sa vision d'Apocalypse 14, entend un ange proclamer un message pour toutes les nations, toutes les tribus et toutes les langues. Craignez Dieu et donnez-lui gloire. Adorez celui qui a fait le ciel, la terre, la mer et les sources d'eau. Craignez Dieu. Et donnez-lui gloire, adorez celui qui a fait le ciel, la terre, la mer et les sources d'eau. Amen. Dans notre culture, nous avons un lien profond avec la terre, l'océan et ses sources d'eau qui nourrissent nos cheminements et nos ignames. Mais le texte nous rappelle ce matin une vérité essentielle. La création n'est pas le créateur. Les montagnes, le lagon et le vent sont magnifiques, mais ils sont l'œuvre de celui qui a tout parlé à l'origine. Craindre Dieu, ce n'est pas avoir peur de lui, comme on aurait peur d'une menace. Dans le sens biblique et dans le respect de notre coutume, la crainte de Dieu, c'est l'humilité. C'est reconnaître notre place. C'est savoir que nous ne sommes pas les maîtres de ce monde, ni de cette terre, mais les gérants d'une grâce qui nous dépasse. Donner gloire à Dieu aujourd'hui, le vendredi 4 septembre, c'est choisir la vérité dans nos paroles. C'est choisir la paix dans nos foyers et le pardon dans nos chefferies et nos communautés. L'ange parle d'un jugement non pas pour nous terroriser, mais pour nous réveiller. Il nous rappelle que chaque acte, chaque décision que nous prenons sur cette terre a une valeur éternelle. Alors que vous préparez la journée, que vous soyez au champ, au bureau, en route ou au bord de la mer, souvenez-vous de la source. Adorez celui qui a tout façonné. Que l'Éternel bénisse vos familles, qu'il garde notre pays dans la justice et qu'il accorde sa paix à chacun d'entre vous. Bonne journée et restez à l'écoute de Radio Dido. Restez bénis. Oleti. Amen.

0: au Leti Atawat. On était du côté de l'île de Kweni avec nos chants, nos taperas, nos chorales. Place à présent à l'écho des émotions pour ce dernier jour de la semaine avec la jeunesse de Permalove et des apprentis visionnaires qui aujourd'hui, le thème qu'ils vont aborder avec nous, avec vous, eh bien, ils vont nous parler de la continuité de rêver. Écoutez plutôt ceci, sachez que la rediffusion, c'est cet après-midi à 15h45.
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2: Est-ce que tu t'es déjà surpris à imaginer un monde complètement différent? Des villes sans pollution, des écoles où on apprend en s'amusant, ou même des voitures qui volent? Alors tu sais déjà rêver. Et ça, c'est précieux. On dit souvent aux enfants, arrête de rêver, reviens sur Terre. Mais en réalité, presque toutes les grandes inventions ont d'abord commencé par un rêve, une idée qui semblait complètement folle au départ. Avant que les avions existent, les gens pensaient qu'il était impossible pour un objet plus lourd que l'air de voler. Et pourtant, quelqu'un a osé y croire, l'a imaginé, puis l'a construit. Rêver, ce n'est pas fuir la réalité, c'est se donner une direction. Quand tu imagines un monde meilleur, ton cerveau commence déjà à chercher des chemins pour y arriver, même sans que tu t'en rendes compte. C'est un peu comme une boussole, elle ne te transporte pas toute seule, mais elle t'indique où aller. Bien sûr, un rêve tout seul ne suffit pas à changer le monde. Il faut ensuite le transformer en petites actions concrètes, une étape après l'autre. Si tu rêves d'un monde plus propre, tu peux commencer par trier tes déchets ou proposer une idée à ton école pour réduire le gaspillage. Ce sont de petits pas, mais chaque petit pas compte, et surtout, il en inspire souvent d'autres autour de toi. D'ailleurs, beaucoup de personnes qui ont changé le monde étaient, enfants, considérées comme des rêveurs. Leur force n'a pas été de rêver plus fort que les autres, mais de ne jamais arrêter d'y croire, même quand on leur disait que c'était impossible. Et parfois, un rêve devient réalité d'une façon qu'on n'aurait jamais pu prévoir, comme si la vie elle-même gardait quelques mystères pour transformer nos idées en surprises magnifiques. C'est aussi ça qui rend les rêves si précieux, on ne sait jamais vraiment par quel chemin ils vont se réaliser. Alors la prochaine fois qu'une idée un peu folle te traverse l'esprit, ne la chasse pas trop vite. Note-la et demande-toi. Et si c'était justement le début de quelque chose de grand ?
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Vous êtes désormais sur le canal Info, place à la lecture de vos avis de décès. Au grand chef Ebanesier de Boula, au petit chef de Napalu Wathen Sineko, au petit chef de Louishila, Haouja William Adi, tribu de Louishila, au pasteur Waitea Walingen, à ses enfants Ludovic, Eugène, Annie, Esther, Jean-Daniel et la famille Murray à Poraidiwa, tribu de Mour, au clan Fidjilin, Chaye, Lalie, Louépak, Achua, Kuchan, aux familles Uedre, Timuchu, Malakai, Watha, Gotuti, Tsawa, aux familles Sam, Waithiko, Wathe, Diko, Dhuni, Taun, à Mesdames Wajawan, Tuman, Chaye Pashue, Wapae Uchan, Wauka Waijue, Madame Veuve Pia Pashue, Iwa Yelo, Meite Madan, Wajayele Wapucho Waimalo, Lolo Elise, Elmili Nasaye, Belik Saye, Sipa Waijune, Wijiem Wafiche, Nawiya Kukue, Waneisi Margaret, Mole Wane, Taba Waweo, Wafami Peu, Wayawiji, Wakaine, Sipa, à la famille Zewe, Monsieur Watouen Lacom, Pochili Georges Atieta, Amedan Wabin Hélène, Elemaya Hélène, Bako Chalet, Toto Pachoué, Barry Hawa, Cheoloué Hélène, Iwa Liliane, Waithiko Kamen, Amedan Mole Jalia, Wajawan Waishoma, Maluko Maeba, Diako Najako, Signe Thoe, Jaiwe Selan, Wenehua Selan, Ihage Josi, Mesdames Guatoti, Lydia, Hamu Gladys, Monsieur Nawiya Waimo et Monsieur Wamue Pekado, Achewe Lengo, Siapo Wanyalo Oles, Madame Streter Home, Sio Kane, Hualado Wasemun, Sija Marie, Mesdames Akon Pachoué, Wakain Waed, Waja Waipit, à la Ligue calédonienne de volleyball, à ses amis Daoumé Gugus et ses amis du quartier de Morabel et Pierre Lanquette. Nous avons la douleur de vous faire part du décès de M. Chaye Zaneno, décès survenu dans sa 67e année. À partir de ce vendredi 4 septembre, le deuil se déroulera à la morgue de Nouméa de 9h à 20h. Samedi 5 septembre, fermeture du cercueil à 9h30, suivi de la messe en la chapelle de la morgue à 10h15 et de son inhumation à 11h au cimetière du 5e kilomètre. Donc je répète cet avis en auprès de vous faire part du décès de M. Chaye Zaneno. La veillée se déroule.

la morgue de Nouméa ce vendredi 4 septembre de 9h à 20h. La messe sera célébrée en la chapelle de la morgue samedi 5 septembre à 10h15, suivie de son inhumation à 11h au cimetière du 5e kilomètre. C'est Chaye Talan qui signe cet avis de décès. Nous prions de vous faire part du décès de M. Mwembele Jean-Claude dit Némonan. La veille aura lieu à son domicile à Kouawa ce vendredi 4 septembre à partir de 15h. Elle durera jusqu'au samedi 5 septembre, suivie de son inhumation au cimetière communal de Kouawa à 9h. Donc je répète cet avis. On nous prie de vous faire part du décès de M. Mwembele Jean-Claude dit Némonan. La veille aura lieu à son domicile à Kawipa ce vendredi 4 septembre à partir de 15h. Elle durera jusqu'au samedi 5 septembre, suivi de son inhumation au cimetière communal de Kawipa à 9h. Avis de décès signé de son épouse et de ses enfants. À M. Chelehi Edmond Saramea, aux familles Marama et Boisseau Clément à Canala, Mme Pimé Antoinette à Kouawa, aux familles Kazovimouin et Ahmad Zamin à la Foa, la famille Komoelia Saramea, M. Kawa Pascal Mouneo, parents et alliés. On nous prie de vous faire part du décès de Mme Maramin Arlette, décès survenu de sa 69e année. La veillée aura lieu à la morgue de La Foa, dimanche 6 septembre à partir de 13h. Elle durera jusqu'à la levée du corps, lundi 7 septembre à 13h30, suivie de son inhumation au cimetière municipal de La Foa à 14h. Donc je reprends cet avis. On nous prie de vous faire part du décès de Mme Maramin Arlette. La veillée aura lieu à la morgue municipale de La Foa, dimanche 6 septembre, à partir de 13h. Elle durera jusqu'à la levée du corps, lundi 7 septembre à 13h30, suivie de son inhumation au cimetière municipal de La Foa à 14h. Marie-Christiane, Thérèse, Valérie, Marie-Michel et Sosefo, Émilie et Sarah ont la douleur de vous faire part du décès de leur dame de cœur, maman, belle-mère et grand-mère, Madame Longoté, Malekalita, Tamé, Netouissé. Les veillées se dérouleront à la morgue de Nouméa lundi 7 septembre de 10h à 20h, également mardi 8 septembre à partir de 8h, suivi de la cérémonie religieuse qui sera célébrée en la chapelle de la morgue à 10h15 et de son inhumation à 11h au cimetière du 5e kilomètre. Donc je reprends cet avis. On nous prie de vous faire part du décès de Madame Longoté, Malekalita, Tamé, Netouissé. La veillée aura lieu à la morgue de Nouméa lundi 7 septembre à partir de 10h jusqu'à 20h. Elle se poursuivra mardi 8 septembre à partir de 8h, suivie de la cérémonie religieuse qui sera célébrée en la chapelle de la morgue à 10h15 et de son inhumation à 11h au cimetière du 5e kilomètre. Nos condoléances vous accompagnent. Communiquer à présent avec le Centre communal d'action sociale de Yehen qui informe l'ensemble de la population de l'ouverture officielle de la campagne d'aide sociale exceptionnelle, dispositif Solidarité républicaine 2026. Ce dispositif a pour objectif de soutenir les familles et les personnes en situation de vulnérabilité ou de précarité en leur apportant une aide concrète pour couvrir leurs besoins essentiels. Quelles sont les aides proposées? Aide pour l'achat de produits de première nécessité, bon d'achat de produits alimentaires et de produits d'hygiène, aide énergétique, prise en charge partielle de vos factures énercales ou crédit pour compteur prépayé courant. Comment faire votre demande? Pour constituer votre dossier et bénéficier d'un accompagnement personnalisé, il vous suffit de vous rendre au bureau du CCAS de Yehen durant toute la durée de la campagne. Un agent vous accueillera lors d'un entretien individuel pour vous guider dans les démarches et enregistrer vos demandes. Rendez-vous au CCAS. Jusqu'au 22 septembre, les équipes du CCAS restent à votre entière disposition pour répondre à toutes vos questions. Et c'est la présidence du CCAS, Madame Chibaou Mireille, qui signe ce communiqué.
Le lycée Michel Rocard de Pointe-Boute vous ouvre ses portes samedi 19 septembre de 8h30 à 16h. Au programme accueil par les personnels de l'établissement et visite guidée au lycée, des installations techniques, de l'internat, des plateaux sportifs et de l'exploitation agricole. Présentation des filières générales, professionnelles et technologiques, du CAP au BTS, relevant de l'enseignement agricole et de l'éducation nationale, vente des produits de notre exploitation agricole et de produits confectionnés par nos élèves, démonstration, jeux, bingo, restauration sur place, marché de producteurs et artisanat, informations sur les modalités d'inscription et les bourses, avec la présence de la maison de l'étudiant. Venez découvrir le lycée Michel Rocard, ses formations, ses équipes, ses élèves et son exploitation agricole. C'est le directeur de l'établissement public d'enseignement de Nouvelle-Calédonie, Monsieur Samir El Hassan, qui signe ce communiqué. Et enfin, le lycée agricole d'Oneva à Wawilo organise une journée festive le 5 septembre sur le site du lycée. La journée sera précédée d'un grand bingo le 4 septembre à la maison commune de Newiyo de 16h à 23h. Au programme du 5 septembre, découverte des formations, animations et ateliers divers pour toute la famille, restauration, exposition, concert de 10h à 15h. On vous attend à d'Oneva. C'est la fin de ce service public. Merci à vous de nous avoir prêté attention. La prochaine lecture à 11h05 avec l'ami Janie.

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1: Prévision météo établie par le Centre Météo France en ce vendredi 4 septembre. Il n'y a pas de vigilance particulière. Ce matin, le temps bien ensoleillé persiste, notamment sur l'ouest et au Loyauté. Quelques nuages sur la côte est. Le vent d'est-sud-est souffle entre 10-15 nœuds sur les Loyautés. La côte est atteint 15 nœuds sur la pointe nord-est. Sur la côte ouest, il est localement variable faible en début de matinée avant l'établissement de la brise de mer à la mi-journée. Cet après-midi, quelques brèves averses ici ou là près du relief. Ces nuages débordent localement vers les côtes du nord de la côte ouest et sur l'est au fil des heures. Grand beau temps sur les autres régions. L'alizée de sud-est se renforce et souffle entre 10-15 nœuds sur la pointe sud. L'île de Quigny et le nord-est entre 15 et 20 nœuds ailleurs, voire autour de 20 nœuds avec localement des rafales à 30 nœuds sur l'ouest. Les températures maximales entre 23 et 26 degrés amorcent une légère baisse par rapport au jour précédent, mais restent proches des valeurs de saison. Donc retenez bien qu'il n'y a pas de vigilance particulière, en tout cas retenez également que ce ne sont que des prévisions météo et que le temps peut changer à tout moment. Le groupe Wadema, et l'on court en ce dernier jour.

16h30, les titres de votre édition de 7h. Nous parlerons transport avec le Betty Cho qui poursuit ses rotations vers les îles jusqu'à la fin octobre. Maintenant, une desserte maritime essentielle malgré un fonctionnement temporaire à régime réduit et en attendant l'installation du moteur reconditionné en Australie prévu avant la fin du mois d'octobre. Le président de la SODIL s'exprime sur la situation de la société à la suite de la publication de la Cour des comptes de son rapport à son encontre. L'intégralité de l'entretien vous sera proposée après nos matinales. Et enfin, un mot sur la région avec le Forum des îles du Pacifique qui se réunit à Palau. Le développement de ces titres vous seront faits à 7h. Le groupe Komanu, Penuma Inulo pour le titre. À suivre notre partenariat avec l'Académie des langues kanak pour la valorisation de nos langues, la chronique Hopi Ova Hara.

le dernier jour de cette semaine à travers votre chronique Rovi Uvahala dans l'air Otmawap, eh bien, nous vous proposons aujourd'hui d'écouter les témoignages et les explications en Yonga sur la toponymie, la langue Yonga qui est une langue parlée du côté de Kaala Gomen. La rediffusion vous sera faite à 16h cet après-midi.

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1: Bosu Sueve Kop, bonjour à tous et bienvenue dans l'émission Confi Uvagara, préparée par l'Elka Hotmawa. Durant cette semaine, nous avons partagé avec vous des explications toponymiques liées à un endroit, un lieu chargé d'histoire comme Wanap en Pointe-Roumaque, Wedding en Tchad, Tchayak Nelemwa en Nyelayou de Thierry, Tchagap Yade en Nelemwa. Et aujourd'hui, nous avons l'honneur d'entendre encore une fois le Nyelayou, cette fois-ci une variante de balade Puevo avec le terme balar. Je vous propose d'écouter les explications de Scholastic Bwagivi.
2: Oui, Scholastic Bwagivi. Je ne sais pas si je suis là, mais je ne sais pas si je suis là. 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
1: Merci à notre intervenante pour ses précisions en Nyelayo. Pour résumer, elle explique que le mot Mbalar en Nyelayo existe pour désigner ce lieu-dit ou cette tribu qui est balade. Mais en réalité, Mbalar est un calque du mot français balade et qu'il n'a aucune signification dans la langue elle-même. Car le terme exact est Mbalat, qui désigne un bout ou une extrémité de quelque chose. Aujourd'hui, il est courant d'entendre Mbalat, comme dans Mbala Priemwa, pour parler du dernier foyer limitrophe. Mais le terme adéquat est Nduo, qui désigne les limites de tel ou tel endroit entre les chefferies. En espérant que vous avez apprécié les différentes interventions de la semaine liées à la toponymie, je témoigne ma reconnaissance envers nos intervenants du Point Roumak, du Tchadj, du Nyalayou et du Nélémois pour le partage, les témoignages et les échanges qui ont permis la réalisation de ces rubriques au quotidien durant cette semaine consacrée au long Kanak de l'ère Hotmawab. Je vous remercie de votre écoute et un grand merci à Radio Jido pour la diffusion. Avant de rendre l'antenne, on se donne rendez-vous en octobre pour d'autres découvertes culturelles en pays Hotmawab. La semaine prochaine, Khofi Ouvahara vous emmènera en pays Petit Chemouri avec Anna Gonari Diemen, alors ne les ratez pas. Je vous remercie de votre écoute et à bientôt sur Radio Jido. 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

Wapanoutra DJ que vous venez d'entendre, Nazio Fontaine. À l'antenne, Armed and Dangerous. À suivre, Rewa. Ne manquez pas juste après la page de pub, l'édition de la matinale avec Romain Mehoun.

0: Dominica, va calez-vous. Un grand boulin à la communauté fidjienne en Kanaky. 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
0: En espérant que ça roule également pour vous, hein, où que vous soyez à travers notre beau pays, patience au volant et prudence surtout. Il est tout juste 7h sur le Canal K. Place à présent à la formation, la première édition de cette matinale. Et c'est avec Romain Méone. Bonjour Romain.
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0: Bonjour Kanaki et merci d'être avec nous pour notre édition de cette matinée. Bienvenue à celles et ceux qui viennent de se caler sur la RDK. Pour commencer notre journal, un communiqué du mouvement Union calédonienne qui a obtenu un avis favorable dans son recours contre l'État à propos des bureaux de vote. Je cite donc le communiqué. L'Union calédonienne a contesté devant le tribunal administratif la décision du haut-commissaire de la République et de la ville de Nouméa de regrouper les bureaux de vote pour les élections provinciales, ramenant 57 bureaux de vote à seulement 9 lieux de vote. Lors de l'audience de ce 3 septembre, le rapporteur public a estimé que cette décision était illégale, donnant ainsi raison aux arguments développés par l'Union calédonienne et écartant ceux présentés par les services de l'État. Depuis plusieurs mois, et je cite toujours le communiqué, nous dénonçons les conséquences de cette réorganisation qui a compliqué l'accès au vote pour de nombreux électeurs. Certains habitants ont dû parcourir plusieurs kilomètres pour voter alors qu'aucun transport en commun ne circulait le dimanche. Ces difficultés ont particulièrement touché les populations les plus modestes des quartiers nord de Nouméa. L'abstention y a dépassé les 50% contre moins de 40% dans la plupart des quartiers sud. Au-delà des chiffres, cette décision porte atteinte au libre exercice du droit de vote, à l'égalité devant le suffrage, à la sincérité du scrutin ainsi qu'aux garanties prévues par le code électoral. La question de la légitimité des résultats des élections municipales et provinciales à Nouméa est donc posée. Avec 9,52% des suffrages exprimés au municipal, la liste FLNKS n'a manqué que de 180 voix pour franchir le seuil des 10% et obtenir un siège au conseil municipal. Le jugement du tribunal administratif sera rendu le 23 septembre 2026. Ces pratiques discriminatoires, je cite toujours le communiqué, à l'encontre de nos populations doivent cesser. Dans un pays où les partisans du maintien dans la France se réclament quotidiennement de la démocratie, ils n'ont pourtant pas hésité à sacrifier leurs principes républicains à des considérations électorales. Pour l'Union calédonienne, aucun citoyen ne doit être empêché ou découragé de voter par des décisions administratives ou politiques qui restreignent l'accès aux urnes. Fin de citation de ce communiqué du mouvement Union calédonienne signé par son secrétaire général Dominique Fauchy. Économie, le président du conseil d'administration de la SODIL s'est exprimé hier sur nos ondes quant à la situation de la société à la suite de la publication de la Cour de compte de son rapport concernant la société de développement des îles Loyauté. Je vous propose l'extrait de cet entretien.
1: Le rapport de la Chambre

0: membre territorial des comptes. Donc c'est une institution qui surveille donc l'utilisation des fonds publics. C'est-à-dire que les fonds qui sont mis à la disposition de la SODIL, la CTC donc vérifie si on en a fait une bonne utilisation. Donc ce rapport, c'est sur la période 2020-2024. Il y a un certain nombre, on va dire, d'anomalies qui ont été constatées. Je vais juste reprendre en quelques phrases. Elle reproche à la SODIL d'avoir une organisation très complexe. C'est-à-dire que dedans, ils estiment que la SODIL et ses filiales, c'est 20 sociétés. Et plus une centaine de sociétés que l'on a mis en place avec les promoteurs des îles. Et donc, il y en a quand même une centaine. Donc, pour eux, c'est beaucoup. Et donc, ils nous reprochent peut-être un management qui est trop confus, trop complexe à suivre. Donc, ça, c'est la première critique. Il y a une critique sur la gestion du personnel et des rémunérations. Donc, je ne vais pas aller dans le détail, mais il y a des rémunérations pendant cette période-là qui concernent des directeurs généraux et qui ne sont pas passées au niveau du conseil d'administration, qui est l'instance qui décide et qui valide toutes les rémunérations. Donc voilà, ces choses-là, depuis, on les a régularisées et les personnes concernées aujourd'hui, et c'est pour ça que je ne veux pas en parler, ne sont plus au sein de la société. Que ce soit au niveau politique ou que ce soit au niveau de la gestion. Ceux qui voudront aller dans les détails, le rapport de la Cour des comptes a été mis en ligne, donc ils peuvent le retrouver sur Internet, pour ce point-là. Ensuite, on nous reproche également à la holding d'avoir un endettement important. Donc la holding est endettée. Le chiffre qu'on a, c'est d'1,5 milliard. Donc on doit cet argent non pas aux banques, non pas à la province, mais aux investisseurs locaux. Voilà, c'est des fonds qui avaient été mobilisés et qui ont été utilisés pour la construction du Bois d'Arbé. Aujourd'hui, on n'a pas pu les rembourser. La première chose qu'on a fait, c'est qu'on a fait des négociations avec eux pour leur demander d'attendre, et on est en train de chercher des solutions pour désendetter la structure. L'autre quatrième point, c'est qu'ils nous reprochent que nos filiales, c'est-à-dire dans l'hôtellerie ou dans l'agriculture, elles sont trop fragiles. Donc c'est vrai qu'un certain nombre d'entre eux ont eu des pertes. Donc c'est vrai qu'il y a peut-être un problème de gestion de ces filiales, mais je vais juste rappeler que cette période 2020-2024, on a eu quand même 2020-2021 la période de Covid et 2024 la période des événements. Ce qui a fait que l'activité touristique, si je prends l'exemple du tourisme, elle était à zéro. Donc quand on a zéro, on n'a pas de recettes, mais on a des charges. Donc ça crée du déficit. Donc voilà ce qu'on reproche. Et puis l'autre point qui nous est reproché, c'est une dépendance à la province. Donc on dépend du financement public qui est, pour eux, est trop important. Donc effectivement, on dépend du financement de la province, mais pas que, puisque il y a dans l'histoire de la SODIL, il y a aussi des fonds qui sont venus de la mine, quand il y a eu les distributions de dividendes des RAMET. Il y a aussi des fonds qui sont revenus de la SMSP ou de la STCPI, donc qui ont fait qu'il y a aussi des fonds privés qui sont arrivés dans la structure. Aujourd'hui, on connaît la situation de la mine. Cette entrée de finance n'existe plus. Donc effectivement, on dépend essentiellement des financements publics et notamment de la province des îles. Donc voilà, en résumé, ce que la Chambre territoriale des comptes reproche à la structure.
1: Vous avez parlé de management, donc, et vous avez parlé donc du contexte. Il y a eu une volonté de la part de la SODIL depuis le renouvellement de son conseil d'administration, je suppose, ou de ceux qui sont dedans l'année dernière, une volonté quelque part de pouvoir agir sur ce qui est reproché par la Chambre territoriale des comptes.
0: Hein. Oui, effectivement, je veux dire, la Chambre, elle a sorti son rapport en 2026 pour une période 2020-2024. Et donc, et notamment en 2025, donc on a fait, nous aussi, un diagnostic, un audit de la société au niveau interne. Et les points qui sont reprochés par la Cour des comptes, on les avait déjà identifiés. Et donc, il y a déjà un certain nombre de mesures qui ont été prises depuis l'année dernière. Et notamment, donc, l'arrêt des responsables de la structure à l'époque. Je prends juste un exemple. Au niveau de la holding, il y avait donc le président du conseil d'administration. Et entre le président du conseil d'administration et les employés, il y avait 8 personnes. Aujourd'hui, il n'y a plus que 2 personnes. Donc on a arrêté, donc ça a fait quand même une économie au niveau des salaires, qu'on estime nous à autour de 130 millions par an. Donc voilà, ça a été la première mesure qui a été prise. La deuxième mesure, parce que c'est quand même un dossier qui nous a pris en 2025, c'était l'ouverture du Wadrabé, pour pas que l'on perde cette bel outil. Les choses ne sont pas encore réglées, puisqu'on a encore des échéances judiciaires dans les jours qui viennent. C'est pas encore réglé, mais on a réussi quand même à ouvrir l'hôtel et à le faire fonctionner. Donc il y a quand même des mesures qui ont été prises et notamment au niveau des rémunérations, on les a déjà régularisées dans différents conseils. Voilà.
2: L'intégralité de l'entretien avec Jacques Daloué, le président de la SODIL, vous sera proposée après nos matinales. Toujours concernant les îles Loyautés, on parle de transport. Le Béticho a dû interrompre sa rotation vers l'IFU lundi dernier après un incident technique sur un vérin du système de propulsion. Le navire qui fonctionne actuellement avec 3 moteurs avait pu assurer son escale à marée avant de rencontrer la panne en poursuivant sa route et par mesure de sécurité, il a fait demi-tour vers Nouméa. Les réparations ont été effectuées et après validation des autorités, les rotations reprendront vers marée ce vendredi 4 septembre. Les précisions de Naïd Wamai.
3: Le Béticho a dû interrompre sa rotation vers l'IFU lundi dernier après un incident technique survenu au niveau d'un vérin du système de propulsion. Le navire, qui navigue actuellement avec 3 moteurs, avait pu assurer son escale à marée avant de rencontrer la panne en poursuivant sa route. Par mesure de sécurité, il a été contraint de faire demi-tour vers Nouméa avec 93 passagers à bord. Contrairement aux rumeurs, les 2 remorqueurs ont donc aidé le bateau à accoster sur les quais ferry à Nouméa. On écoute les précisions de Stéphanie Leclerc.
4: Alors oui, effectivement, déjà je tiens à rappeler que le Béticho a aujourd'hui, il tourne sur 3 moteurs au lieu de 4. Donc ce qui s'est passé lundi dernier, le lundi 31 août, le Béticho aurait dû faire Nouméa, marée l'IFU, rester à quai à l'IFU et puis repartir dans l'autre sens le lendemain. Donc on a pu nous rendre à marée, donc on a fait Nouméa marée et entre marée et l'IFU, effectivement, il y a eu un incident technique, mais qui a été vite localisé et c'est un incident mineur, je tiens à le dire. C'est une sorte d'élément un élément qui est positionné sur le système de propulsion, qui est situé au niveau d'un vérin, qui est connecté entre le moteur ainsi que le jet. Voilà. Et donc, c'est tout à fait identifié et mineur, ce n'est pas grave. Maintenant, le problème, c'est que vu qu'on était sur 3 moteurs, et la problématique qui s'est posée, c'est que c'était au même endroit, c'était à bâbord, si je puis dire, à gauche, le côté gauche du navire, à bâbord. Non seulement c'était au même endroit où notre moteur est actuellement défectueux, mais en plus, le petit incident qui a eu lieu, c'était au même endroit. Donc, nous avons été contraints de faire demi-tour parce qu'on ne pouvait pas accoster à Lifou. C'est ça la problématique qui s'est posée. Si on avait été sur 4 moteurs et qu'il y avait eu ce petit incident technique, on aurait pu continuer notre route. Mais de par son bas régime, on a dû faire demi-tour et rentrer à Nouméa. Donc, je tiens à confirmer quand même que le Betticho était autonome. Il s'est rendu à Nouméa seul. Par contre, nous avons été aidés par 2 remorqueurs qui nous attendaient à l'arrivée au niveau du quai Fed. Donc, on n'a pas accosté directement à notre quai habituel. On a accosté au niveau du quai Fed qui est situé juste en face du musée maritime. Voilà. Donc, les remorqueurs, face aux contraintes que je viens de vous expliquer, on ne pouvait pas accoster seul. Ils nous ont guidés, ils nous ont accompagnés pour pouvoir accoster en toute sécurité. Voilà. Donc, dès que nous sommes arrivés au quai Fed, les interventions techniques ont eu lieu tout de suite. Et comme je disais, c'était un incident mineur. Donc, les équipes ont pu faire le nécessaire tout de suite dès l'arrivée du bateau. Donc, en 1h30, 2h, ça a été fait. Et ensuite, le lendemain, on a pu voir avec les autorités compétentes pour valider officiellement la reprise des rotations.
3: Dans l'attente de l'installation du moteur de remplacement actuellement en cours de reconditionnement en Australie et attendu donc avant la fin octobre, le Betticho poursuit ses rotations à régime réduit. On écoute Stéphanie Leclerc.
4: Parce qu'en fait, le moteur qui est actuellement défectueux ne peut pas être réparé. Malheureusement, il y a eu des diagnostics qui ont été faits par les équipes techniques et on est malheureusement contraint de le changer. Donc, on a un moteur qui est actuellement disponible en Australie, qui est en cours de reconditionnement. Donc, le temps que ça se fasse et qu'il arrive à Nouméa, il faut compter 6 semaines a priori. Voilà, c'est 6 semaines estimées. Donc, ce qui nous a contraint à revoir tout le programme jusqu'à fin octobre, incluant les vacances scolaires. Qui dit 3 moteurs, dit navigation plus longue. Donc réadaptation des rotations. On ne peut pas faire 2 îles loyauté en une seule journée. Donc soit on est contraint de faire juste une rotation directe, soit marée, soit Lifou, ou soit de rester à Kialifou pour repartir le lendemain et refaire la triangulaire, mais sur 2 jours, marée Lifou et retour dans l'autre sens le lendemain. Ou alors, une rotation directe à la journée. Ce n'est pas possible de faire une triangulaire à la journée.
3: Après les validations des autorités, les rotations reprendront vers marée ce vendredi 4 septembre. Sud-Île rappelle que la sécurité des passagers et de l'équipage reste sa priorité. On écoute de nouveau Stéphanie Leclerc qui nous présente le programme des rotations à partir du 31 août jusqu'à la fin octobre.
4: Donc, on a décortiqué nos rotations de septembre et d'octobre. On a regardé tous les passagers, le nombre de billets, les événements, etc. pour essayer d'être au plus juste et au plus près des demandes de nos clients. Donc, le planning a été complètement réadapté et nous en avons profité aussi pour rajouter une liaison à Ouvéa. Nos clients sont au courant, la population est au courant que par nos contraintes techniques et opérationnelles, on ne peut pas mettre Ouvéa tout le temps. Par contre, nous sommes mobilisés pour ajouter un voyage à Ouvéa fin septembre, incluant Lifou. Parce que c'est pareil, Ouvéa, on ne peut pas faire à la journée avec la problématique du moteur. On ne peut pas faire parce que ça voudrait dire qu'on arriverait vers 22h, 23h par là le soir. Ce n'est pas possible. Donc, on a décidé de couper la rotation en 2, incluant Lifou et en faisant une traversée Lifou-Ouvéa, en restant à quai à Ouvéa le soir pour repartir le lendemain. Voilà. Et ça sera le week-end du 26 et du 27 septembre. Voilà, c'est une nouvelle rotation qui a été créée. Le principe des rotations à l'heure actuelle au mois de septembre, c'est de dire qu'on fait une rotation directe une semaine sur 2. Un coup c'est Lifou, un coup c'est Marée. Et puis ensuite, de faire notre rotation sur 2 jours, Nouméa, Marée, Lifou, repartir le lendemain dans l'autre sens, le jeudi et le vendredi à cheval. Voilà, donc le principe c'est ça. Ensuite vient le programme de l'Île des Pins. C'est important aussi qu'on en parle. Donc l'Île des Pins, on maintient notre programme qui a été convenu. On a même rajouté des voyages où ça sera les mardis, tous les mardis, notamment avec le soutien de la province sud qui a confirmé cette programmation supplémentaire. Des rotations day trip tous les mardis et des rotations le week-end où on fait un départ samedi retour dimanche. Sachant que on a le Seabreeze, le navire Seabreeze qui vient en renfort du Betticho, que quand le Betticho n'est pas disponible, on sollicite le Seabreeze avec le soutien de la province sud toujours de rajouter des voyages à la place du Betticho et notamment le fameux week-end où on ira au VA. Donc le week-end du 26 et du 27 septembre. Donc on a complètement réadapté le programme en essayant de tenir compte un maximum les demandes des clients, les contraintes techniques et opérationnelles du Betticho, la sollicitation du Seabreeze. En tout cas, les plannings sont confirmés. Nos équipes, à l'heure actuelle où je vous parle, l'équipe commerciale est en train de modifier toutes les rotations dans le logiciel de vente. Et donc au fur et à mesure qu'il y a les mises à jour, on envoie des SMS aux clients pour leur indiquer les nouvelles dates, les nouveaux horaires, etc. Parce que tout ça, c'est impacté, évidemment. Donc, si je tiens juste à dire à la population, si vous avez un billet septembre et octobre et que vous n'avez pas reçu de SMS, n'hésitez pas à solliciter nos agents pour confirmer les nouvelles dates. Parce que malheureusement, certains d'entre eux ne nous donnent pas forcément les bons contacts et ils ne reçoivent pas les informations. Donc, faut pas hésiter à aller voir nos agences à Nouméa et dans les îles. Comme ça, on confirmera les nouveaux horaires, les nouvelles dates.
2: En bref, quelques rendez-vous du week-end à noter. C'est le premier week-end du mois de patrimoine pour cette première étape. Plusieurs rendez-vous vous attendent entre sport, musique et histoire. Ce samedi 5 septembre 2, Mahanoubi, l'association Témoignages du passé propose une animation sportive dédiée aux passionnés de vélo et aux amateurs de cyclotourisme. Une randonnée sportive qui va se dérouler de 8h30 à 11h30 sur le site de l'île Nou. Une activité gratuite et accessible dès l'âge de 8 ans. Toujours pour ce samedi, une randonnée culturelle vous fera découvrir l'histoire de la transportation et de la déportation avec des panorama sur du Cousse et Nimbou avant une exposition de JP véhicules de la Seconde Guerre mondiale au Mont d'Or et à Païta, place aux 30 ans de la fête de la musique avec animation, groupes locaux et artisans. Un premier week-end riche en découvertes pour lancer ce mois du patrimoine. Quelques nouvelles à présent de la région. D'abord, on parle du Forum des îles du Pacifique qui se réunit à Palau. Jonathan Ga.
5: Les nations étrangères devraient-elles être autorisées à participer au sommet du Forum du Pacifique? Les îles Salomon demandent à leurs homologues du Forum des îles du Pacifique, FIP, de reconsidérer la présence de partenaires de dialogue à la réunion annuelle des dirigeants de cet organisme régional selon RNZ Pacifique. La question a été soulevée lors d'une réunion à huis clos du PIF mercredi matin à Palau. Les îles Salomon demandent aux membres d'examiner si la réunion des dirigeants devrait être distincte du processus des partenaires de dialogue selon RNZ Pacifique. La présence des partenaires à la réunion annuelle des dirigeants a été un sujet de controverse ces dernières années. Chaque année, une réunion de dialogue entre partenaires est organisée dans le cadre de la semaine de la réunion des dirigeants. Au total, 20 un pays et son partenaire du dialogue du PIF, parmi lesquels figurent les acteurs régionaux clés comme les États-Unis, la Chine, le Japon et la France. Taïwan, qui dispose également d'une délégation à Koror, est un partenaire de développement. L'an dernier, les îles Salomon, alors pays hôte, avaient interdit la participation de leurs partenaires et avaient reporté la réunion des partenaires de dialogue à Palau. Celle-ci s'est tenue mardi à Koror. L'intérêt croissant pour la région a entraîné une augmentation substantielle de la présence des délégués partenaires, des délégations partenaires ainsi que des ONG et des observateurs. La réunion actuelle des dirigeants devrait rassembler 2000 personnes à Palau. Si les membres se félicitent de l'intérêt et des investissements dans la région, le nombre considérable de personnes, de pays et d'organisations participant désormais à la semaine des dirigeants a engendré une longue liste de réunions bilatérales et d'événements parallèles qui ne figurent pas à l'ordre du jour officiel des FIP. RNZ Pacifique a appris que plusieurs délégations de pays du Pacifique ont eu du mal à gérer le rythme soutenu de la semaine. Il semblerait qu'un processus de partenariat distinct permettrait aux membres de consacrer davantage de temps à des échanges directs et de se concentrer sur l'agenda du Forum des îles du Pacifique PIF. Malgré cela, il est peu probable que le soutien

0: intervient alors que les 18 membres du FIP délibèrent sur une nouvelle structure de partenariat. La structure proposée diviserait les partenaires en deux niveaux, le niveau supérieur bénéficiant d'un accès plus étendu aux États membres, avec la présence d'importantes délégations de Chine, des États-Unis et de Taïwan. La compétition géopolitique autour du PIF a fait la une des journaux. L'absence de 5 dirigeants, dont le Premier ministre des îles Salomon Mathieu Well, a également été largement relayé. Monsieur Well a dû rentrer chez lui après son arrivée à Koror suite à une motion de censure déposée contre son gouvernement. En conséquence, son ministre des Affaires étrangères, Rick Wenipuela, le représentera à la retraite des dirigeants jeudi. Seuls les chefs de délégation des 18 pays membres du Forum des îles du Pacifique, FIP, sont autorisés à y participer. La retraite se tient donc à la résidence du président WIP. Le premier ministre australien Albanais signale une pression accrue sur les accords avec les Tonga et les îles Salomon. Le premier ministre australien Anthony Albanais a déclaré que l'Australie poursuivrait les discussions avec les Tonga et les îles Salomon sur les principaux accords régionaux, tout en soulignant que Canberra souhaitait des progrès le plus rapidement possible, mais devait rester réaliste quant au calendrier. S'exprimant lors d'une conférence de presse à Koror en marge de la réunion des dirigeants du Forum des îles du Pacifique, Albanais a confirmé avoir déjà rencontré de manière informelle le Premier ministre tongien et qu'il tiendrait d'autres discussions bilatérales. Nous continuerons à travailler sur ces questions, mais nous aurons ces discussions, a déclaré Albanais. J'ai rencontré mon ami le Premier ministre des Tonga. Nous avons eu une brève conversation informelle avec lui et son épouse. Albanais a déclaré que les Tonga avaient dépêché une délégation de haut niveau à Palau, comprenant les membres de la famille royale. Il s'agit d'une délégation de haut niveau en provenance des Tonga. Le prince hérité est également présent, ainsi que des membres de la famille royale. Je me réjouis de pouvoir dialoguer avec eux. Nous aurons des réunions bilatérales avec lui et je m'entretiendrai également avec les Salomonais, a-t-il déclaré. Interrogé sur la question de savoir si la fin de l'année est constituée un objectif réaliste pour la conclusion des négociations sur les accords, notamment les dispositions de Kaumeaofi et les discussions concernant les îles Salomon, Albanais s'est abstenu de fixer une date limite. Nous souhaitons renforcer encore davantage nos relations avec les îles Salomon, a déclaré Albanais. Il a souligné que sa présence aux célébrations de la fête nationale des îles Salomon constitue un moment important dans les relations entre les deux pays. J'étais le premier dirigeant international à assister à leur fête nationale. Vous vous souviendrez de cette journée très chaude à Honiara. Dans ce stade, ce fut un tournant dans notre relation, a déclaré Albanais. Albanais a déclaré que son objectif à Palau était de continuer à renforcer les liens de l'Australie dans le Pacifique. Je me réjouis de continuer à consolider les relations avec tous nos amis pendant mon séjour ici à Palau, a-t-il déclaré.
1: Le rappel des titres.

0: L'essentiel de notre journal, l'Union calédonienne, obtient un avis favorable dans son recours contre l'État à propos des bureaux de vote centralisés. Transport Le Béticho poursuit ses rotations avec les îles jusqu'à la fin octobre. Le président de la SODIL s'exprime sur la situation de la société à la suite de la publication de la Cour des comptes de son rapport à son encontre. Et enfin, un mot sur la région avec le Forum des îles du Pacifique qui se réunit à Palau. C'est donc la fin de notre journal. Merci de l'avoir suivi. Très bonne journée sur Djido Radio.
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3: C'était l'édition de la matinale avec Romain Méhoun. Il est tout juste 7h30. Eh bien, comme cela avait été dit dans notre édition, nous vous proposons d'écouter l'intégralité de l'interview avec Monsieur Jacques Djaloué, qui répondait aux questions de Romain Méhoun.
4: Monsieur Jacques Djaloué, bonjour et merci d'être avec nous. Je rappelle que vous êtes le président du conseil d'administration de la SODIL. La SODIL qui est cette société appartenant à la province des îles Loyauté. On va développer ce qui se passe. Pourquoi parler de la SODIL aujourd'hui? Nous allons également rappeler quels sont les objectifs de la SODIL. Pour commencer, peut-être rappeler... Qu'est-ce que c'est que cette société? C'est une société publique. Depuis quand elle est là?
5: D'accord. Tout d'abord, Romain, merci de nous avoir invités aujourd'hui. Et puis, bonjour aux auditeurs de la radio. Effectivement, donc, avant d'aborder, puisque on a été sous le feu de l'actualité en début de semaine sur la parution de du rapport de la Cour des comptes sur la société et ses filiales. Donc, avant d'aborder ce point-là, donc, peut-être, effectivement, comme vous le dites, comme tu le dis, c'est de faire un petit historique très, très rapide et puis de parler aussi de ses activités et ses interventions dans le domaine économique sur la province des îles.
4: Justement, si quand on parle de la SODIL, ça nous fait revenir aux années de la mise en place des provinces. Donc, ça date depuis 1989, il me semble, hein, ou 88, 7. On était encore à l'accord de Matignon.
5: Effectivement, donc la société de développement des îles Loyauté a été créée en 1991. Par la province des îles, donc c'était à la première mandature de la province, juste après les accords de Matignon. Donc le président de l'époque de la province était Monsieur Richard Caloy, et donc il a été aussi nommé donc président de la SODIL à l'époque. Et entre parenthèses, j'ai fait partie aussi de cette équipe-là.
4: Voilà. Donc pour continuer dans l'histoire de la SODIL est aussi une, on va dire, c'est le bras économique de la province, on va dire tout simplement comme ça, mais peut-être mieux expliqué de votre part.
5: Oui, effectivement, donc la SODIL, donc elle a été créée et donc a été missionnée par la province des îles pour intervenir dans des secteurs donc stratégiques d'abord pour elle, c'est-à-dire le transport. Donc on intervient dans le transport maritime et dans le transport aérien. Le maritime, ben, c'est le Betichou. Le transport aérien, c'est Air Oceania. Air Loyauté et puis maintenant Air Oceania. On intervient surtout aussi sur les îles dans le tourisme et notamment les hôtels, donc à Maré, à Lifou et à Ouvéa. Et puis on intervient également dans l'agroalimentaire, dans le copra, dans la vanille et dans tout ce qui est donc production agricole traditionnelle. Avec les UCPA, donc à Tchaput, et puis aussi à Tadine, à Marais, et aussi dans les poissonneries, donc à Lifou.
4: Que fait la SODIL exactement? Il aide les structures à se développer, à faire quoi exactement?
5: Alors, on a donc deux principales missions. La première, c'est de mettre en place des structures, qui sont lourds, qui demandent des gros investissements. Donc on parle de transport. Si on fait l'historique du transport, ça commence en 1991 avec le ferry Éoné. Donc ensuite il y a eu le Marie-Hélène avec la CMI à l'époque. Et puis ensuite on a eu le Betichou 1, Betichou 2. Et donc là aujourd'hui on travaille sur le renouvellement du Betichou 2. Donc voilà, c'est des investissements qui demandent beaucoup de fonds. Hein, donc c'est pour ça que la province elle passe par la Soudil. Les hôtels aussi, puisque comme vous le savez, sur les îles on est en terre coutumière, donc il n'y a pas d'investisseurs privés, comme on peut le voir ici à Nouméa. Donc le financement il est essentiellement public. Hein, donc c'est comme ça que ça a été créé, le Nengone Village, le Déo Village, l'Oasis, le Paradis d'Ouvéa, Beaupré à Ouvéa, et puis dernièrement donc le Ouattara-Bé. Hein,
4: donc et aujourd'hui donc on parle de ces structures un peu connues. Il y a d'autres structures qui sont pas connues, mais on va continuer dans la foulée sur les structures qui sont connues. Donc avant de rentrer en détail, peut-être vous avez parlé du rapport de la Chambre territoriale des comptes, parce qu'il faut replacer le contexte. Donc aujourd'hui, nous sommes en 2026 et on a parlé d'une évolution de la Soudil, parce qu'on a parlé de sa création en 1991. Nous sommes en 2026 et entre-temps, il y a eu beaucoup de choses qui se sont passées. On a parlé du transport avec l'évolution aussi du transport au niveau maritime dans les îles Loyauté. Donc aujourd'hui, le rapport de la CTC, on va parler de cela. Donc il y a eu des reproches peut-être de la CTC par rapport à ce qui se passe aujourd'hui sur la Soudil.
5: Oui, bien sûr. Donc le rapport de la Chambre territoriale des comptes, donc c'est une institution qui surveille donc l'utilisation des fonds publics. C'est-à-dire que les fonds qui sont mis à la disposition de la Soudil, la CTC donc vérifie si on en a fait une bonne utilisation. Donc ce rapport, c'est sur la période 2020-2024. Hein, donc il y a un certain nombre, on va dire, d'anomalies qui ont été constatées. Je vais juste reprendre en quelques phrases. Donc elle reproche à la Soudil d'avoir une organisation très complexe. C'est-à-dire que dedans, ils estiment que la Soudil et ses filiales, c'est 20 sociétés. Et plus une centaine de sociétés que l'on a mis en place avec les promoteurs des îles, et donc il y en a quand même une centaine. Donc pour eux c'est beaucoup, et donc ils nous reprochent peut-être un management qui est trop confus, trop complexe à suivre. Donc ça c'est la première critique. Il y a une critique sur la gestion du personnel et des rémunérations. Donc je vais pas aller donc dans le détail, mais il y a des rémunérations pendant cette période-là qui concernent des directeurs généraux et qui ne sont pas passées au niveau du conseil d'administration, qui est l'instance qui décide et qui valide toutes les rémunérations. Donc voilà, ces choses-là, depuis, on les a régularisées et les personnes concernées aujourd'hui, et c'est pour ça que je ne veux pas en parler, ne sont plus au sein de la société. Hein, que ce soit au niveau politique ou que ce soit au niveau de la gestion. Ceux qui voudront aller dans les détails, donc le rapport de la Cour des comptes a été mis en ligne, donc ils peuvent le retrouver sur Internet, pour ce point-là. Ensuite, on nous reproche également à la holding d'avoir un endettement important. Donc la holding est endettée. Le chiffre que l'on a, c'est d'un milliard 5. Hein. Donc on doit cet argent non pas aux banques, non pas à la province, mais aux investisseurs locaux. Voilà, c'est des fonds qui avaient été mobilisés et qui ont été utilisés pour la construction du Ouattara-Bé. Hein, donc aujourd'hui, on n'a pas pu les rembourser. La première chose qu'on a fait, c'est qu'on a fait des négociations avec eux pour leur demander d'attendre, et on est en train de chercher des solutions pour désendetter la structure. L'autre quatrième point, c'est qu'ils nous reprochent que nos filiales, c'est-à-dire dans l'hôtellerie ou dans l'agriculture, elles sont trop fragiles. Donc c'est vrai qu'un certain nombre d'entre eux ont eu des pertes. Donc c'est vrai qu'il y a peut-être il y a un problème de gestion de ces filiales, mais je vais juste rappeler que cette période 2020-2024, on a eu quand même 2020-2021 la période de Covid et 2024 la période des événements. Ce qui a fait que l'activité touristique, si je prends l'exemple du tourisme, elle était à zéro. Donc quand on a zéro, on n'a pas de recettes, mais on a des charges. Donc ça crée du déficit. Donc voilà ce qu'on reproche. Et puis l'autre point qui nous est reproché, c'est une dépendance à la province. Donc on dépend du financement public qui est pour eux est trop important. Donc effectivement, on dépend du financement de la province, mais pas que, puisque il y a dans l'histoire de la Sodil, il y a aussi des fonds qui sont venus de la mine, quand il y a eu les distributions de dividendes des Ramettes. Il y a aussi des fonds qui sont revenus de la SMSP ou de la STCPI, donc qui ont fait qu'il y a aussi des fonds privés qui sont arrivés dans la structure. Aujourd'hui, on connaît la situation de la mine. Cette entrée de finances n'existe plus. Donc effectivement, on dépend essentiellement des financements publics et notamment de la province des Îles. Donc voilà, en résumé, ce que la chambre territoriale des comptes reproche à la structure.
4: Vous avez parlé de management, donc, et vous avez parlé donc du contexte. Donc il y a eu une volonté de la part de la Sodil depuis le renouvellement de son conseil d'administration, je suppose, ou de ceux qui sont dedans l'année dernière, une volonté quelque part de pouvoir agir sur ce qui est reproché par la Chambre territoriale des comptes. Hein.
5: Oui, effectivement, je veux dire, la Chambre, elle a sorti son rapport en 2026 pour une période 2020-2024. Et donc, et notamment en 2025, donc on a fait nous aussi un diagnostic, un audit de la société au niveau interne, et les points qui sont reprochés par la Cour des comptes, on les avait déjà identifiés, et donc il y a déjà un certain nombre de mesures qui ont été prises depuis l'année dernière, et notamment donc l'arrêt des responsables de la structure à l'époque. Je prends juste un exemple. Au niveau de la holding, il y avait donc le président du conseil d'administration, et entre le président du conseil d'administration et les employés, il y avait 8 personnes. Aujourd'hui, il n'y a plus que 2 personnes. Donc on a arrêté, donc ça a fait quand même une économie au niveau des salaires qu'on estime nous à autour de 130 millions par an. Donc voilà, ça a été la première mesure qui a été prise. La deuxième mesure, donc parce que c'est quand même un dossier qui nous a pris en 2025, c'était l'ouverture du Wadrabé pour pas que l'on perde cette belle outil. Les choses ne sont pas encore réglé, puisqu'on a encore des échéances judiciaires dans les jours qui viennent, c'est pas encore réglé, mais on a réussi quand même à ouvrir l'hôtel et à le faire fonctionner. Donc il y a quand même des mesures qui ont été prises qui, avant et notamment au niveau des rémunérations, on les a déjà régularisées dans différents conseils. Voilà.
4: Restant sur le secteur hôtellerie, on parle et de touristes, on parle donc de Wadrabé, mais il y a aussi de Hou Village et Ngone Village, puisque c'est historique. Ce sont des structures qui sont là depuis toujours. La Sodil a plutôt intérêt à sauvegarder ces outils ou pas?
5: Oui, je pense que c'est vrai que c'est un des objectifs de notre feuille de route depuis l'année dernière. C'est d'abord, j'appelle ça, c'est de sauvegarder ou sauver le secteur hôtelier aux îles. Je parlais tout à l'heure du Covid. Il y avait zéro client sur les îles. Je parle des événements. Ça veut dire que, et je parle aussi, j'en ai pas parlé, mais du blocage actuellement des aérodromes. Donc, fait que aujourd'hui, nos structures hôtelières, au niveau financier, vont très mal. Donc, nous sommes pour l'instant donc en mode survie pour ce qui est de Marais et de Ouvéa. Sur l'IFU, on sent qu'il y a une petite reprise, les gens reviennent, les touristes reviennent, donc il y a une petite reprise, mais dans l'objectif qu'on s'est fixé, c'est de bien sûr de sauver les hôtels et d'entreprendre un grand travail de rénovation. Voilà, ça c'est l'objectif qu'on va mettre en œuvre.
4: Les autres filiales, dans les autres secteurs de développement des îles Loyauté, vous avez parlé de l'UCPA tout à l'heure, donc ce sont aussi, l'objectif c'est de pouvoir aussi améliorer ou peut-être de redévelopper la production locale sur place, mais aussi à écouler les productions que font les producteurs des îles Loyauté.
5: Oui, bien sûr, donc les UCPA, donc historiquement ils ont été créés pour permettre aux producteurs des îles d'écouler leur production, c'est-à-dire que l'UCPA servait d'intermédiaire entre le producteur et le consommateur. Donc il y a eu des soucis il y a 2 ans, mais depuis donc on a réouvert les UCPA de Lifou et de Marais, donc ils continuent à jouer leur rôle. Mais en plus aujourd'hui, on a demandé aussi à l'UCPA de produire directement. Je prends l'exemple de l'année dernière, on a fait un champ expérimental. Donc pour très peu d'investissement, on parle de 1,2 million d'investissement, on a produit 4 tonnes d'igname. Donc c'est ce qui est important. Donc on va multiplier ces champs à travers l'UCPA, ce qui permet aussi de prendre des jeunes qui sont salariés de la société et de les former dans le travail. Voilà.
4: Tout ça pour dire simplement que les orientations qui sont effectivement donc données ou projetées par la Cour des comptes sont réalisables pour vous ou sont peut-être des orientations qui donnent de l'optimisme, on va dire comme ça, à la SODIL.
5: Je pense qu'il faut prendre le rapport comme... je prends l'image d'une photographie. La Cour des comptes, elle a fait son audit entre 2020 et 2024. Elle en a fait une photographie. C'est le rapport qui est sorti début de la semaine. À partir de là, donc, il y a un diagnostic qui est fait. Il y a des reproches, il y a des recommandations qui sont faites. Nous allons les appliquer puisque donc on doit ça ceux qui payent les impôts, hein, je veux dire, c'est quand même
4: aux contribuables,
5: c'est quand même des fonds publics, hein, donc on est obligé de rendre compte. La Chambre des comptes est là pour justement vérifier si l'utilisation des fonds propres est faite correctement. Il y a des anomalies, on est obligé de les corriger et nous allons les faire.
4: La province des îles sera toujours présente au sein de cette structure.
5: Oui, bien sûr, puisque...
4: Je pense surtout financièrement.
5: Voilà. Alors, d'abord, la province des îles, elle est actionnaire autour de 80% de la société. Il y a des privés. Donc, ce qu'on va faire dans les mois qui viennent, c'est qu'on va rentrer d'autres privés. Hein, donc on est en discussion avec eux pour qu'ils viennent aussi renforcer le collège des privés dans la SODIL. Ça permettra aussi d'apporter des fonds nouveaux, mais également une vision plus économique qui vient des privés. Donc ça c'est la première chose. La deuxième chose, et donc c'est la situation financière aujourd'hui de la province. Donc il y a aussi eu un rapport de la Chambre des comptes, il y a un endettement, donc la province est aussi en difficulté financière. Donc aujourd'hui, nous, on a réduit, donc par ce fait-là, on a réduit la voilure et on est en train de rechercher d'autres moyens de financement.
4: Mmh. Voilà. En tous les cas, sur le management, sur l'organisation de la SODIL, il y a des orientations qui sont faites. Donc, vous êtes sur ces orientations de la Cour des comptes. Donc, maintenant, pour bien comprendre, pour faire comprendre aux auditeurs et surtout au public qui nous entend en ce moment, donc il y a des choses qui sont réalisables et qui doivent être encouragées pour que la SODIL continue à faire son travail initial ou son travail. Pour les gens des îles.
5: Effectivement, je pense que quand je vois, il y a eu des des commentaires de la presse, et donc ils ont repris une phrase du rapport où la Soudil doit revoir son modèle de développement. Donc effectivement, il faut qu'on revoie le modèle, mais on est quand même sur des secteurs, je dirais, stratégiques pour les îles et notamment pour la population. Le transport, je veux dire, le Betticho, on sait qu'il a, il a sa place aujourd'hui avec tous les problèmes qu'on a. Il faut absolument qu'on arrive à renouveler cet outil pour pas qu'il y ait une rupture de la continuité entre les îles et Nouméa. Le transport aérien, donc on est en train de restructurer Air Oceania, et donc on va lui peut-être, on va voir comment on va faire, mais on va peut-être augmenter le nombre d'avions pour pouvoir continuer à servir. Là, on sert les îles avec un seul avion. On l'a mis en priorité sur Marée et OVA, puisque l'IFU, il y a les avions d'Aircal qui y vont, et puis Marée, OVA et TIGA. Donc peut-être qu'il faut demain donc redimensionner les objectifs des deux compagnies, c'est-à-dire Aircal pour la liaison régulière entre les îles, entre Nouméa et les îles, et Air Oceania faire l'intéril, donc balayer donc une fois ou deux fois par semaine les quatre îles en intéril. Donc on est en train de travailler là-dessus. C'est des activités qui sont stratégiques. L'hôtellerie, j'en ai parlé, il faut absolument qu'on maintienne ces structures, qu'on les rénove, parce que jusqu'à présent, avant le Covid, c'est quand même un secteur qui rapportait plus de 2 milliards à la province des îles, hein, en termes de retombées économiques. Donc c'est pas rien. Donc il faut qu'on retrouve ce niveau-là. Là, on a dû tomber autour de 500 millions, mais il faut qu'on retrouve ce niveau d'attractivité. Voilà.
6: Juste pour terminer, parce qu'il y a un secteur dont on n'a pas beaucoup parlé, c'est le secteur de la pêche, et je suppose que Navimont est toujours là. Est-ce que c'est une filiale aussi de la Soudil, ou comment la pêche est placée dans le secteur, dans le développement des îles Loyauté?
5: Alors, il y a deux choses. La filiale Navimont, donc c'est une filiale qui est historique, hein, c'est une société qui appartient à la Soudil depuis une trentaine d'années. C'est une société qui est basée à Nouméa, donc qui emploie à peu près une centaine de personnes. Il y a à peu près 8 ou 10 bateaux qui tournent tous les jours et qui font la pêche. Les difficultés, donc la première, c'est que le fait que Air Calin a arrêté la liaison Nouméa-Tokyo a fait une rupture dans la vente, dans l'écoulement des poissons frais, puisqu'avant, le poisson partait la vieille et était vendu sur le marché de Tokyo. Donc ce n'est plus le cas. Le poisson aujourd'hui, il est congelé. Et donc il y a une baisse des produits. Donc voilà, on est en train de regarder ce qu'on va faire avec ces deux structures. Ensuite, il y a l'aide qu'on peut donner aux pêcheurs des îles, ceux qui sont sur les îles et qui vivent de la pêche, avec les petits bateaux. Donc là-dessus, on a une petite société qui s'appelle la Soparil. Donc quand la Chambre des comptes, elle parle de 20 filiales et d'une centaine d'autres sociétés, c'est Soparil qui est actionnaire de plusieurs d'une centaine de sociétés à 30%. Donc on n'est pas majoritaire, c'est pas nous qui commandons dedans, c'est les promoteurs des îles. Et c'est par cet intermédiaire-là qu'on a aidé les pêcheurs. Hein? Donc voilà. Aujourd'hui, sur OVA, on a un souci avec la poissonnerie, mais on est en train de relancer la poissonnerie avec les pêcheurs d'OVA. Voilà.
6: Monsieur Taloué, vous avez dû remarquer que nous avons beaucoup de choses à vous poser comme questions en rapport avec la Soudil, mais aussi le développement des îles Loyauté. Le dernier mot, on va terminer, c'est avec vous, avec ces orientations de la Cour des comptes. Il y a aussi beaucoup de choses qui ont été engagées par la Soudil pour le développement des îles Loyauté, mais aussi pour la population générale, puisque on parle de la Soudil qui est aux îles, mais on évoque aussi ce qui se passe ici dans le sud et dans le nord. Donc, pour terminer, c'est à vous. Quel message vous dites aujourd'hui à ceux qui nous entendent par rapport, bien sûr, à la Soudil?
5: Je pense qu'aujourd'hui, la Soudil, elle doit retrouver sa vocation, c'est-à-dire que c'est un outil de développement au service de la province des îles. Et donc, il faut qu'elle soit un outil donc, qui est utile, donc on l'a vu, transparent, c'est ce que la Chambre des comptes nous reproche, et efficace. Donc voilà, c'est pour le développement de l'île.
6: Monsieur Dialoué, bon, merci beaucoup. Merci d'avoir été avec nous pour ce temps d'entretien avec nous pour la question de la SODIL. Bien sûr, la publication de la Chambre territoriale des comptes nous a un peu bousculé pour vous appeler. On sera bien sûr ravis de vous avoir prochainement sur d'autres sujets, mais concernant toujours le développement de notre pays. Merci encore d'avoir été avec nous.
5: Merci Romain.

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0: avec vous et je suis avec mes deux comparses, avec Boaé et Alex. Bonjour à vous les garçons.
1: Bonjour Nella.
2: Bonjour.
0: Comment ça va?
1: Ben, ça, écoute, va. Ça va.
0: C'est vendredi.
1: Yes.
2: Voilà.
0: Jour des copines et des copains.
1: Le jour des copains et des copines. Tout beau, tout sympa.
0: Et nous avons quelqu'un déjà en ligne, les garçons.
1: Dido, bonjour. Allô?
2: Allô?
3: Pardon, bonjour.
0: Bonjour. Oui, bonjour. Ibanez.
3: Comment allez-vous du côté de Ivonne?
1: Ben, écoute, ça va bien, on est là, on est bon, on est tranquille, on attend.
0: Habituellement, c'est les autres qui appellent avant toi, mais
1: oui,
0: là,
1: c'est vrai.
0: Là, t'as dégainé la première aujourd'hui.
2: Quand on entend ta douce voix, tout va bien.
1: On t'écoute pour le message, on t'écoute.
3: Ben, moi, comme d'hab, bonjour à la population de Voc, la tribu de Rujo. La famille Wapello, qui est là, Goa Kamel, qui est JPP1. La famille Gune Bojan, du côté de Wobion. Diana et Patli, Moala, Nyaikon, Nyege. La famille Gemini, du côté de Boyer. La famille Kouti, du côté de Tchata. La famille Pouillé, du côté de Ponerwa. Bonjour à vous du côté de Ponerwa là-bas. Bonjour à la famille Washitim, Cypré, Waheo du côté de Négoné. À Tati Mela et ses enfants et ses petits-enfants. Mm-hmm. Bonne journée et un bon début de week-end à tout le monde. Surtout à vous l'équipe. Merci beaucoup.
2: Merci.
3: Et un bon début de week-end à vous. Merci beaucoup pour l'émission. Chaque fois, je vous dis toujours merci parce que voilà, à travers votre émission, ben, on peut s'exprimer, s'encourager les uns les autres.
1: Exactement.
3: Bonjour à ceux et celles qui sont au taf aujourd'hui, à M. Tchaouyen du côté de Poya et à M. Bielarémi du côté des éoliennes avec ses collègues. Bonne journée, bon courage et un bon début de week-end. À tout le monde. Bonjour et bon rétablissement à tous les malades qui se trouvent dans les hôpitaux, dans nos prisons, dans nos foyers. Je leur dis bon courage et bon rétablissement à eux, surtout à mon fils du côté de ces malades. Et encore un grand merci à vous. Surtout à vous, l'équipe, merci. Et bonjour encore à la famille Vujo du côté de Eka Vujo. Bonjour à papa et maman, les villes. On pourra, si tu es en plein ménage, j'espère que tu es en plein ménage, tu n'es pas en train de regarder les musées sauter, là.
0: Carrément.
3: Ah, bonjour à vous, bonjour à eux, là-haut, du côté de Unjo. Et bonne journée, bon début de week-end à tout le monde. Et voilà, ici, c'est de la part de Ivalès, du côté de vous. Et encore un grand merci. Je dirais merci à tous vos pasteurs. En partager la parole tous les matins, tous les mardis à la radio, tous les dimanches, je partage la bonne parole. Ben, je leur dis un grand merci. Merci pour ces bonnes paroles, merci pour ces encouragements. Surtout à ceux et celles qui sont au taf. Merci pour les bonnes paroles par nos pasteurs. Je leur dis encore un grand merci et encore un bon courage, bonne journée. Bon début de week-end à eux, avec leurs épouses, leurs enfants. Surtout, bon courage pour le service, pour leur ministère. Je leur dis un grand courage et un grand merci encore. Merci. Merci à vous, l'équipe,
1: Olé.
3: Pour l'émission.
2: Merci.
3: Et j'encourage encore les parents qui ont perdu le travail. Je leur dis bon courage avec le Seigneur. Le Seigneur est là et pour avoir tous nos besoins de tous les jours, surtout à nos enfants qui vont à l'école. Je les encourage encore à lever les yeux vers le Seigneur et le Seigneur pourra à leurs besoins tous les jours avec leurs enfants là aussi. Et je les encourage encore. Et je leur dis de ne pas de décourager. Ils sont là, on demande et il nous donnera. On frappe à sa porte et il va nous ouvrir. Je leur dis encore un grand merci. Merci encore pour leurs enfants qui nous envoient à l'école. Je leur dis encore un grand merci. Il n'y a pas les enfants, mais il n'y a pas nous. On n'a pas travaillé pour les enfants. Je leur dis encore tous nos parents du côté de Vaud. Merci beaucoup pour leurs enfants qui sont avec nous à l'école. Et encore un bon courage et bon début de week-end à tout le monde. Surtout à vous l'équipe. Massitouane pour les trois là.
2: C'est quoi aujourd'hui? C'est râteau ou balai?
3: Aujourd'hui, arrosage.
2: Ah là là.
3: C'est arrosage. Ouais, c'est le week-end quoi, on part pour le week-end. Il voilà.
0: Faut arroser les plantes.
3: Faut arroser les plantes. Comme ça, les plantes, ils sont en vie, voilà, ils sont voilà. Vivantes comme nous quoi.
1: Voilà. On va retrouver eux lundi, mais ils sont là. Ils sont là.
3: Voilà. Comme ça, on revient lundi, ben voilà.
1: Il est là, il est
3: on
1: là.
3: On peut appeler quand les plantes, ils sont encore en vie. Bah, merci.
0: Hein.
3: Oui, merci Tuan Nyako et l'équipe.
2: Merci.
3: Et bon courage encore pour la suite.
1: Olé. Olé. Bonne journée à toi, bon week-end.
3: Merci à vous aussi. Mm-hmm. Pas trop de folie le week-end. Hein.
2: Ça, jamais.
3: Restez calme à la maison.
1: Sage comme une image.
3: Pas trop de bêtises. Hein.
2: C'est mon deuxième nom.
1: Arrive.
3: Ok, Massitouane Yakoé. Bon courage encore pour la suite.
0: Massitouane Yakoé.
2: Bonne
1: journée. Bon
3: et un morceau.
0: Oui. T'inquiète.
3: S'il vous plaît.
0: Mm-hmm. Bon week-end à toi, Ivalès.
2: Bon week-end.
3: Merci à vous aussi. Oh, bon courage.
0: Okay. Massitouane Yakoé.
3: Bon week-end. Massitouane. Oui. Massitouane.
0: Habituellement, c'est Nénès qui dégaine le premier, et là, c'est Ivalès.
1: Le hôte du palais, le mot.
0: Merci, merci. Alors, on a une autre personne en ligne, les gars.
4: Bonjour.
0: Allô?
2: Allô?
0: Bonjour.
4: Oui, bonjour à vous trois.
0: Oui, bonjour, bonjour.
1: On vous écoute pour le message.
4: Allô?
2: Allô.
4: Oui, moi, bonjour, Mary.
0: Oh, bonjour, c'est que ça, tu l'étais.
4: Oui, comme maman, il parlait aussi, puis, bon week-end aussi à elle, et comme je dis, faut arroser les plantes. Après, elle a dit, elle arrive, c'est pas entre les plantes. Eh, n'est-ce pas, les clés, faut pas abuser le.
2: Ah là là, je vois pas de quoi tu parles.
4: Faut pas arriver le lundi, puis t'es crevé, t'as trop abusé le week-end.
2: Arrête de te lancer comme ça.
4: Ok, un petit message. Bonjour à la Kanaki. Mm-hmm. Particulièrement à la tribu de la Lomi là-bas à Lifou. Mm. Bonjour à elle, bonjour à toute la famille là-bas. À Mouchaweng, tous ceux qui m'écoutent. Hein. Ils sont tous là-bas, qui sont au champ. Les mamans, les papas là-bas, bonjour à eux. Pour la préparation là, de ce mois de septembre là. Allez, finir le mariage, maintenant c'est attaqué le kermesse. Bon courage à eux et bon courage aussi à la famille Sierra. Surtout à ma fille là-bas et mon fils là-bas qui est avec. Leur tontine là-bas, Taïta. Et puis, voilà. Et puis, bon courage à tous les travailleurs. Surtout à les ambulanciers.
0: Oui.
4: Bonne journée à eux. Et puis voilà. Bon courage à vous trois aussi. Hein. Bonne journée. Bon week-end.
0: Bon été.
4: Et puis, voilà.
1: Ça sera tout pour nous.
4: Merci.
1: Yes. C'est de la part de qui,
2: tu veux un morceau?
4: Allez.
2: Tu veux un morceau? Tu veux quoi comme morceau?
4: Niki Barat, Mugaina.
0: Kaloy.
1: Ok. Et c'est de la part de qui le message?
4: C'est de la part de. De Jacob.
1: Ok.
2: L'homme de la situation arrivé.
1: Ok, merci beaucoup à toi et pour bonne journée.
2: Oui.
4: Ok, pas trop abusé. Hein.
2: Non, jamais.
0: On les dit à Tchakoua.
4: Allez, bon week-end à vous trois.
1: Merci beaucoup.
4: Bon week-end à tout le monde. Et à Kanaki.
0: Yo. Olé.
2: Olé.
0: Yassa est là, Olé Ti.
4: Yassa est là.
0: Olé.
1: Ok.
0: Ouh là là, ça déchire ce matin. Et ça dring dring encore au standard, les gars.
2: Dido, bonjour.
1: Bonjour.
5: Allô. Bonjour,
0: Bonjour. Moyahi. Et toi, tu vas bien?
5: Oui, Moyahi. Et les mères font Yanni.
0: Ah oui.
5: Ah oui, bonjour. Mm. Bon week-end. L'animatrice, l'animateur. Quoi, j'avoue. Ainsi pour Momo. Mm. Sur Dido. Énorme bisous. Bon week-end. Pour ma belle famille. De Boussa. Mm. Du côté de mes foyers. Félix et Wainalapa. Pour la famille Komoniki, Curé, Kazer, Coulson, Clément, Daras, Bouteillé, Subouraï, Nouméa. La famille Marado, Berlingué, Favier, Mandawe, Kabar, du côté de Monéo, Néavé, Wailou, Poneriwa, Poya, Mepouy, Poindimier, bon week-end à eux, à ma belle famille, sans oublier à toute la famille, Yoegei, du côté de la baie de Waé, et Waé Soumat, Nouméa et Tokanod. Pour la famille Naweo, Gazé, Ihoé, Hokwak, Piepé, du côté de Kirikit, Nouméa. La famille Katrawa, du côté de Nassé, et Waïdjerou, Nouméa. Pour la famille Passil, et Waïdjerou, du côté de Wedjoumel. La famille Fainika, du côté de Perka. La famille Tagopi, Tilewa, du côté de Dessem, Majata et Yaï. Moyen, un morceau de Wadrawan, Huidou. Et Wabizier Mama, No Oneo, pour la population de Néoné. Tatebouti Néoné et Boïkenabou. Pour la famille Naweongo, du côté de Okelios, Nouméa, la famille Waouye, du côté de Meboué, Nouméa, la famille Kota, du côté de Nouméa, Wainelita. Sans oublier, Félix et Wainalapa. C'est de la part de son épouse, Yéla, Surbouraï. Bonne journée, bon week-end. Tendi, Momo, Alex, courage à vous. Bonne journée à toute la Kanaki, que Dieu vous bénisse et courage. On laisse la carotte, sans oublier, à toute la population de Bouraï et de week-end à eux. Bisous, Kézi et Momo. Bon week-end à vous, à toute l'équipe de Dido, Oleti, Kézi et Alex et Kouaz pour le travail. Oleti, bon week-end et Kouaz. Et
0: Oleti, Yawa.
1: Oleti,
0: Tchakouat.
1: Merci
0: pour ce bon message. Et bon week-end. Bonne journée, bon week-end.
1: Merci encore pour ce bon message. Ça devise.
2: Mais c'est bon, ça chauffe ce matin.
0: Ça chauffe le
1: standard. Eh oui. Eh oui, la famille, voilà, les messages et les dédicaces ici même à la radio, c'est Daddy Life pour vous. De 8h à 9h, coup de cœur, bonheur et bonne humeur, c'est nous qui sommes dans les écouteurs et dans nos parleurs. Et tu le mets bien fort le volume parce que c'est nous, hein.
0: On rappelle le numéro de téléphone, les garçons.
2: 36 70 01 36 70 01.
0: Et on a une autre personne en ligne.
2: Dido, bonjour.
0: Dido, bonjour. Allô?
2: Allô?
1: Allô?
2: Allô?
1: Allô? Oh, ben, on l'a perdu.
0: Ben, d'accord.
2: Merci.
1: Merci pour l'appel.
2: Merci.
1: C'était sympa.
2: Ça fait plaisir.
1: Rappel.
0: Yes, Alice Adrien Dwing encore au standard.
1: Dis donc, bonjour.
6: Bonjour.
1: Bonjour.
6: Alors, je serai pour monsieur le trois mousquetaires de la radio. Dis donc. Ah, là, là. Une journée ensoleillée. Faites jamais des bêtises le week-end. C'est de la part de Adrien avec Antoine sur la route de la, du 16. Faites un gros bisou à Alexandre Porto.
7: Mais vous voilà.
6: Vous
7: n'êtes pas sage, monsieur.
0: Olé. Bonne journée.
1: Merci et bonne route.
6: Gros bisous.
1: Tata, merci.
0: On se calme, les garçons, on se calme, on se calme.
1: Et ben là, là, c'est
0: un autre appel en ligne.
7: Dis donc,
1: bonjour.
7: Bonjour.
8: Oui, allô, bonjour.
0: Oui, bonjour, bonjour.
8: C'est la journée de Valetister qui forme les Panoléens à la famille de la et puis, je vais continuer ça à toute la population du pays. C'est son résultat de, pour l'avenir, mais pour mon rétablissement, c'est que le film aussi, c'est. Voilà. Bonne journée. Bon courage pour le travail, parce que je vais pour l'année prochaine et.
0: L'amitié
8: dans tout ce pays.
1: Mm-hmm.
8: Voilà.
0: Merci.
1: Merci.
0: Ce
1: sera tout pour
0: merci,
1: le message.
0: Merci.
8: Allez, tata.
1: Tata, bon journée. Week-end et bonne journée.
8: Merci, tata.
1: Olé. Olé. À fond, à fond. À fond, à fond. C'est ça qui est bon. Yes, un petit coucou aux travailleurs de Caléco. Outine, si tu es à l'écoute, bonne journée à toi avec tes collègues. N'est-ce pas? Et oui, c'est l'émission Dédi Live encore pour vous faire du bien, vous apporter de la bonne humeur et du courage, plein de vie, plein de sens, et puis avec, avec sympathie, pourquoi pas.
7: Et beaucoup d'amour.
1: Et lui, il a fait, lui, il a changé la voix, lui, c'est devenu. Lui, yes.
7: 36 70 01.
0: Et on souhaite un bon anniversaire à tous les natifs du 4 septembre.
1: Oui, bon anniversaire à vous et puis profitez. En plus, c'est vendredi.
7: Oulala.
0: Vendredi.
1: C'est ça. Bon année vendredi. Yes, un petit bon courage encore à tous les frères et sœurs qui sont du côté du Mirador là-bas. Voilà, tenez bon encore et puis merci de nous être fidèles à la radio. Voilà, on sait que vous écoutez la radio Jido. Et puis n'hésitez pas, hein, si vous avez un petit message de vie, et puis voilà, de nous dire aussi que ben, nous on est là, puis on répond à vous. Et puis voilà, on est content aussi de passer ce bon petit moment, n'est-ce pas, Alex?
7: C'est ça.
1: Ici même à la radio, avec Nella, Alex et moi-même.
0: Allez, on se fait une pause musicale, les garçons.
7: Avec plaisir.
0: À 8h23 minutes.
1: Wow.
0: Le groupe Banya, Chamen Bojidiwaninitha, pour le titre.
1: Et bonne écoute à tous.
7: Et chantez pas trop.

0: là là, les garçons, on a quelqu'un en ligne.
1: Dido, bonjour.
2: Dido, bonjour.
0: Allô, bonjour.
1: Allô.
2: Allô, bonjour.
0: Allô,
1: allô. Allô.
0: Et qu'est-ce qu'on dit? On dit merde.

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1: Et la bonne fréquence, le bon endroit.
2: Et le bon moment.
3: Eh oui, le bon moment.
2: Nous sommes toujours là.
3: Yes.
2: Prêts à vous entendre.
3: Nous voilà, nous voilà.
2: Nos douces voix.
3: Nos douces voix pour revenir dans vos oreilles et puis vous faire du bien.
1: Ça dwing dwing justement, oh, standard, les garçons.
2: Dis-donc bonjour.
3: Bonjour.
4: Bonjour.
3: Bonjour.
1: Allô?
4: Vous me reconnaissez? Non.
1: Loulou, bonjour ma soeur.
3: Bonjour.
4: Bonjour à toi ma soeur.
1: Tu vas bien?
4: Voilà. Vous êtes combien?
1: On est trois.
2: On est trois.
3: C'est le trio
2: le
3: gagnant.
2: Le trio gagnant.
4: Bonjour à les trois mousquetaires.
3: Olé, bonjour olé. À toi. On t'écoute pour le message.
4: Voilà, je voudrais envoyer un message à ma tante Ewa, qui est à Bouraille, avec son mari Félix. Gros bisous à les deux. Et bonjour à toute la Kanaky. Et meilleurs vœux à mon frère en crise et ma soeur en crise qui se marient aujourd'hui. Voilà, beaucoup de bonheur pour ce couple. Et puis, bonjour à vous trois. Bonjour à la RDK. Bonjour à toute la population de la Kanaky. Et je voudrais, s'il te plaît, Kenji, si oui. Tu peux m'envoyer une belle...

0: musique pour ce groupe qui se marie aujourd'hui.
1: Oui.
0: Avec... J'ai choisi parce qu'il y a tellement beaucoup.
1: Il n'y a pas de problème. Il n'y a pas de problème.
2: Il
1: n'y
2: a pas de souci.
1: Tu peux compter sur nous.
3: Yes.
2: Il
3: n'y
2: a que des solutions.
0: Je vous souhaite une très bonne journée.
3: Olé.
0: Et puis, bon week-end à toute la population. Et à vous trois.
2: Olé.
1: Merci beaucoup. Bonne journée à toi.
0: Je vous aime.
1: On t'aime fort, Loulou. Merci beaucoup.
2: Merci.
0: Gros bisous. Que Dieu vous bénisse.
1: Amen, amen, amen.
0: Olé. Tata, bisous.
1: Tata, bisous.
3: Bon week-end à toi.
2: Bon week-end.
0: Au revoir.
3: C'est de la joie et de la bonne humeur ici même sur la
1: un petit RBK. Coucou à notre petite Babou, notre avocate, à Kitov, à Michel, à Jacqueline, ah bon. Voilà, toute la petite famille. Mmh. Et un autre appel, les garçons.
2: Dido, bonjour.
1: Bonjour, bonjour.
4: Oui, bonjour. Bonjour à RBK, bonjour à vous trois.
1: Oui, bonjour. Ça va?
4: Oui, ça va. Voilà, bonjour. Juste pour souhaiter une bonne journée, un bon vendredi, nos travailleurs, dernier jour. Pour tes copains. Mmh. Là, c'est juste pour avoir un morceau.
1: Oui.
4: Yabi Yabi, on est le power.
1: Ok.
3: Yabi Yabi, Yabi Yabi.
4: Là, c'est une bonne journée à ma petite qui me dirait que
2: c'est oui.
3: Merci, mon petit frère.
2: Merci.
4: Allez, bonne journée à vous.
3: Bon courage.
1: Bonne journée, Oleti.
3: Avec tes collègues de travail, bonne journée à toi.
4: Olé!
3: Merci, bonne journée, tata, mon petit frère.
4: Instant.
3: Yo, chauffeur de l'ACH, avec ses collègues à toi, bonne journée à toi ainsi que tout l'ensemble de ton staff.
1: Et surtout prudence sur la route.
3: Merci encore pour tout ce travail-là de véhiculer toutes ces personnes en situation de handicap pour faire les activités. Tout au long de la journée, et puis voilà, de se reposer aussi ce week-end.
1: Et ça dring encore au standard.
2: Dido, bonjour.
3: Dido, bonjour.
1: Bonjour.
5: La radio, bonjour.
1: Dax, bonjour.
3: Oui, bonjour.
1: Comment ça va, Dax?
5: Ça peut aller, alors. Je voulais juste passer un encouragement
1: au
5: pays, une salutation pour le pays et bon courage pour ceux qui travaillent. Bien les jours avant le week-end. Et une pensée très particulière pour un petit frère, qui est un frère de l'île de Bifou, dans le district de Lossi, à la tribu de Boyalos. Son surnom, il porte le surnom. C'est lui, cette personnalité, c'est le grand personnage public qui a délivré le peuple d'Israël, d'Égypte, de la mère par an.
3: Moïse.
5: Il a pu les emmener à la terre. Et c'est son surnom.
3: C'est Moïse.
5: Il souhaite beaucoup de bonheur, l'envie à lui, beaucoup de moral, beaucoup de paix à toute ta famille, la tribu, les amis. Les amis. Et avec une parole qui dit que la peur est l'ennemi de l'amour. Mais l'amour est le remède à tous les peurs. Et chaque matin est une nouvelle chance de faire un pas vers ce que tu veux vraiment. Voilà. Encore des remerciements pour être du Lido. Et bonne journée pour le pays. Et bah ok, également. Restant sage. Et tu dis à toi avec tes amis, mes encouragements, et si vous pouvez donner un bon morceau, réveiller les cœurs un peu souvent endormis, pour se préparer pour ce week-end qui s'ouvre devant nous. Et mes encouragements à vous à la radio.
2: Olé,
1: olé, tiens, tiens, quoi.
2: Merci beaucoup.
5: On
1: était à Tchakouat, Dax.
3: Ce sera tout pour le
5: comme
3: message.
5: Comme dit Bézine, Taltoul.
3: Taltoul, voilà.
1: Olé.
3: Merci pour ce bon message. Bonne journée à toi, merci beaucoup.
1: Et bon week-end, Dax, on était.
5: Merci, merci.
1: Et c'est pas fini, les garçons. Radio Dido.
2: Bonjour.
1: Bonjour.
0: Bonjour, Radio Dido.
1: Oui, bonjour,

0: Bonjour.
1: Allô.
0: Allô.
1: C'est pour fêter son anniversaire.
0: Oui.
1: Elle est de chez elle, du côté de Boulou Paris.
0: Oui.
1: Gabriel et Abigail, m'habitent là.
0: Bon anniversaire.
1: La
0: bon
1: ça, c'est la part de Samé Manon, du côté de Matouki.
2: Okay.
1: Et puis, bon courage aussi à toutes les filles qui travaillent chez Madame Boissonnier du côté du village de Canala. Voilà. Et puis, à tous les, toutes les gens de Matéti, Canala, bon courage à vous. À santé surtout. Ok, merci.
0: Olé, olé, merci olé, pour ce bon message. Hoto,
2: voilà, voilà, c'est le but de l'émission, voilà, quel que soit l'endroit où vous êtes, voilà, si vous, vous avez un petit message à passer, voilà.
0: Et
2: vous,
0: c'est pas fini.
2: Et ben voilà, Dido, bonjour.
0: Bonjour.
3: Bonjour, bonjour, l'auditeur, vous allez bien?
0: Ça va bien, merci. Et vous?
3: Oui, je voulais souhaiter une bonne journée à mon super chauffeur, Yorick.
2: Oui.
3: De la CIA. Ainsi que tous mes collègues. Et aussi à ma petite famille du côté de Magenta. Et à ma fille qui est actuellement en France, qui est rentrée en France, là. Elle a commencé les cours. Et bonne journée à tout le monde et un bon week-end.
2: Merci.
3: Et pas trop d'abus, hein.
2: C'est ça aussi. Olé.
0: C'est ça aussi.
2: Et c'est de la part de qui, ce beau message?
3: C'est de la part de Isaac.
2: Ok.
0: Merci ben beaucoup.
2: Écoute, merci beaucoup pour la
3: parole. Merci, bonne journée à vous.
0: Bonne journée, olé. Olé.
2: Bon week-end.
3: Olé.
2: Voilà, voilà, voilà.
0: Trop bien.
4: Pourquoi tout le monde dit qu'on va... Pourquoi tout le monde dit pas trop d'abus?
0: Ben parce que justement, ils savent que, comment tu es, c'est pour ça.
2: Tu vas pas me dire qu'on est dimanche, hein.
0: On a quelqu'un en ligne, les gars.
4: Dido, bonjour.
0: Bonjour. Allô, bonjour.
3: Bonjour, la famille.
0: Bonjour, bonjour.
3: Ici l'avocate.
0: Babou. Comment vas-tu, Babou?
3: Dido, depuis tout à l'heure, j'essaie d'appeler, mais vous êtes bien occupé, là.
0: Ben écoute, là, aujourd'hui...
4: là, ça tourne.
0: Au taquet, aujourd'hui. Tu vas bien, Babou?
3: Ça fait 4-5 fois, j'essaie de vous appeler et je vous appelle là, mais. Ah, bien, non, mais je passe à l'antenne.
2: Et voilà, voilà. Yes. On te coupe pour le.
3: Bon du coup, c'est pour souhaiter un bon week-end à vous, la famille de Tito, Kenji, Phil. Bon week-end à Jacqueline, bon week-end à notre ami Tito. Bon week-end à la bande de la case, la CH. Notre ami Jean-Mi ainsi que l'association ABS. Bon week-end à ma belle famille du côté de Pointe-Pinier, ma famille du côté de Lipo et Yengen. Et bon courage à toute la Canada. Voilà.
4: Olé.
2: Ok, merci pour le message.
0: Merci beaucoup.
3: Et je voudrais un morceau, s'il vous plaît.
0: Dis-nous tout.
2: Dis-nous.
3: Je voudrais un morceau de One. Justice. Justice coloniale.
0: Ok.
2: Ah bah, la justice
0: pas de souci.
3: Très bien.
2: Yes. Ok.
3: Ben,
2: écoute, c'est
3: ok, la famille.
0: Gros bisous à toi, ma soeur.
4: Allez, bisous.
3: Bisous et merci pour la pensée, Kenji.
0: Ben ça, oh, alors.
3: Toujours au paix.
0: On change pas une équipe qui gagne.
2: Non, faut pas changer.
3: C'est sûr.
4: On est toujours là.
0: Gros bisous à toi. Prudence sur la route.
3: Allez. Olé. Bisous, la famille.
0: Olé.
4: Olé.
0: Waouh!
2: Eh ben voilà!
0: Mais ça débite aujourd'hui!
2: Eh ben voilà!
0: Et c'est pas fini!
2: Dido, bonjour!
0: Allô?
2: Allô?
4: Allô?
2: Allô? Allô?
0: Allô?
4: Allô?
3: Allô?
4: Allô?

0: Oui.
1: Et puis également à ceux qui sont à la 4-9 One et ceux qui sont à côté. Voilà, la pensée elle est toujours là.
2: Merci pour votre fidélité, parce que ça nous fait plaisir que vous nous appelez. Voilà, ça met en feu tous les, ça met en feu tout ce qu'il y a en nous. Et puis on aime bien, nous on aime bien quand ça tchatche un peu.
1: Eh ben écoutez, il y a quelqu'un en ligne justement.
3: Dis donc bonjour.
2: Bonjour.
4: Bonjour.

0: Famille de Dido.
1: Yo.
0: Ça va la petite famille?
2: Ça va, tranquille.
1: Et toi?
0: Toujours. Je voudrais faire un gros bisou à Babouche pour la remercier pour son message. Et j'ai eu brièvement, alors je lui fais de tout plein de gros bisous et j'espère la revoir un jour. Mmh. Et puis évidemment, j'oublie pas toutes nos mamans, ainsi que la mienne quand même. Et puis voilà, je voulais vous faire un petit coucou, la bande de Dido. Mmh.
1: Merci beaucoup.
2: Merci.
0: Et puis passer un petit message à Sylvain là. Mon petit Sylvain, tu es un garçon qui est bien. Invite-moi au cuvin. Mmh. Nous allons boire un bon petit vin. Merci Sylvain, t'es vraiment quelqu'un de bien. À ma petite Candy, qui est si jolie, qui gère si bien la régie, continue comme ça, c'est magnifique. Merci la bande, et on n'oublie pas mon petit Alex. Salut Alex.
2: Ça va?
0: Ça va ou quoi?
3: Wow,
2: il est bon.
3: Bravo.
2: Tranquille.
3: Merci mon frère.
0: Alex qui n'est autre que mon ex, mais qui a oublié ses claquettes.
3: Merci à toi Christophe pour ce beau slam.
0: Voilà la petite famille, tout ça pour vous dire que je vous aime Radio Dido, vous êtes beau. Et restez toujours branchés sur la RDK, c'est la Kanalka, la Kanaki qui nous fait rêver.
3: Yo.
0: C'est un beau pays. Merci à toute l'équipe de Dido et je vous embrasse la famille et à tous ceux qui me reconnaîtront. Et comme d'hab, je vous laisse le soin de choisir un bon morceau.
2: Olé.
0: Okay. Ça fera plaisir à tout le monde.
3: Oui.
0: Merci la Kanaki, merci mon beau pays, merci la famille. Et n'oubliez pas, il faut toujours appeler le 36 70 01.
3: C'est exactement.
0: Vous avez jusqu'à 9h, juste avant le flash info, n'est-ce pas Kenji?
1: Exactement Kitoff.
2: C'est exactement ça.
1: Merci Kitoff. Merci à toi.
0: Un gros bisou la famille.
1: Gros bisous.
0: Merci pour la bonne humeur, continuez comme ça.
2: Olé.
3: Et bon week-end à toi.
1: Bisous, bonne journée, bon week-end.
0: Oléti.
1: Bisous Michel, Oléti.
0: Oléti et la nienne.
1: Eh ben.
2: Mon Dieu.
1: Oh là là.
3: C'est contagieux, hein.
1: C'est contagieux. Eh ben, alors les garçons, là, je vous propose une pause musicale.
3: On est parti.
2: On est parti.
1: Oulin Pawap, Yebi.
3: Yebi Mangoun, ça veut dire frappe pour que ça claque fort.
1: Ah, et on a quelqu'un en ligne.
4: Dido, bonjour. Bonjour la famille.
1: Oui, yo, bonjour à vous.
4: Bonjour. Qu'est-ce que je voulais dire? Oui, voilà, Tonton Sylvain, c'est Guilou de La Foix.
3: Guilou. Guilou Poaoui. Ça va?
4: Oui.
3: Guilou Poaoui, ça lance lui, c'est un...
4: Ah oui, non, j'étais en train de vous écouter, c'est trop beau là, la radio là, avec Genji, tout ça là.
3: Oui,
1: merci beaucoup.
3: On t'écoute pour le message. Merci. On t'écoute pour le message.
4: Alors voilà, c'est un petit message pour la bande de l'AVH. Mm. Agabi, un gros bisou à lui.
3: Mm-hmm.
4: Et puis une belle journée à toute la Calédonie. Et à vous aussi, bon courage pour le travail, Kenji, et puis bravo.
3: Oui.
2: Olé.
1: Merci beaucoup.
3: Yes.
4: Voilà.
1: Merci.
3: Ça sera tout pour le message?
4: Oui, voilà, ce sera tout.
3: Ok.
1: Bonne journée à vous, toi. Et puis...
4: Ok, merci.
1: Et surtout, bon allez. Début de week-end.
3: Yes. T'attends encore, Guilou, merci beaucoup.
1: Merci, Guilou.
3: Salut.

0: garçon, ça chauffe au standard.
1: Dido, bonjour. Allô?
2: Allô?
3: Allô?
1: Allô, on vous écoute.
3: Oui, bonjour.
0: On vous écoute, vous êtes en direct.
3: Bonjour Dido.
0: Bonjour à vous.
3: C'était juste pour envoyer, souhaiter un joyeux anniversaire à Madame Peytala Marie-Denise. Et ma petite fille qui est en France, Rory Marie-Pierre Kraouinet, pour ses 12 ans. Et je voudrais souhaiter aussi les meilleurs vœux pour Andy qui va se marier là à 11h avec son mari Stéphane Thévoir. Et si c'est possible d'envoyer un morceau de Junia pour Andy comme c'est la touriste de Junia l'année passée.
0: Caloy.
1: Ok.
3: Et c'est de la part de Aimé et Fatelka.
1: Ok.
0: Oléti.
1: Merci encore pour ce beau message.
2: Olé.
0: Oléti. Bonne journée, bon week-end.
1: Bon week-end.
0: Et à Saïla, Oléti.
3: Saïla, bon week-end. Olé.

0: Billy, Billy, un petit coucou à Odile. Voilà, je te l'ai promis hier. Un petit coucou à toi ainsi
1: coucou
0: qu'à tous tes
1: Odile.
0: Collègues. En te souhaitant une bonne journée. Oui. Également un coucou à Liline et David. Voilà, la petite famille du rez-de-chaussée.
1: Salut, bon.
0: À toutes les mamans du côté du quartier CDO, à toutes les familles. Et puis, merci en tout cas du fond du cœur à toutes les personnes qui aujourd'hui ont fait péter le standard, les garçons.
1: Eh oui, rien à dire. Merci à vous
2: merci.
1: Pour tout ça.
2: Il reste encore un peu de temps pour nous joindre au 36
1: 70
2: 01.
1: Voilà, c'est le numéro du standard, 8h, 9h, coup de cœur, bonheur et bonne humeur. C'est nous qui sommes dans les écouteurs et les haut-parleurs. À fond le volume.
0: Ouais, tu disais que tu avais un poème pour nous.
1: Ah oui, c'est vrai.
0: Eh bien écoute, nous sommes tout ouïes, on t'écoute.
1: Alors, le titre de ce poème qui date de... Oh, ça fait longtemps, hein, c'est Horizon. Alors, c'est comme ça. Unissons-nous autour de cette flamme qui éclaire nos esprits cachés. Regardez tous ces visages dignes d'un peuple, d'une terre, d'une chefferie. Sur mon île, je crie ma liberté et je m'ouvre vers toi, horizon. Oh, ne te presse pas de coucher ce soleil car quelqu'un arrive à force de bras sur une pirogue. Quelqu'un que je vais accueillir à bras ouverts et les fracas des vagues illustrent cette arrivée-là. Ami, qui es-tu? De quelle terre es-tu parti? Et parle-moi de notre futur chemin. De nos jours, un peuple multisourire voit le jour. Tous dans la même cadence et la même danse, avec la force de nos bras réunis, on va construire ce monde. Yeah man, Kanaki, destin romain. Olé!
2: Mais toi,
0: bravo,
2: oui!
0: Bravo, bravo! Yes. Merci, Boé!
1: Ben écoute, le plaisir
0: merci.
1: Est pour moi.
0: Magnifique!
1: Pour mon beau pays, mon beau je t'aime à vous, c'est à moi tout le peuple, là, c'est à moi! Mmh. 36-110-01, le numéro du standard. Voilà, ne vous gênez pas, appelez-nous. Il reste encore un peu de temps. Hein, Alex?
2: Un petit peu. Légèrement.
0: Un tout petit peu.
1: Yes.
0: À 9h, on va retrouver notre équipe de la rédaction, notamment pour le Flash Info.
1: Oui.
0: La boîte à partage, juste après, à 9h15. Et de 10h à 11h, ça sera l'ami Jani qui sera avec vous, avec nous, pour l'émission Freedom.
3: Alors
0: Alex, tu n'oublies pas d'envoyer Bim Bambo
2: oui,
0: sur le 4008.
2: Mais, oui, mais bon, j'ai envoyé. Oui. L'ordi n'a pas tiré au sort.
0: D'accord.
3: Il s'est trompé de ressort.
2: Il m'a jeté un sort.
3: Il a dit sort.
0: Vous êtes terribles, les garçons. Vous êtes terribles.
1: Yes. Salutations à toi encore, Guilou, du côté de la foi là-bas avec ton frangin Ricardo qui fait toujours la musique avec les bambous là. Puis voilà, du côté encore avec ton association de handicap aussi. Bonne journée à vous.
0: Ce titre mariage spécial dédicace à toutes les personnes qui s'unissent.
1: Pour le oui et puis le pire et le pire.
2: Ah oui, moi aussi je vais me marier.
0: Toi tu vas te marier avec tes claquettes.

0: Alors les garçons, ça a bien chauffé les standards aujourd'hui.
1: C'est
0: hein.
1: Ça. Kenji ?
0: Oui.
1: Il y a un problème, tu peux me donner un défibrillateur, j'ai mal au cœur. Pour que je retrouve ma bonne humeur.
2: Oh, pauvre bébé va. Pauvre bébé va.
0: Attends, on va aller chercher le jet d'eau de... Yes. En tous les cas, les garçons, je vous remercie à vous deux. Merci pour la joie, merci pour la bonne humeur que vous mettez à travers cette émission Daddy Live. Oui. Merci à toutes les personnes qui ont pris le soin de nous appeler aujourd'hui. Et oh, combien ces personnes étaient nombreuses et nombreux.
2: Oui.
0: Et puis, quant à nous, on se retrouve lundi matin pour une nouvelle émission Daddy Live.
2: Oui.
0: Toujours dans la joie, la bonne humeur. Et surtout, Alex, je te préviens. Tu restes sage ce week-end.
1: Mais c'est mon deuxième nom.
0: On a quelqu'un en ligne, les garçons. On a quelqu'un en ligne.
1: Dis-le, bonjour.
0: Allô, bonjour.
3: Allô, bonjour.
4: Oui, bonjour.
0: Oui, bonjour.
4: En direct ?
0: Oui, vous êtes en direct, monsieur.
4: Ouais, pour passer un jeu anniversaire à ton papé, il faut faire la cassant.
0: Ok.
4: Bien bon, et puis tout le monde, bonne journée. La passe tant qu'il fait.
0: Okay, merci beaucoup.
3: Merci beaucoup encore. Olé. Bonne journée.
0: Bonne journée à vous.
4: Olé, bonne journée.
0: Olé, olé. Bon
1: week-end. Olé, okay. Bon week-end.
0: Yes.
3: Sanouiz. Alors.
0: Alors.
3: Eh ben oui.
0: C'est qui la bonne équipe?
3: C'est nous les meilleurs.
1: C'est nous.
0: C'est qui les vrais?
3: C'est nous les vrais.
1: Yes. Le trio gagnant.
0: Merci beaucoup les garçons. Eh bien, l'émission prend fin pour aujourd'hui. Mm-hmm. On se retrouve lundi.
3: Oui.
0: Et surtout en forme, hein. Alex, t'as bien compris. En forme. Hein.
1: Oui, je vais être en forme. Et je vais savoir mettre les formes.
3: Oh là là là là.
0: Fais gaffe.
3: C'est lui.
0: Merci, merci.
3: Merci encore à toute la famille qui a appelé tout le long de ce petit parcours là, et puis voilà, on vous tient encore au courant que ben, les morceaux que vous avez demandé seront diffusés tout le long de la journée selon la programmation, et puis on se dit bon week-end encore, hein, pas trop d'abus non plus. Et puis on se retrouve à lundi. Ça, bon week-end.
1: Allez, bon week-end.
0: Yes, merci les garçons.

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6: Bonjour Kanaki et merci d'être avec nous pour notre Flash Info de cette matinée. On commence avec ce communiqué du mouvement Union Calédonienne à propos d'un avis favorable dans son recours contre l'État à propos des bureaux de vote centralisés, rappelons-le. L'Union calédonienne, dans ce communiqué, écrit, je cite, avoir contesté devant le tribunal administratif la décision du haut-commissaire de la République de la ville de Nouméa de regrouper les bureaux de vote pour les élections provinciales, ramenant 57 bureaux de vote à seulement 9 lieux de vote. Lors de l'audience de ce 3 septembre, le rapporteur public a estimé que cette décision était illégale, donnant ainsi raison aux arguments développés par l'Union calédonienne et écartant ceux présentés par les services de l'État. Cette décision, en tous les cas, donc depuis plusieurs mois, je cite encore le communiqué, nous dénonçons, je cite, les conséquences de cette réorganisation qui a compliqué l'accès au vote pour de nombreux électeurs. Certains habitants ont dû parcourir plusieurs kilomètres pour voter alors qu'aucun transport en commun ne circulait le dimanche. Ces difficultés ont particulièrement touché les populations les plus modestes des quartiers nord de Nouméa. L'abstention y dépasse les chiffres, les 50% contre moins de 40% dans la plupart des quartiers sud. Au-delà des chiffres, cette décision porte atteinte au libre exercice du droit de vote, à l'égalité devant le suffrage, à la sincérité du scrutin, ainsi qu'aux garanties prévues par le code électoral. La question de la légitimité des résultats des élections municipales et provinciales à Nouméa est donc posée. Avec 9,52% des suffrages exprimés au municipal, la liste FLNKS n'a manqué que de 180 voix pour franchir le seuil de 10% et obtenir un siège au conseil municipal. Le jugement du tribunal administratif sera rendu le 23 septembre 2026. En tous les cas, l'Union calédonienne écrit, je cite, « Ces pratiques discriminatoires à l'encontre de nos populations doivent cesser. Dans un pays où les partisans du maintien dans la France se réclament quotidiennement de la démocratie, ils n'ont pourtant pas hésité à sacrifier leurs principes républicains à des considérations électorales. » Fin de citation de ce communiqué du mouvement Union calédonienne. Au chapitre des rendez-vous de ce week-end, à noter donc que c'est le premier week-end du mois du patrimoine. Pour cette première étape, plusieurs rendez-vous vous attendent entre sport, musique et histoire. Le samedi 5 septembre, donc demain à Nouville, l'association Témoignages du passé propose une animation sportive dédiée aux passionnés de vélo et aux amateurs de cyclotourisme. Une randonnée sportive qui va se dérouler de 8h30 à 11h30 sur le site de l'île Nou. Une activité gratuite et accessible dès l'âge de 8 ans. Toujours ce samedi, une randonnée culturelle vous fera découvrir l'histoire de la transportation et de la déportation avec des panoramas sur Ducos et Nimbo. Avant une exposition de Jeep et véhicules de la Seconde Guerre mondiale au Mont d'Or et à Païta, place aux 30 ans de la fête de la musique avec animation, groupes locaux et artisans. Un premier week-end riche en découvertes pour lancer ce mois du patrimoine. Sur le plan international, pour terminer notre flash info, l'Iran a de nouveau visé jeudi des cibles militaires américaines Ken dans le Golfe, jurant de venger l'attaque qui a tué 4 personnes lors d'un mariage mardi soir, frappe pour laquelle Washington a annoncé une enquête. Les États-Unis, qui ne s'étaient jusqu'ici pas exprimés officiellement sur cette attaque, mènent une enquête approfondie, a indiqué devant la presse le vice-président américain. Après un mois d'accalmie, rappelons-le, les affrontements entre Washington et Téhéran ont repris dimanche dernier à l'initiative de l'armée américaine, qui a dit vouloir empêcher des roquettes chargées de mines marines d'être tirées dans le stratégique détroit d'Ormuz. Et puis sur place aux USA, un agent de la police fédérale de l'immigration a été inculpé pour déclaration mensongère après une intervention à Minneapolis durant laquelle un migrant vénézuélien a été blessé par balle. Les faits remontent au 14 janvier lors d'une opération visant un immigré vénézuélien présumé en situation irrégulière. Des agents de l'ICE avaient ouvert le feu, blessant l'un des hommes poursuivis à la jambe. Dans un premier temps, le ministre de la Sécurité intérieure avait affirmé qu'un agent avait été attaqué avec une pelle à neige et un manche de balai et avait tiré pour protéger sa vie. Mais des images de vidéosurveillance ont ensuite contredit le récit. Les poursuites engagées contre 2 migrants vénézuéliens ont finalement été abandonnées. Et enfin, parlons de ce qui se passe en mer de Chine méridionale. Une histoire de RFI, une mystérieuse structure triangulaire en béton, un port et une longue étendue évoquant un piste d'atterrissage. Depuis décembre 2025, les opérations de dragage et de construction menées par la Chine sur les îles Paracel avancent à grands pas. Les analyses satellitaires montrent la transformation éclair de 2 bancs de sable jusqu'ici inutilisés par Pékin. Nous n'avons pas encore de certitude, mais tout porte à croire que la Chine est en train de construire une très grande base militaire sur le récif d'Antelope, assure Harrison Preta, directeur adjoint et chercheur au sein de l'Asia Maritime Transparency Initiative, projet du CSIS, le Center for Strategic and International Studies de Washington. Sur les 6 km² en plein cœur de la mer de Chine méridionale, le sable a été recouvert de béton et le récif corallien semble avoir été ouvert pour laisser place aux incessants allers-retours de navires. Si les observateurs militaires suivent de près les dernières constructions chinoises, il reste difficile de se prononcer sur leur nature exacte. Au cœur des spéculations sur cette petite île, une large structure triangulaire en béton pourrait potentiellement héberger les équipements de surveillance. Une théorie cohérente dans la droite ligne des autres édifices points stratégiques bâtis par Pékin. L'idée est d'ajouter une nouvelle place forte sur les grandes routes commerciales et militaires stratégiques. Rappelons qu'entre 2013 et 2017, Pékin a multiplié les avant-postes pour asseoir son autorité sur la mer de Chine méridionale, dont elle revendique 90% de la souveraineté. 20 îles militarisées se sont déjà présente au Paracel revendiqué par le Vietnam contre 7 seulement dans les Spartlys proche des côtes philippines selon le décompte de l'Asia Maritime Transparency Initiative. C'est la fin de ce flash. Merci de m'avoir prêté attention. Très bonne journée sur Jido Radio.
4: Merci Romain. À 12h, retrouvez notre équipe de la rédaction pour le journal de la mi-journée. Dans quelques instants, votre émission La Boîte à Partage.

0: Voilà, boîte à partage pour aujourd'hui, une émission eh bien, qui partage avec vous différents événements qui va se dérouler dans les jours qui arrivent ou pour ce week-end. Également, eh bien, une émission où nous avons des invités. Et aujourd'hui, notre invité est Monsieur Antoine Barguin, chef de service vie de la cité de la ville de Nouméa. Antoine, bonjour.
1: Bonjour.
0: Merci d'avoir accepté notre invitation. Et donc, Antoine, avec vous, nous allons parler des jeunes, notamment de la jeunesse. Donc, vous êtes en charge du conseil local de la jeunesse.
1: C'est exact.
0: Et donc, qui dit conseil local de la jeunesse dit pôle jeunesse.
1: Exactement.
0: Et alors, le pôle jeunesse, il s'est ouvert au mois d'août. Et alors, dites-nous quelles sont les actions qui ont été faites depuis, même si c'est tout récent, mais quelles sont les actions proposées à venir et les objectifs?
1: Alors, le conseil local de la jeunesse, il répond à une ambition de la ville de Nouméa qui est une ville pour tous. Et dans ce principe-là, il y a déjà eu deux mandatures au sein du conseil local de la jeunesse. C'est une instance représentative qui comporte 32 jeunes. Aujourd'hui, du coup, on relance une campagne qui a débuté début août, à l'occasion de la Journée internationale de la jeunesse, le 12 août, le mercredi. Et on appelle à la candidature des jeunes qui sont âgés de 16 à 26 ans, de tous les quartiers de la ville de Nouméa, à candidater jusqu'au 30 septembre. Après, derrière, s'en suivra en lien avec notre exécutif des entretiens pour comprendre leurs besoins, voir leurs objectifs, comment ils vont s'inscrire dans cette période de 2 ans, au sein de cette mandature. S'en suivra enfin une investiture début de fin d'année, fin octobre. Et on essaiera de mettre en place déjà une ou deux actions en fonction de leurs problématiques. Voilà. L'objectif, c'est vraiment d'avoir une écoute active avec ces jeunes, sur lesquels ils ont déjà mis en avant plusieurs projets. Que ça peut être du projet au sein des quartiers, comme à Caméré, nous avait sollicité sur un coup de neuf sur le skatepark, et ce qui a été réalisé en chantier d'initiation derrière par les jeunes. Mais ça peut être sur la première mandature, toute la construction, l'ambition d'avoir un endroit bienveillant, avec une écoute active, où ils ne sont pas jugés, un espace qui est connecté, et de là, notamment, a vu le jour du pôle jeunesse.
0: Voilà. Et surtout permettre un meilleur lien social?
1: Oui, le but à travers ce pôle jeunesse aussi, c'est de favoriser le lien social de tous les jeunes. Nous, ça, on le voit comme un guichet unique. On n'est pas forcément obligé d'alimenter, il faut que ça vienne d'eux. Nous, on a des dispositifs qui peuvent s'y ajouter, que ce soit le proxy service pour les accompagner sur la dématérialisation. Ça peut être notamment aussi l'accompagnement dans leur parcours avec les éducateurs de rue. Ça peut être tout simplement de venir partager un moment le repas du midi à travers la cafétéria, jouer au baby-foot, partager un moment le soir sur du karaoké, sur des jeux vidéo. Et il faut vraiment qu'ils soient force de proposition. Et nous, au fur et à mesure, on va avoir cette ambition et cet exercice, en tout cas, de porter leur projet. Donc au début, c'est effectivement prendre bien le temps de s'approprier les espaces. Et puis, j'espère qu'avec la nouvelle mandature du Conseil local de la jeunesse, on va pouvoir faire le pont, notamment à travers ce guichet unique du pôle jeunesse. Et les quartiers, c'est vraiment l'ambition. C'est vraiment d'avoir un terrain de jeu.

0: Un jeune qui vient, qui a besoin de s'entraîner, eh ben, il demande les clés, ça peut être un crew également. On a un studio d'enregistrement. Bon, aujourd'hui, nous, on n'a pas les compétences pour le faire vivre, mais on s'attache avec des partenaires, donc on est attentif aussi au projet des jeunes, pour leur donner la parole. Et on peut avoir aussi une salle audiovisuelle qui peut accueillir différents projets. On sait que c'est important le travail d'expression, de poser les mots. Ça peut être notamment
1: En
0: du
1: atelier
0: kamaka.
1: d'écriture.
0: En atelier d'écriture, notamment, voilà, on travaille avec un partenaire, bah, plusieurs même, que ce soit Chavi ou Neps sur la danse, ou sur Rastavins également. C'est des gens qui permettent en fait de faire le lien avec la jeunesse, de poser les mots, d'écrire les mal-être en fait. On parle souvent de santé mentale. Et donc du coup, nous aussi derrière, bah, on essaye de développer des outils. Donc si besoin, on a des dispositifs, on est en lien aussi avec le dispositif Rebond, voilà, qui accompagne les jeunes sur vraiment un parcours citoyen. On a aussi bah, des permanences Prisme, on a aussi Déclic qui est présent aussi sur le pôle jeunesse. On est vraiment là quand on sait que les problématiques des jeunes aussi passent par les addictions. Voilà, et le but c'est de les accompagner et puis savoir les accompagner, pas forcément nous vers l'employabilité, hein, c'est pas du tout l'objectif, hein, ni d'en faire des champions de la danse, ni rien du tout. C'est vraiment d'avoir bah, ce lien-là avec la jeunesse et de comprendre ce qu'ils ont envie et de le développer leur projet avec eux.
1: Est-ce que, Antoine, justement, à travers tout ce que vous proposez pour la jeunesse, il y a également une campagne de sensibilisation derrière?
0: Oui, alors le but notamment, c'est de développer leur sens citoyen, en fait, si j'ai envie de dire. Et donc du coup, le but, c'est que ces 30 jeunes, futurs jeunes, qui sont représentatifs un peu de tout horizon des quartiers de Nouméa, puissent porter leur voix à travers leur réseau. Voilà, on sait très bien qu'il faut qu'ils deviennent des ambassadeurs aussi pour les futures générations. Et du coup, voilà, ça demande un accompagnement et surtout une envie de candidater sur ces postes-là. Et encore une fois, je les invite à candidater jusqu'au 30 septembre.
1: Et justement, à travers ce pôle jeunesse, vous leur permettez de mettre des mots MOTS à leurs mots MAUX.
0: Oui, nous, ce qui avait été diagnostiqué à travers le Conseil local de la jeunesse, c'était dans la première mandature, c'est que il fallait pas forcément les solliciter et leur apporter tout. Donc c'était surtout un endroit connecté où ils se sentent pas du tout jugés, où ils peuvent rentrer, ne pas être alpagués d'un premier regard. Et donc du coup, c'est vraiment un espace que j'invite à découvrir, où il y a vraiment un grand patio, on peut se poser. Ils ont construit des tables notamment dans le patio. Ça a été aussi un exercice qui a été réalisé sur un chantier d'initiation. Et on peut en faire encore bien plus. En fait, le but, c'est de créer, encore une fois, de rencontrer l'autre, rencontrer son père, ou rencontrer une oreille attentive qu'à travers les animateurs qui sont présents sur site, peut-être à travers le numérique, si c'est aussi son levier à lui, à travers un éducateur de rue. Peu importe le levier, à nous de développer en tout cas des solutions. Et je pense que ce conseil-là, local de la jeunesse, de ce que on a pu percevoir des 2 dernières mandatures, nous apprennent beaucoup aussi administrativement et nous mettent parfois des petites claques. Et du coup, il faut qu'on réagisse. Voilà.
1: Quel est le bilan que vous en tirez justement de l'ancienne mandature?
0: Bon, très positif. Après, l'ancienne mandature, bah, elle a été un peu malmenée par 2024 aussi. Elle a été dans la co-construction et la finalisation du premier projet du pôle jeunesse, qui a mis quand même aussi des difficultés avec tous les problèmes de financement qu'on connaît. Mais en tout cas, ils ont été bien présents. Ils le sont encore aujourd'hui parce qu'ils se rencontrent aujourd'hui au pôle jeunesse depuis les 6 premiers mois. Là, ils ont une salle qui leur est dédiée, hein. Et donc, du coup, c'est un peu une salle où il y a du brainstorming, où il y a des petits post-it. J'ai entendu ça dans un quartier. Je vais peut-être mettre ça sur le mur. On en verra après comment est-ce qu'on peut en faire. Et donc, du coup, on va créer un pont entre l'ancienne mandature et la future mandature. C'est eux-mêmes d'ailleurs qui sont en train de construire la journée de cohésion. Et bah oui, c'est positif pour eux. Et en fait, ce qu'il faut comprendre, c'est que on n'est pas en train de les rassembler tout le temps à des moments donnés. Ils sont vraiment, c'est vraiment un autre fonctionnement, hein. Parfois, ils vont se retrouver à 8 h le soir. Parfois, c'est à 9 h du matin. Il y en a, ils vont juste manger un casse-croûte. Ils vont discuter des projets. Ils vont rencontrer avec la jeunesse. Et ce pôle jeunesse là, ce qu'il faut comprendre, c'est qu'on va avoir un guichet unique des jeunes qui vont passer dans ce pôle jeunesse, dans ce patio, qui vont être en interaction, pardon, avec le conseil local de la jeunesse. Et l'objectif vraiment, c'est de

0: d'impulser, de mettre en avant les projets au sein des quartiers. Voilà.
1: Donc, ce qui veut dire que vous travaillez avec les maisons de quartier.
0: On travaille tout ça. Voilà, tout est vraiment. Il y a un maillage complet, hein, parce que si on prend plusieurs dispositifs de terrain à la ville, je ne vais pas pouvoir tous les sauter, les citer, mais oui, il y a les espaces municipaux, du coup, qui font ces 20 animateurs, hein, pour mémoire, qui interviennent avec les familles, du coup, et qui proposent des animations de 13h à 18h dans les différents secteurs de la ville de Nouméa. Donc, ça, c'est déjà une première approche pour les familles, d'impulser à un moment donné dans une partie du quartier une animation, avoir une écoute active également. On a aussi le dispositif du proxy service que plus souvent les gens connaissent à travers le proxybus, mais on a également des personnes ressources qui sont au sein des quartiers à travers des permanences, que ce soit à la maison des associations ou dans les espaces municipaux, pour accueillir les personnes qui ont des difficultés au niveau de la dématérialisation des services. Donc là, pareil, on fait un travail avec les différentes institutions pour former nos agents et aller vers la population et les aider dans cette transition. Et pour finir, voilà, on a aussi cette écoute au niveau de la maison de la biodiversité, mais notamment aussi tout le travail qui est fait avec Sport Action sur le volet sportif, avec les éducateurs sportifs. Quand on parle de démocratie participative, on parle aussi notamment du CMJ, hein, ça part par la première mandature aussi, les mandatures qui sont faites au niveau des CM1, CM2, qui ont débuté, les différents conseils de quartier qui sont menés avec les référents de secteur. Donc voilà, le maillage complet, ça va être le travail du conseil local de la jeunesse aussi. On va les amener à avoir cette cartographie et à pouvoir justement avoir les bonnes réponses pour les jeunes. Plus ils vont être au courant des différents dispositifs, plus ça va être facile un peu d'impulser après d'autres projets.
1: Vous travaillez également avec les établissements scolaires ?
0: Alors oui, c'est le travail bien sûr du diagnostic des référents de secteur, la direction politique de la ville. Voilà, on a toujours une écoute attentive pour savoir un petit peu les problématiques aux alentours. Et nous, notre objectif, toujours, c'est de prendre le relais quand on peut, en périscolaire, pour accompagner cette jeunesse. Ouais.
1: Il y a une cyberbase.
0: Il y a plus une salle numérique parce que on s'est rendu compte au niveau du territoire qu'on avait pas mal de cyberbases au sein de la ville de Nouméa. Hein. Et nous, on est plutôt parti sur un constat qui était au niveau du gouvernement. Et c'était qu'on avait des cyberbases, mais on n'avait pas forcément des personnes pour accompagner. Et donc, c'est vraiment sur ce volet-là que nous, on a accentué notre salle numérique et le proxy service. C'est qu'on a des agents qui sont formés, conformes et qui accompagnent vraiment la dématérialisation. On n'est plus seulement sur un ordinateur où les jeunes ils se connectent, parce que ça, maintenant, le téléphone presque leur suffit. Ils ont aussi bien que nous. Mais c'est plutôt sur une problématique. On sait très bien que c'est des parcours un petit peu difficiles parfois. Les bourses, le parcours sup, pour les personnes qui sont éloignées de ces dispositifs-là. Ben on est là pour les aider.
1: Faire sa carte d'identité.
0: Faire sa carte d'identité.
1: Son passeport.
0: voilà, donc on fait des relais, notamment le proxybus et le proxy service. Ces permanences en quartier permettent de faire le lien, le pont, avec notamment le service qui est à l'hôtel de ville.
1: Et donc, alors, je rappelle encore à nos auditrices, nos auditeurs, que vous êtes Antoine Barguin, chef de service vie de la cité de la ville de Nouméa. Et donc, Antoine, avec ce conseil local de la jeunesse, ça va se dérouler quand ?
0: Alors nous, voilà, c'est vrai qu'on a lancé donc vous pouvez retrouver les fiches d'inscription hein, sur le site de la ville de Nouméa ou directement au pôle jeunesse. Le but d'abord, c'est de s'inscrire, donc d'être motivé. Hein, c'est des parcours des jeunes âgés de 16 à 26 ans. Il faut quand même avoir cette volonté-là de participer à la vie de la cité, comme on appelle ça, à son quartier. Et derrière, nous, on se donne le temps jusqu'au 30 septembre. Donc ça, voilà, il reste encore un mois. C'est pour ça que c'est intéressant encore un petit peu de réfléchir à cette candidature. Et derrière, du coup, on s'engage pour une durée de 2 ans qu'on va accompagner. Donc d'abord, jusqu'à la fin de l'année, doucement, pour que, effectivement, prendre le temps de mémoriser et de cartographier un peu tout ce qui existe déjà, quoi, avant d'impulser. Parce que souvent, on dit, maladroitement, il ne se passe pas grand-chose. Mais si.
1: Ça bouge quand même.
0: Ça bouge beaucoup.
1: Candidater, toutes les candidatures se font en ligne ?
0: Oui, alors il y a une adresse mail, hein, donc on peut soit directement remplir la fiche sur le lien de la ville de Nouméa, ou encore une fois aller au pôle jeunesse, et du coup il y aura une personne qui vous accompagnera voilà, pour imprimer, remplir, et même avoir déjà une première approche du pôle jeunesse et de ce qu'on peut y trouver.
1: Justement, les jeunes qui nous écoutent, ceux qui connaissent, ça va, ceux qui ne connaissent pas, où se situe le pôle jeunesse?
0: Alors, le pôle jeunesse, ça dépend un petit peu de l'ancienneté de chacun. C'est une centrale, après, ça a été un hôtel de police. C'est au bout de la rue Gallieni. Voilà, donc c'est le dernier bâtiment, ou le premier, notamment pour les quartiers. Hein, donc, c'est quand on vient de l'université ou quand on vient des différents quartiers de la vallée du Tir, ben c'est le premier bâtiment, en tout cas, le premier pont, anciennement l'hôtel de police au Galigny.
1: Ok, donc eh bien, à vous les jeunes qui nous écoutez, nous vous incitons à vous inscrire pour entrer dans ce conseil local de la jeunesse. Une question, Antoine, est-ce que vous avez des partenaires comme des psychologues qui travaillent avec vous?
0: Oui, alors c'est vrai que c'est pareil, c'est une des problématiques qu'on a relevées, pas nous, mais ça fait un moment, hein, sur la santé mentale. Donc, il y a beaucoup on accompagne beaucoup nos aidants sur cette écoute active. Les éducateurs en font largement partie. Mais on a des permanences, voilà, des clics, le prisme, la Croix-Rouge, et qui interviennent notamment pendant les vacances d'octobre, mais des clics une fois par semaine. Et donc, du coup, effectivement, on est attentif à cette écoute.
1: Vous travaillez également en partenariat avec la province Sud.
0: Oui, bah le but c'est de créer un pont, un guichet unique. On avait commencé tout le travail de maillage avec l'espace jeune. Il s'inscrit dans cette continuité. Et, voilà, si on peut trouver plus rapidement une réponse, on y travaille notamment pour renforcer ce guichet unique au pôle jeunesse.
1: Est-ce que, par exemple, un jeune qui rentre dans le conseil local de la jeunesse pour ses 2 ans de mandature, est-ce qu'il peut mandater pour l'année les deux?
0: Oui, c'est un bon constat. Nous, on a déjà 4 jeunes de l'ancienne mandature là refont la demande pour une seconde mandature. Donc, voilà.
1: D'accord.
0: Oui, parce que justement, ils ont des projets ils n'ont pas eu le temps encore de concrétiser et qu'ils aimeraient bien justement avoir un peu plus de temps pour les mettre en avant. Et du coup, ça dépend du volume du projet, un peu plus de temps.
1: Et peu importe le projet que le jeune apporte, vous l'accompagnez dans ce projet.
0: Le but, bah, c'est déjà de cartographier avec lui les réponses qui sont déjà données et qu'il ait une approche un peu plus pointue en fait de ce qui existe, des ambitions, de la réalité du terrain, prendre en compte aussi un petit peu les différents freins, hein, qui existent, hein, parce qu'on ne peut pas tout faire. Et après, bah, c'est effectivement, si on arrive à regrouper plusieurs jeunes sous forme je rappelle, vraiment un terrain de jeu un peu brainstorming démocratique, et puis du coup derrière vraiment avec les différents dispositifs, que ce soit les référents de secteur et tous les dispositifs qu'on a en quartier, notamment, on peut trouver des solutions.
1: Est-ce qu'on peut parler de financement?
0: On peut parler de financement, oui, un petit peu. Les jeunes, on a toujours le but, c'est pas de leur donner un budget, c'est de trouver justement les différentes portes qui existent pour favoriser la création du projet. Voilà, c'est toujours comme ça qu'on essaye de montrer les choses. Il faut pas le voir comme un service ou un dispositif qui a les financements pour. C'est vraiment une co-construction complète avec les différents services, mais aussi les associations des quartiers qui existent. C'est des besoins qui sont parfois plus complexes et qui demandent un petit peu, bah, effectivement, de dialogue parce qu'il faut que ça convienne à tout le monde.
1: Important le dialogue avec la jeunesse.
0: Très important le dialogue avec la jeunesse. C'est pour ça qu'on essaie de s'entourer de plusieurs personnes, de plusieurs partenaires, puisque on sait très bien que parfois le jeune, il n'a pas forcément d'aller voir un éducateur en quartier dans l'endroit où il habite. Donc parfois ça peut être plutôt de le recevoir au pôle jeunesse, mais c'est pas forcément un agent de la ville Nouméa, mais plutôt un service civique sur lequel on travaille aussi. Hein. Au sein du service, on a quand même 12 services civiques. Et puis, on a aussi des contrats d'immersion. C'est des jeunes qui ont déjà été accompagnés et qui ont une première marche d'employabilité à travers la ville de Nouméa. Et donc, du coup, c'est aussi des oreilles attentives pour toute cette jeunesse.
1: Et vous, en tant que justement chef de service Vie de la Cité, quel est vous votre regard par rapport à notre jeunesse?
0: Mais moi, je suis toujours un optimiste, donc c'est vrai que les gens ils disent, ah, mais c'est dur, c'est dur. Non, non, c'est pas dur, c'est enrichissant. On se remet toujours en question. Ça bouge beaucoup, donc c'est vrai qu'il faut être à 10 000, hein, parce que il faut les suivre. Ils ont plein d'idées. Et ce que j'essaie d'apporter, c'est qu'on peut pas avoir un objectif tout ficelé à long terme. Il faut gravir des petites steps pour arriver à son projet. Et donc, du coup, commencer par, voilà, on met ça en place, on verra après comment ça se positionne, on verra après pour le dimensionner autrement si besoin. Voilà, c'est d'apporter en fait un peu cette sensibilité administrative justement aux jeunes pour que. Mais c'est des jeunes adultes, hein, quand toutes les interactions, ils sont très sérieux, on peut leur donner beaucoup de responsabilités. Moi, je le vois à travers notamment au pôle jeunesse, tous les contrats d'immersion qu'on a et les services civiques. Ils font un travail remarquable. Ils sont soucieux, ils sont attentifs, ils veulent faire bouger les choses. Donc voilà, à nous d'être à la hauteur aussi.
1: Et ce sont des futurs parents.
0: Et ce sont des futurs parents, et des futurs citoyens.
1: Et des futurs citoyens, et exactement. Eh bien, Antoine, on a fait le tour.
0: Oui, bah c'est super.
1: On a fait le tour. Donc, moi, je rappelle encore à nos auditrices, nos auditeurs, que c'est Monsieur Antoine Barguin qui est chef de service vie de la cité de la ville de Nouméa. Et un message pour notre jeunesse, inscrivez-vous en ligne, rentrez dans le conseil local de la jeunesse parce que c'est un projet qui vous concerne, qui a été mis en place pour vous et entouré eh bien, de jeunes comme vous. Donc, le mot de la fin sur Radio Jido, eh bien, c'est l'invité. Donc, Antoine, eh bien, c'est le mot de la fin, il est à vous.
0: Non, mais je remercie notamment toute cette jeunesse là qui nous apporte beaucoup et que moi je dis toujours, je suis toujours joyeux de les rencontrer et de discuter avec eux. Ils ont un regard très dynamique et il faut les prendre au sérieux.
1: Merci beaucoup, Antoine.
0: Merci beaucoup.

différents événements qui vont se dérouler ce week-end. Notamment les 30 ans de la musique à l'Arène du Sud de Païta ce 5 septembre. C'est à partir de 8h jusqu'à 21h où l'entrée est libre et gratuite avec, eh bien, pour les prestations qui seront faites sur scène. Vous y trouverez le groupe Fangatasi, Zahia, Musican Scode, Can Cartel, Improvisca, Macello, Tropical Jump, Veitasini, What Dance, Sanalio, AEJP Kalangala, Espérance, Fédération WF, Ambiance River, le groupe Népicho, Tahitikal, Capetchore, Kanak Naima, AC2N Reggae, AC2N First, et tout ça, eh bien, ça va se terminer aux alentours de 21h, à savoir qu'il y a deux scènes qui seront mises en place. Et ne ratez pas ce rendez-vous, plutôt, c'est ce 5 septembre pour les 30 ans de la musique à la Reine du Sud de Païta. Également le grand marché agricole ce samedi 5 septembre à la tribu de Wayaguet du côté de Yéhen, avec plus d'une quarantaine d'exposants, un tournoi de pétanque avec de la viande de bétail en jeu. L'igname sera à l'honneur, animation et divertissement avec des chants, des danses et des jeux. Vous trouverez de quoi vous restaurer sur place. Artisanat également sera au rendez-vous, les fleurs, les plantes, volleyball, jeux de pesée avec des produits locaux et de saison. Allez, venez partager une agréable journée avec nous à la tribu de Wiviach, du tribu de Wayaguet, ce samedi 5 septembre pour le grand marché agricole.

samedi 5 septembre également la randonnée culturelle du Mont-Houaut à l'occasion du mois du patrimoine. C'est de 13h30 à 16h30. Parcours en montée, vue panoramique à 360 degrés, affaires en famille ou entre amis, découverte des sites de la transportation et de la déportation avec l'association Témoignages d'un passé. Pour plus de renseignements, le 737 783, 737 783. Et sachez que l'USTKE organise, l'ASOS plutôt, organise son bingo au Charlet ce week-end. Donc ça va débuter ce samedi et ce dimanche avec de nombreux lots à gagner, des tombolas qui sont mises en vente, restauration sur place. Donc si vous n'avez rien prévu, eh bien l'ASOS, l'USTKE vous invite à son bingo. C'est ce week-end au Charlet à la Vallée du Tir. C'est la fin de votre émission La Boîte à Partage. Merci à vous toutes et à vous tous. Bonne mi-journée, bon week-end à toutes et à tous. Dans quelques instants, ça sera l'ami Janie qui sera avec vous pour la suite de la programmation et notamment pour votre émission Freedom de 10h à 11h. Grand merci de votre fidélité.

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Eh bien, il est 10h10 sur les ondes de Dido Radio. Kanaki, bonjour. Bonjour à tous ceux et celles qui sont attribués au village, au quartier, en ville, sur les routes, au boulot, à la maison, en prison, dans un hôpital, dans une EHPAD, dans le champ. Bonjour à toi ce matin. Nous espérons que vous allez bien en ce vendredi 9 2026, 4 septembre 2026.

On est content, tout le monde est heureux. Aujourd'hui, une pensée à tous les Rosalie. C'est votre jour aujourd'hui, belle fête à toutes les Rosalie. Que tu sois au nord, au sud, à l'est, à l'ouest, Rosalie, c'est ta fête aujourd'hui. Pensez également à tous ceux qui sont nés un 4 septembre pour les années précédentes. Bel anniversaire aujourd'hui. 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Tous les jours à partir de 10h jusqu'à 11h. Avec des cartes liberté à gagner.

n'hésitez pas à envoyer vos SMS, vos dédicaces, vos titres musicaux que je puisse les caler. Passez une bonne, un bon moment ensemble. C'est Jenny ce matin qui a le plaisir d'être avec vous. Pour vous lire vos SMS et vos messages.

Allez, c'est parti pour les messages du côté du 30-02 pour les messages qui sont arrivés hier après l'émission. Bozou Jido, c'est juste pour passer un message aux jeunes du pays Kanaky que l'instant présent est un moment très précieux pour avancer le pays. Et ça, c'est exactement sûr. Original.

Avec une carte liberté qui a été gagnée aux alentours de 17h hier avec le 87, félicitations encore. Et oui, des cartes liberté sont à gagner.

pour les messages d'aujourd'hui. Popo, Sav, bonjour la Kanaki. Passez une belle journée et prenez soin de vous. Prudence à ceux qui prennent la route. Je souhaite dédicacer le morceau Nino Kaneki de Vince à Dakar Rebelle du 5-4 avec sa team à la centrale. C'est Kanaki, on a dit, signé les rôdeurs en 6 étoiles. Bisous à eux et bisous la Kanaki. Hello.

bonjour Dido, un bel et joyeux anniversaire à mon papounet d'amour, que du pur, plein de bisous, avec un morceau Petit Tonne de Bob Marley. Olé, ça c'est de la part de Victorine et sa maman.

Et bien voilà, il est 10h et 18 minutes du côté. De la régie au 30-02. Bonjour la Kanaki, coucou à tous nos malades dans les hôpitaux ainsi que les soignants. Kiss big hein, aux frères Kanaki, pensez à nos étoiles tombées pour notre liberté, courage et force à nous, que Dieu nous protège encore de ce qui est présent. Pour notre avenir, une pensée à tous nos frères incarcérés ici ou ailleurs. Gardez le mental et n'oubliez pas qu'on vit tous les jours, mais qu'on meurt et on meurt une fois. Et ça, c'est de la part de Caporal Kadhafi.

c'était un igno qui a été demandé. Un remix avec Kaneki et Boos de Vince avec Putiton de Bob Marley.

Vous êtes bien branchés sur les ondes de Dido Radio. Du côté du 3002, nous sommes ensemble jusqu'à 11h. Et oui, c'est votre émission Freedom. Yo Poyo, Dido, joyeux joyeux à ma gueule. Ben quoi, force et courage à lui. Gros bisous d'amour, positive vibes. Longtemps, si on peut dédicacer Chalala de Cynthia Schloss. S'il te plaît, ça c'est de la part de Hakom.

toujours du côté du 30-02. Un bonjour à toi qui parle à la radio. Oui, bonjour. Il y a moyen, un ponos pour moi. Oui, il y a moyen. Je marche avec ma radio branchée, Jido. Je bouge à magenta. Merci, Jido. Tata, Jido. Trop net, le beau Marley. Allez, bon courage pour la marche.

Un salut Jido, c'est pour souhaiter un joyeux anif à mon petit-fils JPA Nemog pour ses 3 ans. Gros bisous câlins de Gay et Nounou d'Epi à la capitale. Et je n'ai pas la troisième partie de ce message. Désolé encore et joyeux anniversaire encore au petit.

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Pour l'instant, ça se passe au 3002 avec vos SMS et vos dédicaces. Et nous, on va partir avec Shalala, I Need You de Cynthia Schloss, suivi de Ponoz, le titre Ikurie.

Eh bien, c'était deux titres qui a été demandé, Chalalala, de Cynthia Schloss et Ponoz. Du côté des SMS et des messages, bonjour Dido, c'est pour passer un bon week-end à mes trois babies qui sont à l'école en ce moment à Marais, à Citène. Gros bisous de leur maman. Du côté de PLK, merci et bon week-end à mon pays. Ça, c'est signé Nadia Hucht.

Et voilà qu'il est 10h44 minutes. Nous sommes toujours du côté du 30-02. Yopo yo, on est là, on est bon, on y croit. Belle journée, la Kanaki, et bon week-end à tous. Et ben voilà, c'est le week-end. Yopo yo, Dido, on est encore pour la vibe. Un petit dernier dédicace pour mon papouné en ce jour. DJ Yels, feat Tiakola. Olé, ça c'est de la part de Akomaner. Si ça se dit comme ça.

Allez, pour information, pour ce dimanche 6 septembre de 7h30 à 13h à l'espace Caméré 2000, le premier marché solidaire de l'association Solidarité Case Utile de Ducos, avec beaucoup de stands, des stands d'artisanat, de producteurs de la mer, de la terre, des plantes et des fleurs, des fruits et des légumes, des stands de restauration et des vide-greniers, un vide-grenier, des animations artistiques et culturelles avec les artistes Groove, Spirit,

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1: Et pour toute information, vous pouvez contacter le 80, le 89, le 28, 80, 89, 28 ou par Messenger, association Solidarité Cas Utile du COS. Allez, on part avec DJ Yels, Tiakola et Rachel. Belle écoute.
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Eh bien, il est 10h53 minutes. Bientôt la fin de notre émission Freedom. Vous retrouvez tous les 10h sur les ondes de Jido jusqu'à 11h. Du côté des SMS, un bonjour Jido, juste pour souhaiter un joyeux anniversaire à mon Spider-Man Samuel pour ses 4 ans. Et mon chéri, c'est Yo Yemoulis du côté de la CAT. Allez, on s'en bouge. Alors pour la suite du message, je n'ai pas. Encore désolé. Un gros bisous bébé Nana à maman, signé

Du côté des SMS, Ouzob, Yahweh, la RDK, s'il vous plaît, un morceau de Nodegak, Palestine, pour Waizune, Alab, Mamie et Pa, et Batch, qui yéi. Allez, courage pour le yéi. Et à la bande de Essoulouk, ça c'est de la part de Mistouf. La 90, toujours là,

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Et bien voilà, il est 11h01 sur les ondes de Dido Radio. C'était donc votre émission Freedom à tout SMS que vous retrouverez demain à partir de 10h. Dans quelques instants, le radio service avec la lecture de vos avis de décès ainsi que vos communiqués et divers. À 11h30, les titres du journal de la mi-journée. Bon appétit à ceux qui passent à table.